0: Des grosses pertes pour les travaillistes et une forte progression du parti anti-immigration Reform UK. Voilà les leçons des élections locales de ce jeudi au Royaume-Uni. Mais malgré ces résultats, le Premier ministre travailliste Keir Starmer exclut de démissionner. La formation de Nigel Farage, l'homme du Brexit, semble quant à lui confirmer l'ascension que lui prédisaient les sondages, avec une percée notable dans plusieurs bastions historiquement à gauche. Mais pour Christopher Bickerton, enseignant-chercheur en sciences politiques à l'Université de Cambridge, cela n'implique pas forcément une arrivée au pouvoir imminente. On l'écoute.
1: Il est sans doute quelqu'un qui pourrait éventuellement, oui, être un Premier ministre. Je crois que ce qui est plus probable, c'est une continuation de la fragmentation de la scène politique britannique. Et cette fragmentation-là, elle n'est pas automatiquement quelque chose de bien pour Farage. On suppose plutôt qu'il y aurait peut-être un genre de système de coalition dans lequel un parti du centre, un parti travailliste ou conservateur pourrait mener une coalition et c'est une façon d'exclure des partis de l'extrême. Donc, dans ce cas de figure-là, le système britannique commencerait un peu à ressembler à le système européen de coalition. Mais ces systèmes-là fonctionnent pour exclure des partis d'extrême droite du pouvoir. Donc je pense que Farage, oui, peut-être, mais il faudrait vraiment qu'il se transforme en force majoritaire.
0: Le chercheur Christopher Bickerton au micro de Paul Estanol. L'actualité sur le vieux continent, c'est aussi ce cessez-le-feu entré en vigueur il y a 3 heures maintenant en Ukraine et en Russie. C'est le président américain qui l'a déclaré ce vendredi sur sa plateforme Truth Social, annonçant dans le même temps un échange d'un millier de prisonniers de chaque camp. L'information a été confirmée dans la foulée par Kiev et Moscou, qui acceptent donc une pause jusqu'au 11 mai inclus pour commémorer la fin de la Seconde Guerre mondiale. Donald Trump s'attend à une réponse de l'Iran dès ce soir concernant sa proposition de trêve durable au Moyen-Orient. Le locataire de la Maison-Blanche qui vient de s'exprimer depuis Washington, où il est actuellement 20h03. Ce vendredi, Téhéran assurait de son côté être toujours en train d'étudier ce plan américain. Déclaration après une brève reprise des hostilités entre les deux belligérants. Le commandement central américain dit avoir dans la journée tiré sur 2 pétroliers iraniens dans le détroit d'Ormuz. La République islamique qu'elle évoque des affrontements sporadiques. Direction les États-Unis, à présent, où le verdict de l'assassinat de Jovenel Moïse est tombé ce vendredi. Les quatre hommes jugés par un tribunal de Miami ont été déclarés coupables. Pour les magistrats américains, ils ont participé à l'organisation du complot qui a coûté la vie au dernier président haïtien. C'était en juillet 2021. Un assassinat qui a contribué à plonger Haïti dans une spirale de violence et de chaos. Mais cette condamnation, Marine de la Moissonnière, intervient au terme de près de 9 semaines d'audience qui n'ont pas vraiment permis de lever tous les zones d'ombre.
2: Tout au long du procès, les accusés, les propriétaires d'une société de sécurité privée basée à Miami, l'un de leurs employés et l'homme qui a financé l'opération, ont affirmé avoir agi de bonne foi sur ordre de la justice haïtienne. Les mercenaires colombiens qu'ils ont engagés ne devaient qu'arrêter l'impopulaire Jovenel Moïse quand ils arrivent chez lui ce 7 juillet 2021 sur les hauteurs de Port-au-Prince. Le président est déjà mort, victime de ses propres gardes et de policiers haïtiens. Une ligne de défense qui n'a pas convaincu les jurés. Pour l'accusation, ces quatre hommes étaient motivés par la perspective de juteux contrats avec le remplaçant de Jovenel Moïse. Un cinquième homme, un pasteur, sera jugé aux États-Unis cette année, alors que plusieurs autres personnes ont déjà plaidé coupables. En Haïti, une enquête plus vaste est toujours en cours, notamment pour répondre à des questions majeures, des zones d'ombre que le procès de Miami n'a pas permis d'éclairer. Qui a commandité cet assassinat? Avec quel soutien politique, ou bien encore la femme de Jovenel Moïse était-elle impliquée?
0: Marine de la Moissonnière, un acte d'une exceptionnelle cruauté, la réaction des Nations Unies au kidnapping des enfants des Likamano en Guinée. Il y a bientôt 6 mois, l'artiste en exil et voix critique du pouvoir du général Mamadi Doumbouya a annoncé l'enlèvement à Conakry de 4 membres de sa famille, dont ses 2 enfants mineurs. Il est toujours sans nouvelles d'eux. Depuis 2 ans, opposants, journalistes et militants pro-démocratie subissent une vague sans précédent de disparitions forcées. Au moins 20 de personnes auraient été kidnappées par des gendarmes et des militaires de la junte. Mais depuis l'an dernier, c'est un nouveau seuil qui a été franchi avec l'enlèvement de proches d'opposants. Un mode opératoire unique en Afrique, insiste Oa Baldé du groupe de travail de l'ONU sur les disparitions forcées. Toutes les disparitions forcées nous inquiètent. Mais quand il s'agit d'enfants mineurs kidnappés pour faire pression sur leurs parents, c'est un acte d'une exceptionnelle cruauté. Les enfants sont bien plus vulnérables que les adultes. Les séquelles physiques et psychologiques chez les mineurs s'installent durablement. Nous sommes vraiment inquiets. Il est évident que dans ce contexte actuel en Afrique, les disparitions forcées sont nombreuses. Mais elles interviennent dans les manifestations, les élections, ou les zones de conflit. Nous documentons toutes sortes d'enlèvements à travers le continent, mais dans le cas particulier de la Guinée, où le gouvernement vise spécifiquement les enfants et les parents âgés d'opposants en exil, pour l'instant, c'est un mode opératoire que l'on constate uniquement en Guinée.
2: L'Indonésie dans le reste de l'actualité internationale où 210 étrangers ont été arrêtés cette semaine. Le chiffre a été dévoilé par les autorités locales. Il s'agit essentiellement de ressortissants vietnamiens et chinois interpellés ce mercredi près de la grande île de Sumatra. Ils sont soupçonnés d'avoir exploité un réseau d'escroquerie à l'investissement en ligne. Sur place, les agents de l'immigration ont saisi des centaines d'ordinateurs et de téléphones portables. Les détails, c'est avec Alice Froussard.
3: Au total, 210 personnes ont été arrêtées, 125 Vietnamiens, 84 Chinois et un ressortissant birman. L'analyse des ordinateurs et des téléphones saisis par les autorités indonésiennes a révélé un système bien rodé de fraude à l'investissement et d'arnaque boursière en ligne visant des victimes en Europe et au Vietnam. Les suspects sont actuellement détenus dans un centre de rétention pour migrants. Ils risquent l'expulsion ainsi qu'une interdiction de retour en Indonésie. Pour Jakarta, l'affaire illustre surtout un phénomène régional bien plus large. Sous la pression des campagnes de répression lancées par Pékin, de nombreux réseaux criminels chinois se sont déplacés vers l'Asie du Sud-Est où ils profitent de zones grises juridiques et du boom des plateformes numériques. Ce n'est d'ailleurs pas la première fois que l'Indonésie est confrontée à ce type d'affaires. En 2019, la police avait arrêté 85 ressortissants chinois et 6 indonésiens dans ce même type d'arnaque. En 2023, c'était 88 chinois qui étaient interpellés pour avoir dirigé un réseau qui a fait chanter des centaines de victimes chinoises après les avoir attirées dans des actes sexuels filmés.
2: Les explications d'Alice Froussard du service international de RFI. Un mot à présent sur l'antivirus dont un foyer s'est déclaré sur un navire de tourisme. 6 cas sur les 8 signalés sont désormais confirmés par l'Organisation mondiale de la santé. Le bateau MV Ondus est en route vers Tenerife dans les îles espagnoles des Canaries. Les passagers devraient être évacués dès dimanche. Une opération sanitaire sous contrôle qui sera coordonnée par le patron de l'OMS lui-même. Il est attendu sur place dans les prochaines heures. Comme promis du football, avant de clôturer ce journal en France, ça y est, c'est désormais fait. Lens assure sa place en Ligue des Champions pour la saison prochaine. Le club du Nord, par la même occasion, envoie Nantes en Ligue 2 à l'issue de cette avant-dernière journée de la Ligue 1. Les Sang et Or ont battu les Canaries 1-0 grâce à un but du tout jeune Mesian Mesloub, 16 ans, qui venait à peine d'entrer en jeu en seconde période. Et grâce à cette victoire, les Lensois ont au moins assuré définitivement leur deuxième place, mais ruiné les derniers espoirs des Nantais de se maintenir, eux qui sont relégués donc pour la première fois depuis 2009. Je vous propose d'écouter la réaction du défenseur Nicolas Kotza.
4: Beaucoup de déception, de frustration. Je pense que le maintien, il s'est pas joué que sur ce match-là. Il y a eu plein de situations durant les matchs toute la saison où on n'a pas su prendre l'avantage et on s'est fait revenir au score. Voilà, on s'est dit les choses. J'ai pas plus de mots à dire. J'ai pas envie de parler à chaud parce que pour le regretter. Donc j'ai juste une pensée aujourd'hui pour les supporters. Je pense à eux et puis voilà. Mais c'est le foot, c'est la Ligue 1, c'est le haut niveau. Chaque erreur, on l'a payé cash et c'est ce qui nous amène aujourd'hui à descendre.
2: La réaction du défenseur nantais Nicolas Kotza pour refermer ce journal. Merci à vous de l'avoir suivi. Le prochain point sur l'actualité internationale dans une cinquantaine de minutes sur la radio du Monde. À suivre, Afro Club de Luxe.
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7: 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C'est le coup d'envoi officiel du week-end sur la radio mondiale. J'avais oublié. Happy Friday tout le monde! Et oui, écrivez-nous sur WhatsApp au plus 33 6 58 18 46 86. Dites-nous ce que vous avez prévu après cette émission. Émission de gala ce soir, c'est normal pour un vendredi de luxe. Roselyne Layo est notre invitée et elle nous propose 3 titres en session live acoustique. Et comme on dit à Babi, en même temps et mieux. Alors Roselyne est déjà installée sur la passerelle de notre hôtel La Rose Blanche avec ses musiciens. Et c'est avec son tube Loulou qu'on vous dit Aquabah.

0: L'Infoclub est à Abidjan et aujourd'hui, je suis très honoré de recevoir celle qui cartonne toujours dans le classement, le top 20. C'est Roselyne Layo.
1: Bonsoir.
0: Comment ça va?
1: Ça va super bien. Et
0: bon,
1: toi?
0: Écoute, ça va. Tu sais que la Côte d'Ivoire est fière de toi.
1: Ah oui.
0: Oui, tu Merci. Figures toujours dans le classement. T'es toujours à ce que moi j'appelle les meilleures places. C'est-à-dire de la 10e à la première place.
1: Merci.
0: Est-ce que tu te rends compte de l'impact que tu laisses?
1: Oui, quand tu fais un bon boulot, c'est normal.
0: Hein? Ouais.
1: Ouais.
0: J'ai une question. Tu te souviens, tu as fait ton casino de Paris. Et la première chanson que tu as chantée sur scène, tu te souviens, c'est laquelle?
1: La première chanson.
0: Tu es même entré avec. C'était une louange. Cette louange a beaucoup fait parler parce qu'on ne s'attendait pas à ce que tu chantes ça.
1: Oui, oui, je me souviens.
0: Yeshua.
1: Oui, Yeshua, voilà. Oui.
0: Alors oui, moi, j'étais dans la salle et je me suis dit, waouh, elle fait une entrée magistrale.
1: Ah.
0: Parce qu'avant tout, tu es reconnaissante.
1: Oui, je rends toute la gloire à Dieu. Je donne toute la gloire à Dieu parce que c'est lui qui a fait de moi ce que je suis aujourd'hui. Donc, généralement, dans toutes mes prestations, je fais une chanson chrétienne.
0: Ok, mais toujours en intro?
1: Oui, en intro. Bon, souvent je fais d'abord ma première chanson à moi, qui est l'Otonien, ma compo.
0: Mm-hmm.
1: Et après, je fais une autre chanson pour dire merci à Dieu.
0: Ben, on voit à quel point Dieu est important dans ton parcours.
1: Oui, oui, oui, oui, il est le pilier même.
0: Tu as fait un featuring avec Onel Mala.
1: Mm-hmm.
0: Le titre c'est Alléluia tout simplement.
1: Oui, oui, Alléluia. Oui. Alléluia, pour dire merci à Dieu pour tout ce qu'il a fait pour nous, de là où il nous a enlevés jusqu'ici. Il nous a secouru, il nous a gardés. Nous lui disons merci tout simplement.
0: Tu vas nous faire l'honneur de l'interpréter tout à l'heure dans l'Afro Club. Alors
1: oui.
0: On est très contents.
1: Merci.
0: Ça prouve à quel point, Roselyne, tu viens d'un parcours humble.
1: Mm-hmm.
0: Et j'ai envie de savoir qu'est-ce que ton enfance t'a appris et que tu utilises encore aujourd'hui.
1: Alors, ce que mon enfance m'a appris, c'est le courage. Pourquoi je dis le courage? Parce que, étant petite, ma maman m'a appris à travailler. Elle m'a appris à tout donner. Elle m'a appris à ne pas baisser les bras. Elle m'a appris à ne pas être faible. Voilà. J'ai gardé ça dans mon esprit. Et jusqu'au jour d'aujourd'hui, je continue de vivre ça, en fait.
0: Et à quel moment est-ce que tu t'es dit que ma voix peut changer ma vie?
1: À quel moment je me dis que la musique peut changer ma vie? C'est lorsque je commence à faire les cabarets. Étant là-bas, il y a plusieurs personnes qui appréciaient ma voix. Il y a pas mal de personnes qui se sentaient dans ce que je chantais. Il y a pas mal de personnes qui m'encourageaient. Et il faut dire que dans les cabarets, à chaque fois que je tiens le micro, dès que je commence à chanter, des gens commencent à me donner de l'argent. Ça vient, ça fait des travaillements sur moi. Comme on le dit dans notre jargon ivoirien.
0: Bénédiction.
1: Oui, ça fait des travaillements sur moi. Il faut dire que quand je fais une petite impro que je poste sur les réseaux, ça fait bim, ça fait bim. À la première impro que j'ai faite et que j'ai postée sur les réseaux, c'était « Tu vas demander tout de suite à Bébéto, Bébéto tu t'es marié le samedi », c'était une impro comme ça, ça a fait le bim des bim. Et je me suis dit « Ah ma chérie, tu penses pas que tu dois entrer en studio et faire ton propre tube à toi ?» Et après, c'était beaucoup de réflexion parce que je me demandais, mais comment est-ce que je peux avoir un très bon producteur, quelqu'un qui ne va pas jouer sur les moyens, qui va vraiment, vraiment mettre les moyens pour pouvoir promouvoir mon talent. Et il fallait chercher, il fallait mettre en prière pour que Dieu me donne, pour que Dieu mette sur mon chemin ce bon producteur-là. Tout ça me tapait un peu dans la tête. Mais bon, après, on a trouvé le juste milieu, quoi.
0: Ok. Je vois que t'as, malgré le fait que tu aies beaucoup réfléchi à si tu devais t'engager ou non dans la musique, ça a toujours été une évidence quand même.
1: Ouais.
0: À la maison, tu étais cette petite là qui chantait tout le temps ou bien?
1: Oui, je chantais tout le temps. On a un puits juste au milieu de notre cou là. Je m'asseyais là-bas tous les 16 heures et je chantais. Mais les voisins, même, bon, les gens n'avaient pas marre de ma voix parce que je chantais bien.
0: T'es sûr, si on cherche, ils vont pas te dire, ils en avaient marre.
1: Bah, ils chantaient bien. Et souvent, même quand je vois un gars qui me plaît, même dans le quartier, là, c'est ma voix, je prends pour l'attirer, tout
0: D'accord.
1: ça.
0: D'accord. Ah, oui, elle avait les techniques.
1: Juste pourri, juste
0: Ton titre, donnez-nous un peu, ça a quand même marqué un tournant dans ta carrière.
1: Oui.
0: Est-ce que tu t'attendais à un tel impact?
1: Non. Faut dire que pour moi, ça a été une grosse surprise de voir que Donnez-nous un peu a pris cette ampleur-là. Je ne m'attendais pas à ça dans le sens où j'étais nouvelle. Je venais à peine d'arriver dans le milieu musical. On va dire comme artiste confirmé. Je venais à peine d'arriver. Il y avait déjà mes doyens, mes doyennes. Donc, je me disais, les gens ont pour habitude de me voir en train d'improviser. C'est tout ce qu'ils savent de moi. Mais quand ma première chanson à moi, on va dire, professionnel va sortir, comment est-ce qu'ils vont prendre ça? Donc, c'était mille et une questions que je me posais. Mais je suis couchée le matin, là, en train de vendre mes sacs. Je vois les réseaux, les challenges de partout. Donnez-nous un peu. Des gens qui sont sur, ils sont sur l'eau dans le bateau.
0: Dans le bateau.
1: Ouais. Dans le bateau, en train de faire des vidéos. Ah, donnez-nous un peu. Ah, je comprenais pas. Je vois des blogueurs, des stars, même tout le monde s'y met dans le challenge. J'ai dit, waouh, ma petite. C'est du loup que t'as envoyé, hein. Mais après, je n'étais pas consciente, en fait, de l'impact que ça allait faire. Ah, donc, je prenais ça comme ça. Ah oui, ok, voilà.
0: Et puis, du coup, tu as dû enchaîner juste après. Tu n'as pas eu peur de ne pas confirmer l'essai après un tel succès?
1: Si, après, j'avais un peu peur parce que quand tu sors une chanson qui cartonne comme ça, tu es stressé un peu parce que après, tu te dis, est-ce que je vais pouvoir faire une autre chanson qui va cartonner? Est-ce que je vais pouvoir faire une autre chanson qui va plaire aux mélomanes? Donc, du coup, j'étais un peu stressée, mais bon, je me laissais guider par mon beatmaker et... celui qui écrit mes chansons, je me laissais guider par eux parce que faut dire que j'étais très novice en ce moment-là. Il y a pas mal de choses que je ne maîtrisais pas encore musicalement. Donc, je me laissais guider par eux vu que eux, c'est des personnes qui ont accompagné déjà beaucoup d'artistes. Donc, je me laissais guider par eux. Et tout de suite, comme le feeling passait bien, tout de suite, la prochaine chanson qu'on a sortie, ça a encore cartonné. Et on ne change pas l'équipe qui gagne, c'était la même équipe depuis Donnez-nous un peu.
0: Ta musique, elle touche énormément. Et je ne sais pas si tu arrives à expliquer cette connexion émotionnelle avec ton public.
1: Alors, ma musique touche parce que je chante les fers de société, donc c'est normal.
0: C'est des histoires vraies.
1: Voilà, c'est des histoires vraies. Donc c'est normal que ça touche. Et je me mets dans la personne qui me regarde, en fait. Tu vois, je me mets dans la peau de la personne qui me regarde. Je me dis, Roselyne, tu sonnes une chanson tout de suite. Mets-toi à la place de la personne qui va t'écouter. Quelle émotion tu transmets à cette personne-là? Donc, tout de suite, au studio, on essaie de concorder pour que ça touche, pour que ça plaise vraiment, véritablement aux gens. Voilà, on ne chante pas parce qu'on a trop envie de chanter. On chante pour toucher les cœurs, comme on le dit. La musique adoucit les mœurs. Donc, c'est ça notre objectif principal.
0: Et du coup, j'aimerais savoir si, vu que tu parles d'histoires vraies, il est déjà arrivé que tu te censures dans tes textes pour ne pas trop heurter les sensibilités, les différentes sensibilités.
1: Il faut dire déjà que Roselyne, ces thèmes sont des thèmes vraiment terre à terre. Je ne vais pas chercher trop loin pour pouvoir en faire trop. Mes thèmes sont vraiment terre à terre, des choses que les gens auront la facilité de comprendre. Voilà.
0: Mais il y a quand même quelque chose, moi, qui me touche particulièrement, c'est que tu as une voix qui a une dimension très spirituelle, même quand tu chantes autre chose que Alléluia.
1: Quand moi, je commence à chanter, je me donne, je sais pas, je me donne à 100%. Généralement, on dit à l'église, il y a des personnes, quand ils chantent, il n'y a pas d'onction. Et par contre, il y a d'autres personnes, quand ils chantent, il y a l'onction. Mais je vais expliquer ça. Comment est-ce que moi, je comprends ça? Tu vois, pour qu'il y ait l'onction dans ce que tu chantes, toi-même, il faut être... Il faut que tu portes l'onction. Voilà. Toi-même, il faut être connecté à ce que tu chantes, en fait. Tu sais pas?
0: Non, comprend tout à fait.
1: Il faut être connecté à ce que tu chantes. Et c'est en cela que tu transmets quelque chose à la personne qui t'écoute. Donc, moi, c'est comme ça. Que ça soit à l'église, vraiment, je me mets vraiment dans la peau de quelqu'un qui veut adorer son créateur. Je ne chante pas pour plaire au public. Je chante pour plaire à mon créateur. Je chante pour lui dire ce qu'il m'a fait, pour lui dire merci pour ce qu'il m'a fait, pour ce qu'il fait de moi, pour ce qu'il va faire de moi, et pour ce qu'il continue de faire de moi. Donc, je me mets vraiment dans cette peau-là. Et moi, je pense que c'est ce qui touche les gens. Même mes propres chansons, par exemple, je dis n'importe quoi. Hein, les hommes du pouvoir.
0: Oui.
1: Quand moi je chante les hommes du pouvoir, je suis dans la peau de quelqu'un, d'une personne qui a l'argent. Tu vois un peu, non? Genre, quand tu as le pouvoir, quand tu as le cash, comment est-ce que tu fais? Comment est-ce que tu marches? Comment est-ce que tu t'habilles?
0: Même le comportement.
1: Voilà,
0: est différent.
1: Même le comportement. Donc, du coup, la personne en face de toi va dire, ah ouais, celle-là, elle a un truc. Tu vois un peu,
0: oui,
1: voilà.
0: Oui, totalement, totalement.
1: Donc, c'est un peu ça.
0: Mais je vois là, en t'entendant, que ta foi, elle joue vraiment un rôle dans ton art.
1: Oui. Ouais. Comme on le dit, la foi vient des choses qu'on entend. Moi, toute ma vie, c'est Dieu. Et le Seigneur m'a enlevé dans beaucoup, beaucoup, beaucoup de difficultés. Et quand je me rappelle là où il m'a enlevé hier, s'il y a une situation aujourd'hui qui m'arrive, je ne me laisse pas troubler. Parce que je sais que coûte, ce qu'il a fait pour moi hier, il peut le reproduire aujourd'hui. Donc, si hier le Seigneur a permis que Donnez-nous cartonne, c'est qu'aujourd'hui il va permettre que Compa cartonne. faut dire que je suis connectée à Dieu à 100% et la foi, je vis la foi. C'est-à-dire que chaque jour de ma vie, je vis cette foi-là parce que je ne veux pas douter de mon Créateur, en fait, une seule fois.
0: Mmh. J'ai l'impression que le public aussi te suit
1: oui,
0: dans ça.
1: Oui, mes élus.
0: Les élus, justement, les fameux élus. Pourquoi avoir choisi les élus?
1: Alors, les élus, parce que mon premier album était intitulé, s'intitule Les élus, élus de Dieu. Donc, dans une de mes chansons, j'ai chanté « On est les élus de Dieu, c'est nous les bien-aimés de Dieu ». Et je me suis dit tout de suite, pourquoi ne pas appeler mes fans les élus? Parce qu'au début, au départ, j'avais des fans, mais ils n'avaient pas de nom.
0: Ok.
1: Voilà, ils n'avaient pas de nom, donc je me suis dit, pourquoi ne pas les appeler les élus? Et c'est parti comme ça.
0: Du coup, est-ce que moi, je suis élu ou pas?
1: Tu es élu.
0: Ok.
1: Élu.
0: Je prends.
1: Tu es élu.
0: Alors, on va parler un petit peu de ton processus, comment tu fonctionnes en studio, comment tu crées tes chansons. Et combien de temps ça te prend pour savoir qu'un titre est bon, d'ailleurs?
1: Il faut dire, comment est-ce qu'on travaille en studio? En studio, déjà, on est une équipe formée de, on va dire, quatre personnes. Mm-hmm. Bah, à la base, c'est trois. Tamsi, Willy et moi. Tamsi qui fait la prod, voilà. Et Willy qui écrit les paroles. Mmh. Et il y a moi, l'artiste, qui chante. Et qui apporte toujours ma petite touche à moi sur les compositions. Et comment est-ce qu'on fait pour savoir que le titre est bon? Mmh. Déjà, c'est le thème. Le thème qu'on aborde. Quand le thème nous parle, voilà, on essaie d'écrire une histoire qui colle avec le thème. Mais ce qui nous crée souvent des difficultés un peu, c'est au niveau de la prise de voix au studio, en cabine. Parce que tu te dis, il y a des envolées que tu dois faire qui ne sont pas conformes, en fait.
0: D'accord. Okay.
1: Voilà, qui ne sont pas conformes. Donc, c'est des choses, il faut essayer de répéter plusieurs fois pour que ça soit net comme l'arrangeur veut. Et il y a des envolées aussi qu'il te demande de faire. Par moment, tu n'arrives pas à faire ces envolées-là. Mm-hmm. Donc, tu es obligé de répéter plusieurs fois. Sinon, Tamsi ne va pas t'enregistrer.
0: Et du coup, tu enregistres les titres en combien de temps à peu près?
1: Généralement, nous, on prend un seul jour.
0: Et du coup, tu es dur avec toi-même ou pas en studio?
1: Oui, je suis très dur avec moi-même. Il faut dire que quand l'arrangeur me dit « fais ci », c'est ce que je fais. Mm-hmm. Je ne dis pas à l'arrangeur « oui, toi tu ne sais pas chanter, toi tu sais seulement qu'arranger, laisse-moi faire ci, ça va passer ». Non, parce que je veux apprendre.
0: Tu te laisses guider.
1: Voilà, je me laisse guider.
0: Comme je le disais en intro, tu restes humble, même jusqu'en studio, en fait, Rosie. On peut dire que tu es devenue quand même l'ambassadrice de la Côte d'Ivoire à l'étranger.
1: Oui, c'est l'ambassadrice là même qui est là comme ça. Je suis l'ambassadrice, oui, parce que à chaque fois quand je sors de mon pays, quand j'arrive dans un autre pays, on dit « ah, c'est l'artiste ivoirienne là, oui, celle-là, donnez-nous un peu, c'est toi qui as chanté, donnez-nous ». Oh ma chérie, merci beaucoup, ta chanson me fait du bien, tu sais moi je suis gabonais, tu sais moi je suis malien, oui je ne comprends pas ta langue, mais ce que tu chantes là, ça me touche, ça me plaît ». Et il y a pas mal de témoignages des personnes qui disent que « tu sais moi j'avais une difficulté là, mais quand je m'assois dans ma voiture et que je t'écoute, je suis apaisée, franchement merci ». Donc c'est pas ambassadrice qu'elle a là.
0: Ah, c'est ça même.
1: Et le comportement aussi suit, parce que voilà.
0: Eh oui. D'ailleurs, tu chantes en quelle langue dans la plupart de tes chansons?
1: En Yacouba.
0: En Yacouba?
1: Ouais.
0: Il y a des ressemblances avec certaines langues d'Afrique centrale, un petit peu camerounaises, certaines langues aussi du Nigeria. Tu vois, je sais pas si c'est des influences, bantoues ou pas, mais les gens ont l'impression de te comprendre en t'écoutant en Yacouba.
1: Ah ouais?
0: Oui. Alors qu'ils sont au Cameroun. Mmh. Alors tu parles pas du tout Ewondo, ouais, ou tu vois, ouais, enfant. Ouais. Donc il y a quelque chose à travailler là. Il faut que tu cherches un peu.
1: D'accord.
0: La belle famille t'attend.
1: D'accord. Il y a pas de souci.
0: En tant que femme dans ce milieu, on sait que c'est pas facile, surtout en Côte d'Ivoire, c'est très concurrentiel. Il y a beaucoup de, il y a une nouvelle génération là qui arrive, beaucoup d'artistes avec beaucoup de talent. Est-ce que pour toi c'était difficile de te faire une place, ou alors ta place elle est déjà toute faite et personne ne peut te détrôner?
1: En d'autres termes,
0: est-ce que tu te sens en compétition, quoi?
1: Non, pas du tout. Je ne suis en compétition avec personne. Je suis en compétition avec moi-même.
0: Ah, ça, c'est bien.
1: Ouais, je suis en compétition avec moi-même parce que chaque jour, je me dis, Roselyne, comment est-ce que tu vas faire pour maintenir ce cap-là? Quand je parle de ce cap-là, c'est-à-dire le niveau que j'atteins musicalement aujourd'hui. comment est-ce que je dois faire pour maintenir ce niveau-là? C'est ce qui me stresse, en fait. Mm-hmm. Sinon, après, tout le monde a sa place dans le milieu.
0: Exactement.
1: Voilà, tout le monde a sa place. Il n'y a pas de concurrence à se faire. Tout le monde a sa place. Que tu viennes aujourd'hui ou demain, sache que tu as ta place sur le ring. Il n'y a personne pour t'enlever là, en fait.
0: Vous avez compris, vous êtes les élus. Ouais. Chacun sa place. Alors, avant de poursuivre, Rosine, je vais te proposer de nous interpréter en live ton titre « Alléluia ».
1: Okay.
0: Bon, sans Onel Mala. Hein?
1: Oui, mais papa, je vais le faire à ta place,
0: voilà.
1: T'inquiète.
0: Ok, on écoute et on poursuit. Ah.

0: Merci Roselyne pour cette interprétation.
1: Merci.
0: Alléluia, il manquait juste Tonel Mala, mais même sans lui, je trouve que
1: on a pu gérer quand même.
0: Il y a l'onction dedans.
1: Hein? C'est ça.
0: Et je découvre justement que sur scène, il y a une autre Roselyne. Mmh. Parce qu'il y a la Roselyne là, quand on est assis, on parle, mais sur scène, c'est explosif là.
1: Oui, oui. C'est mon bureau. C'est mon bureau. Quand je suis là-bas, je me donne à fond. Quand je suis sur la scène, je me donne à fond. En fait, c'est moi et moi, quoi.
0: Oui, c'est toi et toi.
1: Ouais.
0: Est-ce qu'il y a un concert qui t'a marqué plus qu'un autre?
1: Un concert qui m'a marqué plus. Je ne cesserai de parler de ce concert-là à New York. Franchement, ce jour-là, il n'y avait pas de protocole. Pourquoi je dis ça? Il y avait un peu des garde-fous. Pourquoi on me disait, oui, ne fais pas ci, ne fais pas ça. Mais franchement, le public était là, le public m'attendait. Et quand je suis montée sur la scène, c'est là, je dis, il n'y avait pas de protocole.
0: OK.
1: Parce que tout le monde était dans la joie. C'est-à-dire, on s'amusait sans regarder son voisin, sans dire à son voisin, eh, pardon, descends, assieds-toi, on a payé, nous tous, chacun a payé sa place, on est venu suivre le concert. Il n'y avait pas ça. Chacun s'amusait. Tout le monde était dans le show. Et franchement, j'ai apprécié cette partie-là jusqu'au point où, après, j'ai enlevé ma perruque, j'ai jeté quelque part là-bas.
0: Oui.
1: Tellement le show était chaud, oui. Et il n'y a pas eu des gens qui m'ont fait des photos. Oui, regardez comment il était. Regardez. Non. Dans leur tête, chacun était venu s'amuser. On n'était pas venu regarder l'artiste, comment elle est habillée, ou bien comment elle s'est positionnée. Non, non. Ils sont venus s'amuser. Franchement, ce concert-là m'a marqué.
0: Incroyable.
1: Vraiment. J'ai gardé un très, très, très bon souvenir.
0: Et justement, ton public est très, très engagé auprès de toi. Comment tu expliques cet amour-là de ce public qui te suit, mais inconditionnellement?
1: Je ne peux pas expliquer parce que c'est Dieu qui a mis mon amour en eux. Donc, franchement, je ne peux pas expliquer, vraiment. La seule chose que je peux dire, que Dieu leur donne longue vie, une santé de faire. Voilà. Et merci, merci.
0: Est-ce que tu te sens responsable aussi de ce que tu leur transmets? Je me dis qu'ils se sentent à la fois filles et fils spirituels. Du coup, tu as généré beaucoup d'enfants. Et ça te fait une responsabilité envers eux.
1: Oui, parce que quand je chante, ça, ce que je leur transmets vraiment, je sais pas, peut-être à leur niveau inexplicable, ils peuvent pas expliquer. Voilà. Moi aussi, je ne peux pas expliquer. Donc.
0: Et si tu pouvais dire une seule chose quand même à ton public là qui te suit tous les jours depuis le début.
1: C'est merci. C'est merci. C'est merci du fond du cœur et restez toujours connectés. À tout moment, je peux envoyer des hits. Voilà, donc restez toujours connectés, continuez de streamer, continuez de me soutenir dans ma carrière. Voilà, merci, merci, merci, c'est tout.
0: C'est Roselyne, toujours fidèle à elle-même. Dans 5 ans, Roselyne Layo, tu te vois où?
1: Dans 5 ans, par la grâce de Dieu, je compte déjà faire le Zénith de Paris.
0: Ça arrivera même avant, j'en suis sûr.
1: Oui, et pourquoi pas aussi l'Aqua Arena, par la grâce de Dieu. Et faites d'autres scènes dans d'autres pays.
0: Des scènes internationales.
1: Voilà, voilà,
0: c'est ça. Très bien. Et le projet que tu veux absolument réaliser dans ta carrière, qu'est-ce que ce serait?
1: Le projet que je veux réaliser, c'est déjà ma fondation. C'est un projet qui me tient beaucoup, beaucoup à cœur parce que je veux venir en aide aux démunis. Je veux venir en aide aux personnes malades. Voilà, à toutes ces personnes-là qui souffrent. Après ça, quoi d'autre encore? En tout cas, je pense que je vais réaliser tous mes projets, mais celle-là particulièrement me tient à cœur.
0: Et est-ce que tu penses que tu as déjà léguer un héritage artistique ou bien tu te dis dans 10 ans, oui, là, j'aurai un vrai héritage?
1: Oui, dans 10 ans, j'aurai un vrai héritage. Non, pour l'instant.
0: C'est que le début, quoi.
1: Oui, c'est que le début. Ouais.
0: Qui es-tu quand la musique s'arrête?
1: Alors, je suis une mère de famille, une femme au foyer, une femme qui prend soin de ses enfants, qui prend soin de son époux et... je suis entrepreneur aussi.
0: Ah oui?
1: Oui, je suis entrepreneur. J'ai ma petite entreprise à moi. Et voilà.
0: C'est l'entreprise qui vend les sacs?
1: Oui, c'est ça.
0: Ok.
1: C'est ça. Tchao, tchao. Méchant, c'est quelqu'un. On parle de toi, CRFI. C'est ça.
0: Alors, j'allais te demander, qu'est-ce qui te rend heureuse en dehors de la musique? J'ai l'impression que ce sont tes enfants.
1: Oui, mes enfants et mon entreprise. Ah, ouais, quand je suis en train de vendre mes sacs comme ça, non, non, non, non, non.
0: Ouais.
1: En fait, grâce à ça, je ne me promène pas. Point oui, point non. Je ne vais pas dans des coins où je ne suis pas invitée. Grâce à ça, je ne me mélange pas. Je suis vraiment focus. Voilà. Quand je me lève le matin, quand mes enfants ne vont pas à l'école, je prends mes enfants.

0: je les emmène, on vient, on fait nos inventaires, on essaie de vendre nos sacs. Vraiment, on est dans la joie et c'est ce qui me rend heureux.
1: En fait, tu inculques aux enfants l'art de travailler, en fait,
0: oui,
1: la débrouillardise.
0: Oui. Ouais. Même si quand ils arrivent, ils m'embrouillent un peu.
1: Oui, non, ça, c'est les enfants.
0: Sinon, ça va. Je suis à l'aise quand je vends mes sacs.
1: Ok.
0: Quand je suis là-bas, il n'y a rien d'autre, quoi.
1: Allez, on passe à la foire aux questions. C'est la partie signature de l'Afro Club. Ce sont des questions courtes, réponses courtes. Abidjan ou intérieur du pays?
0: Abidjan.
1: Une chanson à toi que tu pourrais chanter sans musique? Le son ivoirien qui met tout le monde d'accord selon toi?
0: Yann Jomande sur la surface. À l'heure. Qui a marqué plus haut but.
1: Magnifique. L'artiste ivoirien qui peut te challenger en studio?
0: DJ Mix.
1: Et l'artiste africain qui peut te challenger en studio?
0: Charlotte Dipanda.
1: Tout le monde nous a répondu Fally Ipupa depuis qu'on est ici, donc ça fait du bien d'entendre Charlotte Dipanda.
0: Charlotte Dipanda.
1: Alors, le moment de la journée où tu es la plus créative?
0: J'ai pas une heure précise.
1: Dès que tu te réveilles, tu es
0: en forme. Ouais,
1: okay.
0: Je suis en forme.
1: Parfait. Tu préfères le succès ou la paix intérieure?
0: Les deux.
1: Une vérité que personne ne connaît sur toi?
0: Il n'y a pas.
1: Et enfin, le mot que tu veux laisser aux auditeurs de RFI?
0: Merci de m'avoir écouté. J'ai passé un très très bon moment avec vous. Et n'hésitez pas de continuer à m'écouter. Voilà, allez-y m'écouter sur toutes les plateformes. Et allez-y aussi streamer mes chansons. Et que Dieu vous bénisse. Je vous aime. Merci beaucoup.
1: Merci Roselyne. Pour se quitter, je propose que tu nous fasses un dernier titre en live.
0: D'accord.
1: Après Alléluia, qu'est-ce que tu veux nous proposer? Cette fois en solo peut-être?
0: Après Alléluia, Compas.
1: Compas?
0: Mmh.
1: Ah, c'est l'une de mes préférées parce qu'on peut bouger les reins.
0: Oui.
1: Ok. Allez, c'est parti pour Compas. Merci d'être passé dans l'Afro Club.
0: Merci beaucoup.

0: Jusqu'à la dernière note, c'était Compas de la grande Roselyne Layo qui nous a offert 3 titres en live acoustique dans cette conversation que l'on a enregistrée à Abidjan durant le Massa et le DMC West Africa.
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0: Allez, direction le sud du Portugal aujourd'hui dans l'Info Club de Luxe avec le plus grand rendez-vous international des musiques afro-urbaines en Europe. C'est le festival Afro Nation. L'édition 2026 se tiendra du 3 au 5 juillet à Portimao sur les plages de Praia, de Rocha. C'est au Portugal 3 jours de concerts géants, de DJ sets et de communion autour des cultures africaines et afro-descendantes. Notez que depuis sa création en 2019, Afro Nation est devenu le festival incontournable de l'afrobeat à l'échelle internationale. Et à l'époque, peu de festivals européens misaient autant sur les artistes africains et Afro Nation a changé la donne. Il a été imaginé, ce festival, par les entrepreneurs nigérians Made et Obi Asika avec une idée simple, créer un espace capable de réunir la diaspora africaine autour de sa musique, de sa culture et de son identité. Le succès a été immédiat. Dès la première édition au Portugal, plus de 20 000 festivaliers par jour ont fait le déplacement depuis l'Europe, l'Afrique, les États-Unis ou encore les Caraïbes. Aujourd'hui, Afro Nation attire des dizaines de milliers de personnes venues de plus de 140 pays, un véritable carrefour culturel mondial. Et au départ, la programmation était centrée sur l'afrobeat du Nigeria et du Ghana principalement, mais le festival a progressivement ouvert ses scènes à l'amapiano sud-africain, évidemment, à l'afro house aussi, au dancehall, au hip-hop ou encore au R&B. Une scène spéciale Piano People a d'ailleurs été dédiée à l'amapiano et elle a été créée face à l'explosion de ce genre mondial. Et cette année encore, la programmation 2026 annonce du lourd puisque Wizkid, Burna Boy, Asake, Tayla, Olamide, Niska, Bien ou encore Awilo Longomba figurent parmi les artistes attendus sur scène. Un mélange de superstars africaines, d'icônes de la diaspora et de nouvelles générations qui montent à tel point que la musique afro est devenue une force globale. Il n'y a pas que des concerts à l'Afro Nation, si vous ne le saviez pas. Il y a aussi la célébration des cultures noires à travers la mode, la danse, la gastronomie et le lifestyle. Et certains médias parlent même d'un Coachella des musiques afro. L'afrobeat, en tout cas, n'est plus une tendance et c'est désormais une industrie culturelle mondiale qui se vit à Afro Nation.

0: Longomba avec son tube planétaire Carolina qu'il jouera sûrement au festival Afro Nation. Allez tout le monde sur la piste, place au mix et c'est DJ Presley de la Côte d'Ivoire qui nous ambiance. C'est parti.
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18 46 86 on salue Gaëtan Makoua qui nous a envoyé un message depuis Lubumbashi, Ali Mangan depuis Rosso au sud de la Mauritanie, il y a Archiduc Théodore depuis N'Djamena au Tchad, Merva Mumbere là aussi c'est Am Lubumbashi, il y a Abdelaziz Guissé qui nous écrit de la Mauritanie également, merci de réagir nombreux sur le plus 33 6

pour nous envoyer quelques messages. Et je salue Yano Chungu qui nous écrit depuis Lubumbashi. Il a dit: je suis votre fidèle auditeur et je fais une dédicace à Arthur Bon, je kiffe trop cette émission. Franchement, vous êtes le meilleur, mon frère. Merci. Et il envoie des félicitations et un bon courage à Roselyne Layo. Vraiment, elle chante bien. Il a écrit: tu vois, je suis le porte-parole des auditeurs et je respecte votre parole. Merci de nous écrire. C'est l'Info Club de Luxe sur RFI encore pendant quelques minutes. Arthur Bon, tu montes le son, on l'écoute. DJ Presley. Oui, c'est ça, depuis la Côte d'Ivoire.

Dernière petite réaction, plus 33, 6, 58, 18, 46, 86, je vérifie, non? Ok, d'accord. Alors c'est ainsi que l'Afro Club referme ses portes, toujours accompagné d'Arthur Bon, de Yasmine Boulan et moi-même. Nous serons de retour sur la radio mondiale dès lundi, restez bien à l'écoute de RFI tout le week-end. Oui, parce qu'il y a de très bons programmes ce week-end. Et surtout, on se retrouve lundi, prenez soin de vous. Vraiment, prenez soin de nous, comme nous on est rassés et on vous retrouve lundi. Salut!

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2: 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Il est 1h en temps universel, 3h ici à Paris, 2h à Borgo.
1: Candice Mazot-Tomazic.
2: Et à la une de cette nouvelle édition, le Nigeria plongé dans les violences de groupes armés 10 jours après l'attaque qui a coûté la vie à une quarantaine d'éleveurs peuls à Borgou. RFI fait le point sur la situation sécuritaire dans cette zone frontalière où se confondent miliciens, combattants et chasseurs. Le Moyen-Orient suspendu à la réponse de l'Iran aux propositions américaines de cesser le feu durable dans la région. Après plus de 2 mois d'hostilité et de blocage du détroit d'Ormuz, l'Union européenne écarte tout risque de pénurie de kérosène. Le carburant des avions qui transitent dans ce corridor stratégique. En France, un Ukrainien placé ce vendredi en détention, il est soupçonné d'avoir commis des tortures dans une prison de Donetsk en Ukraine. Et nous serons enfin en Inde, et plus particulièrement dans le Bengale occidental, à Calcutta, qui organise ce week-end l'investiture de son nouveau chef. L'occasion de célébrer en grande pompe la victoire du parti nationaliste BJP, dont est issu le Premier ministre Narendra Modi. Une quarantaine d'éleveurs peuls tués par des miliciens. Ça s'est passé le 30 avril dernier dans le centre-ouest du Nigeria, dans le gouvernement local de Borgou, une zone frontalière au Bénin. Les victimes de cette attaque étaient accusées d'être des informateurs du groupe djihadiste Ansaru, né d'une scission du groupe Boko Haram. Et d'après les témoignages recueillis sur place, leurs assaillants ont été décrits comme des miliciens locaux. Mais leur identification reste difficile dans un endroit où groupes armés, chasseurs et milices d'autodéfense se confondent parfois, Lisa Fabian.
4: La superposition de plusieurs groupes terroristes rend les opérations sécuritaires particulièrement complexes dans cette zone frontalière entre Nigeria et Bénin, relève l'Institut des études de sécurité de Pretoria. Les analystes mentionnent en particulier la présence dans l'État nigérian de Niger d'une cellule du JAS, la faction historique de Boko Haram dirigée par un certain Aboubakar Saïdou, dit Sadikou, commandant djihadiste accusé d'avoir conduit le massacre de 170 personnes dans la région de Kouara, début février. Des éléments d'Al-Qaïda et du groupe de soutien à l'islam et aux musulmans opèrent aussi dans cette zone où l'on relève encore la présence d'Ansaru et d'une scission de Boko Haram, mais aussi de l'État islamique au Sahel ou encore d'un nouveau groupe djihadiste identifié sous le nom de Marmouda. Les chiffres publiés en février dans un rapport d'ACLED indiquent qu'entre 2024 et 2025, la violence se serait accrue de 86% entre les régions d'Alibori et Borgou au Bénin, de Dosso au Niger et de Sokoto. Koto, Kebi, Niger et Kouara au Nigeria. Le nombre de victimes aurait ainsi augmenté de 262% selon cette étude.
2: Explication signée Lisa Fabian. L'actualité en Afrique, c'est aussi la réaction de Martin Fayoulou en République démocratique du Congo. L'opposant politique accuse Félix Tshisekedi de vouloir rester au pouvoir à tout prix. Déclaration 2 jours après une conférence de presse du président congolais. Il avait évoqué la possibilité de briguer un 3e mandat si le peuple le souhaite. L'Iran va-t-il accepter les propositions américaines qui lui ont été transmises concernant un cessez-le-feu durable au Moyen-Orient ? Donald Trump s'attend en tout cas à une réponse dès ce vendredi soir. Le plan est toujours à l'étude, confirmé tout à l'heure Téhéran après une brève reprise des hostilités avec les États-Unis. Des affrontements sporadiques selon la République islamique. De son côté, le commandement central américain a annoncé plus tôt dans la journée avoir tiré sur 2 pétroliers iraniens dans le détroit d'Ormuz. Le détroit d'Ormuz, dont le blocage a provoqué une crise énergétique mondiale. C'est notamment par là que transite une partie du kérosène, le carburant des avions importés sur le vieux continent. Et vous êtes d'ailleurs peut-être concerné par ces perturbations. Résultat, des vols prévus cet été ont dû être supprimés. C'est dans ce contexte que l'Union européenne a proposé ce vendredi une série de mesures à destination des compagnies pour optimiser ce carburant. Parmi elles, l'utilisation du kérosène américain, le Jet A. Alors comment l'expliquer et qu'est-ce que ça change concrètement? Je vous propose d'écouter les éclairages de Xavier Tittelmann, consultant en aéronautique.
5: Chaque zone a du carburant qui est développé dans sa zone et qui va avoir sa propre certification. En Europe, c'est du Jet A1. Aux États-Unis, c'est du Jet A. C'est-à-dire que c'est pas exactement les mêmes additifs qui vont être utilisés, notamment pour résister au très grand froid. Mais on sait très bien que ça marche sur les avions, puisque tous nos avions, quand ils décollent des États-Unis, ils décollent avec du carburant américain. Donc, certainement qu'il va pouvoir autoriser l'importation de pétrole produit aux États-Unis plutôt que de pétrole qui est raffiné en Europe. C'est des purement administratifs. C'est gênant géopolitiquement qu'on doive reposer sur les Américains, mais globalement, ça permet d'assurer une sécurité d'approvisionnement dont on a perdu justement avec le blocage du détroit d'Ormuz.
2: Un cessez-le-feu de 3 jours et un échange d'un millier de prisonniers de chaque camp entre l'Ukraine et la Russie. L'annonce de Donald Trump ce vendredi a été confirmée dans la foulée par Kiev et Moscou. La trêve est officiellement en vigueur depuis plusieurs heures maintenant. Aucune offensive donc d'un côté comme de l'autre, du 9 au 11 mai inclus, à l'occasion des commémorations de la victoire sur l'Allemagne nazie en 1945. Cette semaine déjà, le Kremlin avait décrété lui-même un arrêt unilatéral des combats pour mener à bien son grand défilé sur la place Rouge. Une pause compromise par les deux belligérants qui avaient échangé ce vendredi des tirs de drones. Je vous en parlais en titre, un Ukrainien résident en France depuis 2021, mis en examen pour crimes contre l'humanité. Annonce du PNAT, le parquet national antiterroriste, ce vendredi, qui précise l'avoir placé en détention provisoire. D'après la même source, l'homme est soupçonné de tortures qui auraient été commises entre 2016 et 2019 dans une prison de la ville ukrainienne de Donetsk, une localité alors sous contrôle de séparatistes pro-russes soutenus par Moscou. Les explications avec Laura Martel.
6: C'est il y a un mois, le 7 avril, qu'un certain Yevhen B. a été placé en garde à vue avant d'être mis en examen pour crime contre l'humanité et incarcéré selon le parquet. L'homme est né en 1979 à Donetsk, dans l'est de l'Ukraine. C'est dans cette même ville que se trouve Izolatsia. Ce centre d'art contemporain a été transformé en prison pour y enfermer les citoyens suspectés d'être des soutiens au gouvernement ukrainien à partir de 2014, quand les séparatistes pro-russes ont pris le contrôle de la région, explique l'ONG Amnesty International. Le parquet antiterroriste indique avoir pu auditionner plusieurs anciens détenus d'Izolatsia en France et en Ukraine dans le cadre d'une enquête préliminaire et grâce à la coopération judiciaire avec l'Ukraine et l'aide d'organisations de la société civile. Certains de ces témoins auraient dénoncé le rôle de supplétif joué par Yevhen B., pourtant lui-même détenu. Il est soupçonné d'avoir été chargé notamment d'extorquer les aveux des autres prisonniers, leur infliger des violences, tortures et autres actes inhumains et dégradants, mais aussi des violences de nature sexuelle, détaille le PNAT, qui souligne que l'enquête a révélé l'ampleur des tortures et mauvais traitements infligés aux détenus, et notamment l'existence d'un système de violence et d'humiliation sexuelle auquel ont été systématiquement soumis les prisonniers d'Izolatsia.
2: Et d'après les informations de RFI, il s'agit de la première procédure ouverte par une juridiction française des chefs de crimes contre l'humanité et visant une personne en raison de son implication dans les crimes commis dans l'est de l'Ukraine. L'actualité dans l'Hexagone, c'est aussi le départ de Boris Vallot à la tête du Parti Socialiste à un an de l'élection présidentielle. Sur fond de désaccord avec plusieurs dirigeants du PS sur la stratégie à adopter lors de ce prochain scrutin, le député des Landes qui dirigeait son groupe à l'Assemblée claque la porte avec 24 de ses membres. RFI, il est 3h08 ici à Paris, 7h08 à Calcutta, la capitale du Bengale occidental en Inde, qui devient le temps de ce week-end l'épicentre de la vie politique du pays. La ville prépare l'investiture du nouveau ministre en chef issu des rangs des nationalistes hindous, le BJP de Narendra Modi. Le vainqueur des élections sous Vandu Adhikari a mis fin à 15 années de pouvoir de Mamata Banerjee, surnommée la Dame de Fer du Bengale. À New Delhi, la correspondance signée Abdoulaye Rali.
7: Tout l'état-major du BJP se retrouve à Calcutta pour cette investiture. Le Premier ministre Narendra Modi sera lui-même présent dans un immense espace vert au cœur de la ville, transformé pour l'occasion en théâtre de la puissance nationale de son parti. Le nouveau maître du Bengale est désormais Shuvendu Adhikari. À 55 ans, cet homme de terrain issu d'une lignée politique a pu briser l'image de parti étranger qui collait au BJP dans cette région. Sa victoire tourne définitivement la page de 15 ans de règne de la dame de fer du Bengale, Mamata Banerjee, qui incarnait la dernière ligne de défense contre l'idéologie nationaliste hindoue du BJP. Pour l'Inde, ce basculement est majeur. Après avoir conquis l'Odisha en 2024 et la capitale Delhi l'année dernière, le BJP fait tomber le troisième et plus significatif bastion de résistance. Le parti de Modi assoit encore son emprise sur l'échiquier politique indien. C'est un moment chargé de symboles que l'Inde s'apprête à vivre à Calcutta. Abdullah Erali, New Delhi, RFI.
2: Et un mot de football en bref avant de refermer ce journal. Un accrochage à 1 million d'euros. Le Real Madrid inflige une amende de 500 000 euros à Federico Valverde et Aurélien Tchouaméni. Le club l'a annoncé tout à l'heure dans un communiqué au lendemain d'une altercation entre les deux joueurs. Et c'est ainsi que se referme cette édition. Merci à vous de l'avoir suivi. À suivre sur la radio du Monde, Priorité Santé.
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14: Bonjour à toutes et à tous. Quand on est parent et préoccupé par la santé de ses enfants, on pense d'abord à leur alimentation, à leur sommeil, à les protéger des infections. Mais un enfant en bonne santé, au-delà de sa croissance et de son dynamisme, c'est aussi un enfant qui s'éveille au monde qui l'entoure, qui découvre, qui apprend, qui communique. Et aujourd'hui, quand on parle du développement des tout-petits et des adolescents, il faut désormais compter avec la technologie et en particulier avec les écrans. Des écrans partout, c'est vrai. Alors à partir de quand, combien de temps, dans quelles conditions ? Certains pensent que les applis, les vidéos, ce sont des fenêtres sur le savoir. Pour d'autres, c'est un amusement sans conséquence, une manière de les occuper. Mais à l'inverse, certaines voix s'alarment et associent une exposition précoce, fréquente et prolongée à des risques sévères, parfois sur le plan du développement. Alors comment faire la part des choses ? Quelles sont les conséquences pour les jeunes enfants de ce type d'usage ? Poser des questions, obtenir des explications et pourquoi pas réviser certaines habitudes. Pour cela, vous pouvez nous joindre. Nous vous donnons la parole. Le numéro WhatsApp de Priorité Santé, c'est le 33 7 61 18 46 41 avec un spécialiste à votre écoute. Est-ce que l'on peut parler du danger de l'exposition des enfants aux écrans ? Est-ce qu'il y a des limites du côté de l'âge ? Le temps d'écran, qu'est-ce que ça veut dire au juste ? Le spécialiste qui s'apprête à échanger avec les auditrices de l'émission pendant 50 minutes, c'est vous, docteur Cherdiouf, bonjour.
15: Bonjour.
14: Vous êtes pédiatre à Dakar, au Sénégal, et vous vous trouvez en ce moment dans les studios de RFI en full day et mandinquant, que l'on remercie, on remercie toute l'équipe pour son accueil.
11: Notre santé, si on en parlait.
14: Alors, docteur Cherdiouf, on rentre dans le vif du sujet. Est-ce que les parents viennent en consultation pour vous poser des questions directement sur notre sujet du jour, l'exposition aux écrans ? Par exemple, ils posent quel type de questions ?
15: Alors, les parents se posent des questions, malheureusement, quand ils ont commencé à remarquer des signes. Et les plus fréquents, c'est le retard de langage ou les troubles du sommeil.
14: Ça veut dire quand il y a déjà des problèmes provoqués par l'exposition, mais ils ne viennent pas avant de proposer ça aux enfants, dire est-ce que je peux leur donner mon téléphone quelques minutes dans la main, est-ce que je peux les faire regarder la télé s'ils sont tout petits. Ces questions avant, elles ne viennent pas vraiment.
15: Non, elles ne viennent pas vraiment. Je pense qu'à 10 ans, j'ai dû avoir cette question qu'une seule fois.
14: Alors, les symptômes, vous les avez rapidement évoqués. Ils se manifestent comment ? Qu'est-ce que repèrent les parents ?
15: Alors, ce que les parents repèrent en premier, c'est que l'enfant, déjà, il a du mal à dormir. Il est hypnotisé par les écrans. On a du mal à... On a l'impression qu'il n'est pas avec nous et il ne répond pas quand on l'appelle. Et quand ils sont plus grands, c'est... on a remarqué que celui-ci, il fait des choses que les autres enfants ne font pas. Il a du mal à manger, même des fois, sans qu'on le mette devant l'écran.
14: Est-ce que les parents qui viennent avec les petits en consultation, eh bien, y compris dans votre cabinet, y compris devant vous, le docteur, ils sont en train de manipuler parfois le téléphone portable des parents ?
15: Tout le temps. C'est un peu devenu une règle au cabinet parce que j'ai interdit cette pratique, notamment quand ils sont en attente. Ils leur mettent toujours des dessins animés ou des comptines sur leur téléphone pour que l'enfant soit sage.
14: Est-ce que dans votre consultation, vous proposez des petits livres dans la salle d'attente, hein, parce qu'on l'a bien compris, vous êtes pédiatre. Est-ce que les parents, d'ailleurs, proposent aussi des petits livres, c'est-à-dire d'autres formes de divertissement aux petits ?
15: Alors, au cabinet, oui, on propose même une auxiliaire avec des jeux pour qu'ils puissent justement manipuler, toucher et passer, ne pas être devant les écrans, vu que je les ai interdits en salle d'attente. Et à la maison, justement, je leur propose des alternatives. Mais le problème, c'est qu'il faut savoir que les écrans sont présents à la main des parents eux-mêmes.
14: Alors, il va y avoir ce problème de l'usage, des habitudes, et puis de l'imitation, parce que forcément, un petit, bah, c'est un modèle, c'est son papa, c'est sa maman. Est-ce que vous posez justement tout un tas de questions sur les usages ? Et ces questions, c'est quoi précisément ?
15: Alors oui, il faut savoir que depuis le temps, on a commencé à avoir des enfants qui souffrent justement de cette dépendance-là, et donc on a plusieurs familles que l'on suit qui ont sevré leur enfant. Et justement, quand dans les consultations de ce type-là, quand la première étape a été effectuée où l'enfant, lui, ne consomme plus vraiment les écrans, la deuxième étape, ce que je fais, c'est que je prends le téléphone du parent et on va explorer son temps d'écran pour ensuite discuter de son usage. Parce que souvent, le parent, comme l'adolescent, va prétendre qu'il travaille beaucoup avec son téléphone. Mais quand on prend le téléphone, qu'on va dans les paramètres et qu'on regarde réellement ce que le parent fait, bah, c'est beaucoup de TikTok, beaucoup de Twitter, beaucoup de Facebook et donc beaucoup d'Instagram. Donc, pas de travail. C'est comme ça qu'ils réussissent à comprendre que le problème, c'est qu'ils sont aussi, eux aussi, très accros à leur téléphone.
14: Alors, il y a votre pratique médicale du quotidien. Et du côté de la littérature scientifique, qu'est-ce que l'on sait, qu'est-ce que l'on écrit aujourd'hui sur ces conséquences de cette exposition chez les enfants ?
15: Alors, aujourd'hui, on est assez clair. On sait qu'un enfant, avant 3 ans, il a pas besoin d'écran pour apprendre, parce que les gens ont longtemps cru qu'ils pouvaient laisser l'enfant se documenter ou apprendre en regardant un écran, alors qu'aujourd'hui on sait que jusqu'à 3 ans, l'enfant il n'apprend qu'en interagissant. Donc les données scientifiques sont assez claires à ce niveau, un enfant il a besoin d'interagir.
14: Ça veut dire d'être accompagné d'un adulte ou d'autres enfants, bref, tout seul c'est pas bon.
15: Voilà. Tout seul, même, c'est mieux qu'avec l'écran. Parce qu'il va s'imaginer des choses, il va toucher, et donc il va tout simplement. Mais l'interaction ne peut pas être remplacée.
14: Il y a une question de Barbara du Burkina Faso. Est-ce que les écrans ont un impact sur l'attention des enfants à long terme ? Vous avez décrit des problèmes que vous observez quand les gens viennent en consultation. Est-ce qu'il y a moyen de réparer ? Parce que je pense que c'est très important de le dire, ça.
15: Oui, c'est important de sensibiliser sur ça parce que justement, chaque fois que les enfants souffrent de ces problèmes, dès qu'on diminue le temps d'écran, les parents eux-mêmes viennent témoigner que l'enfant va beaucoup mieux, il commence à répondre quand on lui parle et d'ailleurs on a beaucoup d'enfants qui ont commencé à parler qu'après. Donc oui, effectivement, ces troubles sont réversibles la plupart du temps quand justement on peut arrêter ce temps d'écran-là.
14: On parle des écrans au pluriel. Alors, est-ce que l'effet est identique pour tous les types d'écrans, télévision, téléphone, tous les supports ? On a une question concrète de Maggie du Gabon, précisément de Port-Gentil. Elle demande si la lecture sur la liseuse est conseillée pour apprendre à lire aux enfants ou est-ce que c'est mieux sur un bon vieux livre ? Vous avez des éléments de réponse ?
15: Oui. Alors, la lecture sur une liseuse n'est pas mal, mais effectivement, elle pointe du doigt un fait très important avec un bon vieux livre. C'est beaucoup mieux. Peut-être même vous, journalistes, vous aurez quelque chose à nous dire là-dessus. Parce que quand on lit avec un livre, qu'on tourne les pages et qu'on fait passer le doigt sur les mots, on retient mieux. Parce qu'il y a justement plus de stimuli. Alors que quand on est juste en train de lire sur un verre avec une lumière, on a moins de stimulation. Et donc, on se souvient un peu moins bien de ce qu'on a lu.
14: Alors, je ne sais pas sur mon expérience de journaliste, mais en expérience de personne, bah, le livre, c'est sacré, quoi. On revient les pages en arrière, on peut même l'abîmer si on en a envie. Il peut y avoir des images pour les tout-petits. C'est vraiment, les illustrer pour les tout-petits, c'est vraiment une richesse incroyable. Et encore, quand ils sont encore plus petits, pour leurs petits doigts dodus, c'est les livres cartonnés ou les livres en tissu. Il y a même des livres qu'on peut mettre dans le bain. Tout est possible en matière de livres pour enfants. Il n'y a rien de tel qu'un bon petit livre pour un petit. Je ne sais pas ce que vous en pensez. Et en plus, ça n'utilise pas d'énergie.
15: Et c'est bien ça, la réponse. Il n'y a rien de tel qu'un bon vieux livre à cause de tout ce que vous venez de citer, la texture, vraiment, tout ce dont on va se souvenir en lisant et en découvrant et en stimulant toutes ces parties du cerveau.
14: Alors, impact sur l'attention, impact sur la santé oculaire cérébrale. On a pas mal de questions de maman là-dessus. Mirabelle en RDC écrit « Beaucoup de personnes parlent de la lumière bleue qu'émettent les écrans. Quels sont les effets de ces lumières sur le cerveau des enfants ?» Vous avez des éléments de réponse ?
15: Oui, bon, c'est assez simple. Il faut juste comprendre que la lumière bleue, elle inhibe la sécrétion de l'hormone qui permet l'endormissement. C'est pour ça que beaucoup de dispositifs permettent de l'éliminer à partir du soir pour pouvoir favoriser l'endormissement. Mais idéalement, c'est pas d'écran le soir pour mieux dormir.
14: Ça vaut aussi pour les parents qui ont des insomnies, qui vont directement sur leur téléphone pour passer le temps. Surtout pas, là encore, vive le bon vieux livre.
15: Parce qu'on va pas s'endormir.
14: Alors tout de suite, les premiers témoignages.

0: C'est le moment de notre palabre féminin recueilli comme chaque semaine par Charlie Dupiot, notre reporter. Aujourd'hui, elles sont trois autour du micro. Ça se passe à Brétigny-sur-Orge, en région parisienne. Il y a Mariam, 32 ans. C'est elle qui accueille la discussion chez elle. Il y a Naïe, 45 ans. Natacha, 35 ans. C'est cette dernière qui s'exprime tout d'abord.
1: J'ai ma fille, elle a 14 ans. Mon fils, il a 5 ans. Et ma fille, 2 ans. Donc, ma fille, elle est pas trop écran du tout. Elle regarde presque plus la télé, hein. Mais elle a son téléphone qu'elle joue. Elle joue une carte avec ses amis. Ça papote toute la journée.
2: Donc, la plus grande.
1: La plus grande. Mon fils, il regarde plus la télé, YouTube, les dessins animés, hein, comme tous les enfants. Mais, il regarde pas tout le temps puisqu'il est à l'école. Et la petite, ben, écoute, hein, elle est très avec sa tablette, hein, pour son âge quand même.
2: Elle a sa propre tablette?
1: Oui. En fait, le problème, c'est qu'il y avait toujours la bagarre à la maison. Elle veut la tablette et son frère, il veut pas. Donc, il n'y avait pas d'autre choix qu'acheter une tablette aussi pour elle pour arrêter tout ça. Hein. Ouais. Elle sait même utiliser mieux la tablette que moi.
2: À 2 ans?
1: À 2 ans, oui.
2: Et qu'est-ce qu'elle fait dessus?
1: Ben, elle regarde les dessins animés, elle regarde les petits films pour enfants. Elle joue aussi, il y a des jeux, hein, elle joue.
3: Aujourd'hui, je me pose la question parce que moi, par exemple, quand j'ai regardé Natacha, si on revient quelques années en arrière, je vais dire, ouais, je trouve que ce qu'elle est en train de faire pour ses enfants, c'est exagéré. Elle ne devrait pas donner les écrans à ses enfants. Ils sont trop petits. Tu vois ce que je veux dire? Sa fille, elle a 2 ans, elle ne devrait pas avoir un écran. Son fils, il a 4 ans, elle ne devrait pas lui donner un écran. Tu vois? Mais ce que je dirais à Natacha, c'est pas ne donne pas les écrans à tes enfants. Fais attention à ce que tes enfants regardent sur les écrans.
2: Donc votre discours, il a pu évoluer là-dessus.
3: Il a évolué parce que, avec le temps, je me suis rendu compte, on peut pas leur enlever les écrans aux enfants. Partout où tu vas, on va te dire, pas d'écran avant 3 ans. Ok, il n'y a pas de souci. Pas d'écran avant 3 ans.
1: Moi, je suis d'accord. Hein. Je suis tout à fait d'accord. Parce que je trouve que c'est tôt. Parce que de jour en jour, on a beaucoup plus de difficultés avec les enfants, problèmes des vues. Presque tous les enfants portent des lunettes. Mais ma fille, faut savoir que moi, je suis seule avec 3 enfants. Je travaille en 12 heures, je travaille beaucoup, je suis fatiguée. Quand j'arrive à la maison, faut les préparer, mais sauf le petit souci. S'il n'y a pas le petit écran magique, ma fille, elle ne veut pas rester pour que je prépare. Elle veut que je la porte. Mais ok, c'est bien beau la porter, mais comment je prépare si je n'ai pas mes deux bras?
2: Pour préparer à manger.
1: Exactement, pour leur préparer à manger. C'était la solution pour moi, de lui donner une tablette, elle joue, le temps que je prépare la popote et tout, j'ai fait... parce que quand je sors du boulot, je ne me pose pas. En temps normal, on sort du travail, on rentre, on prend une douche avant de faire quoi que ce soit. Pour moi, quand je sors du travail, moi je rentre vraiment à 21h, quand je sors du travail, donc c'est la seule solution que je trouve pour que je puisse avancer un petit peu plus.
2: L'écran.
1: L'écran.
3: C'est tout le monde qui, c'est pas que Natacha, hein. Parce que voilà, il y a plein de parents qui donnent leur téléphone portable à leurs enfants. Je ne suis pas là pour juger. Moi, je pense qu'un enfant, par exemple, Natacha, sa fille, elle a 2 ans, bah, ce qu'elle devrait faire, c'est peut-être lui faire des petits jeux ludiques, parce qu'il y en a, ou peut-être des jeux d'anglais ou des jeux de français.
2: Sur la tablette.
3: Ou des jeux 1, 2, 3, 4, pour inciter l'enfant à apprendre. Moi, je suis dans l'optique de. Faites attention à ce que vos enfants regardent. Il y a des enfants, ils vont aller sur des vidéos YouTube, ils vont regarder des choses qui sont pas faites pour leur âge. Adama, mon fils, il a un temps d'écran avec son téléphone portable, puisque je lui ai donné un téléphone portable à 11 ans, de 7h à 18h. De 7h à 18h, il a le droit d'utiliser son téléphone. Après ça, il n'a pas le droit, tous les jours.
2: Donc, même quand il a école, donc ça veut dire qu'il l'utilise le matin avant d'aller à l'école et après en rentrant.
3: Après en rentrant, pourquoi? Parce qu'il y a les devoirs. À partir de 18h30 jusqu'au lendemain 7h, il n'y a pas d'écran. Ça veut dire que c'est bloqué, ça met votre temps d'écran est dépassé. Vous devez attendre jusqu'à 7h le lendemain. J'ai une application sur mon téléphone, contrôle parental, où je vois les jeux qu'il joue, etc. Donc, je vérifie tout.
2: Depuis votre téléphone à vous, vous pouvez bloquer son téléphone.
3: Je peux voir. Si, par exemple, il a téléchargé un jeu et que je vois que ce n'est pas un jeu de son âge ou ce n'est pas adapté, je le bloque. Et il ne peut pas y jouer. Il n'a pas de réseaux sociaux parce qu'il est encore trop jeune pour ça. Et je lui ai expliqué que ce n'était pas son âge. Donc, il a voulu m'installer le TikTok. Je l'ai vu. J'ai bloqué. Après, les enfants, mes filles, eux, ils n'ont pas de téléphone. Ils n'ont pas de téléphone, ils n'ont pas de tablette. Ils ont une télé... Si par exemple, moi je suis en train de cuisiner et qu'ils veulent regarder leur petite série de dessins animés, ils le regardent sur la télé le temps que moi je cuisine.
4: Alors moi j'ai un garçon qui a 20 ans, une fille qui a 18 ans et le dernier il a 14 ans. Alors ils ont tous un téléphone. Donc après leur téléphone, alors moi j'ai mon fils de 20 ans, il est H24 sur Snapchat. C'est hallucinant. Il est même à table, je suis... Alors, la condition, c'est à table, vous n'avez pas vos téléphones. Parce que sinon, ça vient avec son téléphone, ça snap, ça fait ci, ça fait ça, on parle plus. Donc, ça fait quelques années, je leur ai dit, plus d'écran, à table, terminé. On peut pas empêcher nos enfants d'avoir un téléphone, d'avoir des réseaux sociaux, parce qu'ils sont nés là-dedans. Donc, après, les restreindre, oui, mais on peut pas les empêcher d'avoir un téléphone.
3: Tu vois ?
4: C'est à double tranchant le téléphone. On en a besoin. On en a besoin du téléphone portable. Pour tout, aujourd'hui, on en a besoin.
3: Aujourd'hui, moi, mon objectif, c'est pas d'arrêter les écrans, mes enfants, parce que je ne peux pas. C'est de faire attention à ce qu'ils regardent et on contrôle le temps.
0: D'expérience avec Charlie Dupiot, on l'a entendu, pas de morale, mais des conseils. Qu'est-ce que vous en pensez, docteur Cherdiouf, de ces discussions entre mamans?
5: Oui, c'est très enrichissant. Je vois que c'est le même problème partout. Et moi, je reste toujours centré sur l'enfant et j'essaie toujours de faire comprendre aux parents que le pourquoi on interdit les écrans. Parce que l'interdit crée souvent la révolte. Et regarder, surveiller ce qu'ils regardent, c'est bien beau. Mais le problème, c'est que quand ils y sont exposés, comme cette petite fille de 2 ans, l'écran lui vole du temps. L'écran lui vole du temps d'apprentissage. Même voir sa mère cuisiner, l'écran lui vole tout parce qu'elle ne peut pas regarder autre chose. Elle ne peut pas apprendre. En fait, il y a un faux semblant d'apprentissage derrière cette utilisation éducative de l'écran qui est le revers de la médaille. Parce qu'à un moment, on va se rendre compte que l'enfant, il sait même pas c'est quoi le vent. Il comprend même pas ce qui est autour de lui parce qu'il n'a pas eu le temps d'internaliser et de comprendre ce qui se passe autour de lui parce qu'il passait des heures devant un écran.
0: Observer le monde qui l'entoure.
5: Oui, tout simplement. L'observer, le comprendre et interagir avec, dans une moindre mesure, ou même à 100%. Les enfants, on les connaît, à 2 ans, ils sont censés détruire toute la maison parce qu'ils touchent tout. Et donc, qu'ils soient concentrés sur un écran, malheureusement, il n'aura pas cette phase. Et c'est plus tard qu'on se demandera comment on fait pour lui faire rattraper ce temps-là.
0: Et c'est en République centrafricaine qu'on retrouve notre première auditrice en ligne.

0: santé d'abord.
1: Erika, bonjour.
2: Bonjour.
1: Vous êtes la maman de 26 ans d'un petit enfant. Il ou elle a quel âge?
2: Elle a 1 an et 8 mois.
1: Alors, elle a moins de 2 ans. Est-ce qu'il lui arrive de manipuler votre téléphone ou de jouer avec?
2: Oui, c'est depuis qu'elle avait 1 an et 1 mois.
1: Ouais.
2: J'ai eu l'idée de télécharger des dessins animés de son âge, ainsi que des jeux des enfants de son âge sur mon téléphone. Et je commençais à lui apprendre à comment manipuler le téléphone, à comment mettre le jeu et regarder des vidéos. Et au fil du temps, je me suis rendu compte qu'elle est devenue accro au téléphone. Et puis, elle s'est habituée avec le téléphone, elle manipule le téléphone. Et parfois, certaines personnes la voient en tenant le téléphone, faire des jeux, regarder des vidéos, des photos, aller sur TikTok.
1: Ouais. Excusez-moi, Erika, vous trouvez ça bien, vous? Qu'est-ce que vous en pensez? Vous trouvez qu'elle est plutôt douée? Ou est-ce que ça vous embête, tout ça?
2: Bon, je n'ai aucune idée.
1: Ouais.
2: D'autre part, je me suis dit que les jeux, ça va l'aider à pousser son intelligence.
1: Est-ce que des jeux à la maison, elle a des petits cubes, elle a des petits puzzles, elle a des petites choses à manipuler dans la vraie vie ou dehors de votre écran?
2: Oui, elle en a plein aussi.
1: Elle aime bien jouer avec?
2: Oui, elle joue souvent avec, mais pas trop. Je me suis rendu compte que c'est le téléphone qui l'intéresse beaucoup plus que ces jeux qu'on a.
1: Ouais.
2: Elle a à la maison.
1: Mais en fait, elle est toute petite, votre fille. Elle a pas 2 ans. Le téléphone, si elle a entre les mains, c'est parce que vous lui donnez quand même, non?
2: Oui, parfois, quand j'ai des choses à faire, j'ai des petites tâches ménagères, je lui donne le téléphone pour qu'elle arrête de m'embêter avec mes travaux. C'est pour ça que je lui donne le téléphone souvent.
1: Je comprends. Alors, Erika, on écoute votre question. Je vous en prie, allez-y.
2: Oui, c'est pour ça que j'aimerais demander à votre invité de me dire, est-ce que ce que je suis en train de faire avec ma petite fille de 1 an et 8 mois est bonne ou bien ça va avoir des conséquences sur son âge vu qu'elle est encore toute petite?
1: Alors Erika, votre question, elle est essentielle, elle est très importante et après on va discuter de la réponse du docteur. Docteur Cherdiouf, je pense que vous allez dire quelque chose de très clair à cette maman.
3: Oui, on va aller droit au but. Il faut que Erika comprenne que malheureusement, à cet âge, son enfant a besoin d'interagir avec les autres. Et elle a même remarqué que l'enfant était accro. Et dès que l'enfant est accro, c'est qu'elle est coupée du reste du monde et elle ne va pas pouvoir apprendre, elle ne va pas pouvoir apprendre à communiquer. Donc ça va effectivement nuire à son développement.
1: Il faut arrêter, ça veut dire tout simplement.
3: Oui, il faut arrêter.
1: Erika, est-ce que vous êtes prête, vous, en tant que maman, à retirer le téléphone? Ça veut dire qu'au début, il y avoir des pleurs, des petits cris. Et puis, ça veut dire aussi qu'il va falloir l'occuper, la petite. Ça veut dire que quand vous serez en train de faire ces petites tâches ménagères, elle sera dans vos pattes. Est-ce que vous êtes prête à ça?
2: Au début, ça va pas être facile pour moi, vu que je la connais.
1: Ouais.
2: Je crois qu'elle va me faire des petites caprices par-ci, par-là, à cause du téléphone, vu qu'elle est accro déjà avec.
1: Mais vous savez que les petits caprices chez les petites, ça fait aussi partie de l'éducation, hein?
2: Oui.
1: Donc, ça veut dire des conseils concrets, docteur Cherdiouf. Qu'est-ce que vous voulez dire à Erika? Est-ce que du jour au lendemain, elle l'enlève telle qu'elle et elle remplace par d'autres jeux pour pas que la petite s'énerve trop? Qu'est-ce que vous lui conseillez?
3: Alors, à cet âge, malheureusement, elle ne pourra pas diminuer parce qu'à chaque fois qu'il lui donnera, l'enfant ne voudra pas qu'elle lui retire.
1: Ouais.
3: Et le conseil, c'est que la maman aussi, il faut qu'elle-même, elle ne manipule pas le téléphone devant l'enfant parce que ce n'est pas trop juste de l'attiser devant elle. Et il faut que vous vous rassurez, Erika. Aujourd'hui, vous avez l'impression que votre enfant, elle vous embête quand elle n'a pas ses écrans parce que justement, elle n'a que ça pour jouer. Dans les tâches ménagères, elle vous aurait regardé faire vos tâches, elle aurait adoré avoir une serpillière, une éponge pour essuyer une partie, vous aider dans vos tâches. Et je vous assure que quand vous allez l'imbriquer dans votre travail de tous les jours, elle va adorer ces tâches-là. C'est comme ça d'ailleurs qu'elle va apprendre et vous pourrez discuter, rigoler ensemble et gérer les caprices par moment parce que elle va pas tout le temps être dans son monde, elle va comprendre un peu ce que vous faites.
1: Voilà, partager, imiter, c'est ça aussi, d'avoir des petits-enfants. Vous remercie infiniment, Erika. On va écouter un titre, une chanson avec justement ce choix qui est le vôtre dans Priorité Santé. Chanson interprétée par Brandy, Put That On Everything. On se retrouve juste après avec d'autres questions de maman, docteur Cherdiouf, toujours sur RFI.

0: les dogmes, etc., de leur société, de la spiritualité de leur société. Ce qu'on appelle de façon moderne, dans la sémantique moderne, le patrimoine immatériel. Reconnaître le patrimoine immatériel, c'est-à-dire que l'autre était inventif, l'autre qui a été réifié, choséifié, est resté humain. Hein, l'autre est resté humaine et humain, a créé, a inventé le jazz. Le jazz. Jazz n'existerait pas sans la traite et l'esclavage aux États-Unis. Et après, la samba, la rumba, la salsa, enfin vraiment tous ces styles musicaux, ça vient de là. Mais il se trouve que les captifs et les esclavisés ont fait ça, ont fabriqué ça, ont produit ça. C'est un jeune captif, non, plutôt un jeune esclavisé à La Réunion, qui a découvert le principe et le système scientifique de fécondation de la vanille. Jusqu'à aujourd'hui, ça enrichit des descendants d'esclaves. Et lui, il est mort, il s'appelait Albius. Lui, il est mort pauvre. Et c'est quand même ça le monde dans lequel on vit. Il n'y a rien à réparer là. Il n'y a rien à réparer. Ne serait-ce que déjà le fait de faire savoir au monde entier que c'est un ado, je crois qu'il avait 12 ans, esclavisé, qui a compris, parce que c'était très compliqué de reproduire la vanille. C'est lui qui a repéré, qui a compris le système de fécondation de la vanille. Ne serait-ce que ça, le faire connaître dans le monde entier, ça fait partie de la réparation.
1: Expliquer, transmettre, partager, c'est votre esprit, c'est l'esprit de la loi Taubira. Et chaque année, du 27 avril, date de l'abolition de 1848, jusqu'au 10 juin, date de commémoration chez vous, en Guyane, les dates de commémoration des mémoires de l'esclavage sont nombreuses. Elles ouvrent des possibles pour réfléchir, pour expliquer, pour transmettre ces mémoires de l'esclavage et de la traite négrière. C'est le temps des mémoires et RFI est très fier de s'associer chaque année à ce temps des mémoires en évoquant les mémoires de toutes celles et ceux qui ont résisté.
2: À sa première fuite, le marron sera marqué de la fleur de lys. S'il récidive, il se fera couper les oreilles et les jarrets. Si c'est rondi dans la troisième règle.
3: À la troisième fuite, ce sera la mort.
4: C'est la première fois que ta fille s'enfuit. Tu sais où elle va?
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4: Hamgama Nagan.
6: Est-ce que tu sais qui je suis?
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Merci d'être avec nous sur RFI avec notre invitée Christiane Taubira, femme politique, écrivaine française, ancienne ministre de la Justice, porteuse de la loi du 21 mai 2001 reconnaissant l'esclavage et la traite comme crime contre l'humanité. Nous venons d'écouter la bande-son, la bande-annonce du film Ni chaîne ni maître, sorti sur les écrans français en septembre 2024, le film de Simon Moutaïrou, Ni chaîne ni maître, un film inspiré du marronnage à l'île Maurice au XVIIIe siècle, du point de vue des esclaves. Et ça, c'est une grande première dans la façon dont en France, le cinéma s'empare de cette question de l'esclavage et de la traite négrière. Un film dont le récit est situé en 1759 sur l'île de France, actuelle île Maurice. C'est l'histoire d'un couple, Massamba et Mati. Ils sont esclaves dans la plantation d'Eugène Larsenet. Et ils ont des rêves. Lui rêve que sa fille soit affranchie et elle rêve de quitter l'enfer vers de la canne à sucre. Et là, on sort des chiffres, Christiane Taubira. On découvre le marronnage du point de vue

0: de celles et ceux qui ont eu le courage de s'opposer à leur maître. Alors, qui sont-ils, ces marrons? Vous qui êtes guyanaise, qui sont ces marrons qui opèrent une sorte de rupture avec l'ordre colonial?
1: Alors, parmi les réparations, les auto-réparations, on peut dire, il y a effectivement le marronnage. Alors, le marronnage a à la fois une résistance et une création. Le marronnage, c'est pas seulement la rupture avec la traite et l'esclavage. C'est pas seulement le départ de l'univers plantationnaire. C'est aussi la création d'une autre façon de vivre. Parce que les marrons, alors en Guyane, effectivement, le marronnage, comme dans tous les territoires continentaux, le marronnage a pu prospérer. Au Brésil, par exemple, on sait qu'il y a Quilombo, parce que c'est comme ça que s'appelaient ces villes de marronne et de marron, a duré pratiquement un siècle, hein, plus de 90 ans. C'était le Quilombo de Palmares. Et en Guyane, on a des traces, notamment de lettres de soldats qui avaient été envoyés en Guyane pour poursuivre les marrons, des lettres, notamment un soldat qui écrit à sa sœur, et on sait qu'il y a une communauté de marrons, notamment, qui a duré une cinquantaine d'années. On connaît les noms des marrons. Il y a eu des marrons illustres, il y a eu des marrons amérindiens autochtones qui ont conduit des communautés de marrons mixtes amérindiens et afrodescendants, ou africains ou afrodescendants. Donc, le marronnage est une alternative à la société esclavagiste, une alternative à la société plantationnaire. Donc, c'est à la fois quitter. On a des exemples de femmes, par exemple, parce que le maître avait la main absolue sur son cheptel de personnes esclavisées. Et il vendait comme il voulait, il séparait les familles, il vendait l'homme s'il voulait, quand il voulait, il vendait la femme, il violait la femme quand il voulait, comme il voulait, il vendait les enfants, il faisait ce qu'il voulait. Et ben, on a des exemples, des traces très, très documentées de femmes qui ont marronné. Elles ont quitté leur plantation. Elles sont passées dans les plantations où on avait vendu leurs enfants, et elles sont parties avec leurs enfants. C'est inouï.
0: C'est absolument inouï.
1: Vous
0: absolument.
1: Croyez qu'il y a quelqu'un aujourd'hui, là, au 21e siècle, capable de réparer ça? Il n'y a personne capable de faire ça. Donc le marronnage, c'est ça. Et dans les territoires continentaux, comme la Guyane, le marronnage a pu durer. Dans les territoires insulaires, c'était plus compliqué. C'était plus compliqué parce que le territoire est exigu, il est limité, donc les chasseurs d'esclaves finissent par mettre la main sur les marrons. Et par la suite également, à l'abolition de l'esclavage, le territoire exigu limite les capacités d'une nouvelle vie, d'une vie alternative chez les nouveaux libres. Alors qu'en Guyane, par exemple, les anciens esclaves ont quitté. Alors qu'il y avait des lois pour les maintenir. Hein. Il y avait des lois sur le vagabondage. Il y avait un livret où il était inscrit leur nom et la plantation ou l'habitation sur laquelle à laquelle ils étaient attachés, sur laquelle ils devaient travailler. Bon, après l'abolition, contre salaire. Et avant l'abolition, en tant qu'esclave, contre rien du tout. Sinon, le fouet. Mais en Guyane, salaire, pas salaire, maître, patron, pas... les gens sont partis. Ils sont partis. Mais le territoire permettait. Ils sont entrés dans la forêt, ils ont délimité des territoires familiaux, communautaires, etc. Et ils ont développé des cultures.
0: Vous nous parlez des marrons de Guyane, marrons que l'on retrouve dans tous les territoires.
1: Film, il faut que je dise, hein, le film de Boutaïrou, il est magnifique. Il est magnifique. Je l'ai vu deux fois. Dont une fois à Abidjan, d'ailleurs. Avec des adolescents, des lycéens. Il est juste, il est subtil, il est précis et il est beau. Il est beau. C'est vraiment un très, très beau film.
0: Et il raconte, du point de vue des marrons, ce qui est extrêmement rare en termes d'expression artistique. D'où ça vient, ce mot marron?
1: Alors, il y a plusieurs explications. La plus répandue, c'est cimarron, qui voudrait dire retour à l'état sauvage, dans du vocabulaire hispanique, hispanophone.
0: Colonial.
1: Oui, incontestablement colonial. Donc, cimarron, ce seraient des animaux qui auraient été domestiqués, mais qui retournent à l'état sauvage. C'est vous dire, de toute façon, on a bestialisé les captifs et les esclavisés sans arrêt dans tout. Mais il y a un renversement, c'est ça. Et ce que le film rappelle, hein, ni chien ni maître, c'est que justement, le marron, la marronne, décide de reprendre sa souveraineté sur sa personne et sur sa vie, et bien entendu sur son avenir. C'est cette reprise de souveraineté qui fait que les mots, c'est moi qui les fixe, c'est moi qui leur donne du contenu à la limite, même si vous avez dit que ça veut dire ça, cimarron, marron, ça veut dire que esclave en fuite. Moi, dans mon livre « L'esclavage raconté à ma fille », je réponds à ma fille à un moment, il n'y a pas de fuite. Il y a une décision de rupture. Il y a une confrontation et un affrontement. Donc il y a une décision souveraine, de sujet de droit qui décide ma vie, mon avenir ne se trouve pas dans la plantation. Et ce film le montre de façon absolument somptueuse, y compris par des images somptueuses, dans un territoire qui n'est pas, par exemple, aussi grand et aussi beau que l'Amazonie. Mais ça reste somptueux, même ces forêts un peu clairsemées, etc., ça reste somptueux. L'image finale est absolument prodigieuse. Donc, mais voilà, c'est le marron redevient sujet de droit. La marronne redevient sujet de droit et donc décide de sa vie. Et en se posant comme marron en face, il se répare. Il répare les générations avant. Il répare les générations qui vont venir. Et en fait, il pose sa signature personnelle sur sa vie individuelle.
0: Christiane Taubira, pour conclure, vous avez porté bien sûr cette loi définissant l'esclavage et la traite comme crime contre l'humanité. Nous avons évoqué la mondialisation qui a été cette traite, cet ordre du monde qui a défini cette traite, le racisme, les inégalités. Il faut faire le lien entre toutes ces étapes et c'est pour cela que c'est une histoire très longue et très grave qui appartient à tous et sur laquelle nous devons continuer à réfléchir et à réparer aussi en étant des poètes, en étant des humanistes. Il y a un lien entre toutes ces étapes.
1: C'est en se perchant sur cette histoire, en la regardant dans les yeux, en posant les mots sans tricher, que nous pouvons faire humanité commune. C'est la condition. C'est la condition. Et en faisant humanité commune, nous retrouvons notre dignité. Et là, nous sommes ensemble. Nous sommes ensemble et nous réparons ensemble. Nous réparons ensemble. Et moi, je répare tous les jours. Je répare tous les jours en étant exigeante avec moi-même, en acceptant comme juge suprême ma conscience. En ne trichant jamais avec ma conscience, en ne trichant pas avec les autres. Je me répare, je prends ma part dans la réparation. Et donc les millions de personnes qui viennent de cette histoire, qu'elles soient toujours sur le continent africain ou qu'elles soient dans les diasporas, qui sont plus que des diasporas africaines, parce que nos communautés humaines se sont construites en bricolant des tas de choses avec les autochtones qui étaient là sur le continent américain, avec ces personnes qui sont venues de toutes les régions d'Afrique, avec l'arrivée de personnes d'Asie après l'abolition de l'esclavage, ces immigrations qui ont été là aussi organisées et qui ont été très, très lucratives. Nous avons fabriqué d'autres sociétés, etc. Mais les valeurs universelles, les vraies, hein, pas celles qu'on suce en racontant que l'Europe puissante a eu son siècle des Lumières. Les valeurs universelles, celles qui font qu'on reconnaît l'autre parce que l'autre appartient à cette même famille ontologique humaine que nous, ces valeurs universelles, nous allons enfin les porter ensemble. Enfin les porter ensemble. Et donc, il faut se percher sur cette histoire-là pour se hisser suffisamment pour construire ce monde commun, ce monde en commun.
0: Au nom de la liberté, de l'égalité et de la fraternité ?
1: On peut le dire ainsi. On peut le dire ainsi. C'est une très belle devise et ce sont de très grandes valeurs. Mais on peut le dire différemment, on peut le chanter différemment. Il y a un savoir, une solidarité, une générosité, une vraie fraternité, une vraie sororité aussi. Parfois, il y a des sous-sociétés de femmes qui s'organisent pour résister, etc. Dans le monde entier. Dans le monde entier. Donc, si le monde entier décidait d'adopter cette devise, tant mieux, très bien. Mais on évite cet universel arrogant qui a plus exclu qu'inclus. En prétendant qu'il y a un continent qui se pose au-dessus des autres, on évite ça, et puis on arrive, on fait l'effort de mélanger nos langues, nos sensibilités, nos croyances, nos efforts, nos rires, nos chants, nos danses, nos méditations, nos doutes, nos espérances. Nous faisons l'effort de mêler tout cela, et c'est ainsi que nous allons solidairement construire un monde commun.
0: En tout cas, on garde justice.
1: On garde la justice, incontestablement. La vie est impossible sans justice. À partir de deux, la vie est impossible sans justice.
0: Merci beaucoup, Christiane Taubira. Merci aussi d'avoir eu cette exigence de répondre à toutes nos questions et entre deux avions, d'avoir donné ce grand entretien pour les auditeurs et les auditrices de RFI.

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4: Bonjour et bienvenue, 15h TU, 17h ici à Paris, le journal sur RFI.
1: Gilles Moreau.
4: Le drapeau européen flotte à nouveau au Parlement hongrois. C'est le grand jour pour Peter Madiar. Le successeur de Viktor Orban devient officiellement le nouveau Premier ministre. Les dirigeants de l'Union européenne lui réservent leur meilleur accueil. Entre la Russie et l'Ukraine, les célébrations du 9 mai donnent lieu à une trêve de 3 jours. Trêve pour le moment respectée. Emmanuel Macron entame en Égypte sa tournée en Afrique. Voyage qui culminera avec le tout premier sommet franco-africain organisé en terre anglophone, le Kenya en l'occurrence. Dans ce journal aussi, la percée de l'extrême droite et des nationalistes aux élections cette semaine au Pays de Galles et en Écosse. Le président du Conseil européen salue un nouveau chapitre dans l'histoire du pays. Le Parlement hongrois a donc officiellement investi aujourd'hui le conservateur pro-européen Peter Madiar, un peu moins d'un mois après sa victoire écrasante aux élections législatives. Le successeur de Viktor Orban a obtenu 140 voix, 54 députés se prononçant contre et une abstention. Dans son discours d'investiture, Peter Madiar a promis de servir son pays et non d'agir en monarque. Il s'est aussi adressé à ses prédécesseurs et au président de la République hongroise, l'appelant à démissionner.
5: J'appelle les dignitaires de la fonction publique, les dirigeants d'institutions qui sont devenus ou ont toujours été les serviteurs politiques de l'ancien régime, à trouver enfin le courage d'assumer leurs responsabilités, à s'écarter du chemin du renouveau démocratique de la Hongrie. Monsieur le Président, Tamás Sulyok, démissionnez dès aujourd'hui ou au plus tard le 31 mai.
4: Voilà, extrait du discours d'investiture à Budapest de Peter Madiar, le nouveau Premier ministre hongrois. Cette semaine, on votait au Royaume-Uni des élections locales qui ont vu chuter le parti travailliste du Premier ministre Keir Starmer. Recul majeur aussi des conservateurs au profit de l'extrême droite et des nationalistes. Le dépouillement a pris fin dans la nuit au Pays de Galles et en Écosse qui renouvelaient leur parlement décentralisé. Là encore, Emmeline Vint, énorme recul du Labour au profit des partis nationalistes.
6: Le plus saillant, tout d'abord le Pays de Galles, 43 sièges sur 96 pour les indépendantistes de Plaid Cymru, une poussée attendue, pour autant inédite au Pays de Galles. Le parti nationaliste a fait campagne sur des sujets du quotidien, le pouvoir d'achat, l'accès aux soins, l'éducation, en se présentant comme alternative de gauche au parti travailliste qui dirigeait la nation depuis plus d'un siècle. Cependant, le parti d'extrême droite anti-immigration Reform UK progresse aussi énormément, 34 sièges, deuxième force du Parlement. Les travaillistes et les conservateurs ne dépassent même pas les 10 élus chacun. Il faut maintenant composer une coalition, plaide à 4 semaines pour trouver un accord. En Écosse, ensuite, les indépendantistes du SNP conservent une majorité relative. Les travaillistes perdent seulement 3 sièges. Par contre, les conservateurs sont quasiment décimés au profit, là aussi, de Reform UK, qui devient la première force de droite. Les prochains jours pourraient être cruciaux pour Keir Starmer. Le Premier ministre doit désormais convaincre qu'il reste la meilleure personne pour diriger et le Labour et le Royaume-Uni. Emeline Varlandre.
4: Loin de respecter le cessez-le-feu, l'armée israélienne et le Hezbollah ont au contraire intensifié ces dernières heures leurs opérations militaires au Liban. De sources libanaises, on déplore au moins 36 morts depuis hier, portant le bilan depuis le début de la guerre le 2 mars à plus de 2750 morts et 8600 blessés. Après plusieurs jours de tension, un calme relatif règne actuellement autour du détroit d'Hormuz. Le président Donald Trump est toujours dans l'attente de la réponse iranienne aux dernières propositions américaines pour un règlement de cette guerre. Alors que la navigation dans le détroit est toujours en grande partie bloquée, l'Iran vient de se doter d'une instance pour organiser le passage des navires. Son nom, l'autorité du détroit du golfe Persique, PGSA en anglais. L'objectif est double, Nicolas Feldman, centraliser les demandes de traversée et officialiser un système de péage.
7: Avec cette nouvelle autorité, les gardiens de la Révolution promettent aux bateaux un passage sûr et durable. Pour demander le droit de traverser le détroit, les armateurs peuvent désormais écrire à une adresse email dédiée. Un document révélé par CNN détaille également les informations à fournir, nom et numéro d'identification du bateau, pays d'origine et destination, membres d'équipage à bord et même des détails sur la cargaison. Mais comment se fera la traversée et surtout combien les bateaux devront-ils payer ? Depuis le début de la guerre au Moyen-Orient, certains navires auraient déjà déboursé plus de 2 millions de dollars pour sortir du détroit d'Hormuz. Mais l'Iran, cette fois-ci, ne donne pour le moment aucun montant sur la taxe à payer. Pas sûr dans ce contexte que les compagnies maritimes collaborent avec Téhéran. L'un de ses représentants se dit très sceptique. Comment coopérer avec l'Iran, explique-t-il, alors même que des navires autorisés à passer ont déjà été pris pour cible. D'autant rappelle ce responsable qu'un système de péage est contraire au droit international. À la différence du canal de Suez ou de Panama, le détroit d'Hormuz est en effet un passage naturel et sa traversée par définition ne peut être payante.
4: Nicolas Feldman du service économie. En ce 9 mai, la Russie commémore la capitulation de l'armée allemande en 1945. À Moscou, les défilés militaires chaque année un temps fort. Il était cette fois beaucoup plus modeste qu'en temps normal. Dans son discours, Vladimir Poutine a déclaré que son armée affrontait en Ukraine des forces agressives soutenues par l'OTAN. Quant à la trêve, elle semble tenir. Un cessez-le-feu de 3 jours est prévu pour durer jusqu'à lundi. Les deux camps ont convenu d'échanger chacun 1 millier de prisonniers. Emmanuel Macron entame ce samedi une tournée en Afrique avec en point d'orgue le tout premier sommet franco-africain organisé en terre anglophone. Ce sera en début de semaine prochaine au Kenya. Dans l'immédiat, le président français est en Égypte avec son homologue Al-Sisi. Il inaugure à Alexandrie une université de la francophonie. Le mondial de football approche. La première Coupe du Monde avec 48 équipes commencera le 11 juin avec le match Mexique-Afrique du Sud. Auparavant, il y aura 3 cérémonies d'ouverture aux États-Unis, au Canada et au Mexique. Le Mexique où le gouvernement a décidé de raccourcir l'année scolaire. Les cours à l'école devraient finir le 5 juin au lieu du 15 juillet. Ce qui n'est du goût ni des parents ni des professeurs. Marine Le Bègue.
8: Les parents arrivent au compte-gouttes devant ce collège du centre-ville de Mexico pour récupérer leurs enfants. Autour de l'établissement, des kiosques vendent toutes sortes d'objets aux couleurs du mondial de foot, ce qui finit d'agacer Alicia Brito, venue chercher sa fille de 12 ans.
9: Cette annonce interfère avec notre organisation pour les vacances, mais aussi avec l'apprentissage des jeunes qui ont déjà du retard depuis la pandémie. Il modifie la vie de millions de personnes pour seulement 3 ou 4 matchs qu'on peut voir à la télé et qui se déroulent pendant la nuit, donc qui ne tomberont pas pendant les heures d'école. Ils veulent simplement que la ville soit agréable aux touristes. Et nous, qui vivons ici, nous devons en subir les conséquences.
8: Comme elle, les parents des 29 millions d'élèves mexicains vont devoir vite s'organiser, tout comme les professeurs, car qui dit année raccourcie, dit programme scolaire tronqué. Juan Hernandez est professeur de collège.
10: Tout est décidé au dernier moment, sans nous demander notre avis. On n'arrivera jamais à terminer le programme. Déjà que c'est difficile de le finir en temps normal, avec un mois de cours en moins, c'est impossible.
8: Devant le mécontentement général, Claudia Sheinbaum a rappelé que ces ajustements de calendrier ne sont pas encore définitifs. Les professeurs, eux, ont déjà menacé d'entrer en grève si les changements venaient à s'appliquer. Marine Le Bègue, Mexico, RFI.
4: En France, une enquête a été ouverte sur des agents de la Marine nationale participant aux opérations de sauvetage de migrants dans la Manche. La justice française a reçu le signalement de propos racistes et de comportements pouvant mettre en danger les personnes secourues. Toujours en France, des militants écologistes ont revendiqué le sabotage dans l'ouest de 2 mégabassines, ces retenues d'eau artificielles destinées à l'agriculture intensive. Elles sont très décriées par les associations et par les petits agriculteurs qui dénoncent un accaparement de l'eau par un modèle agricole délétère. Le préfet des Deux-Sèvres a fermement condamné ce qu'il qualifie d'agissement intolérable. Jeanne Richard.
9: La première bassine appartient à un industriel qui l'utilise pour alimenter ses élevages de centaines de milliers de poules et qui ambitionne encore de s'agrandir, explique un communiqué envoyé à plusieurs médias par un collectif militant. La seconde a été financée par le département des Deux-Sèvres. Sa dégradation vise à dénoncer le soutien des pouvoirs publics à ces lacs artificiels. Les deux bassines ont été débâchées, c'est-à-dire que les activistes ont découpé la bâche qui empêche l'eau de s'infiltrer dans le sol. Le collectif, qui répond au nom de l'Amicale pour le débâchage permanent du Poitou, avertit « il n'y aura pas de répit tant que les bassines seront en état de marche ». Le préfet des Deux-Sèvres a, je cite, « condamné avec la plus grande fermeté ces atteintes à des ouvrages agricoles qui constituent des infractions pénales. Il promet une enquête. Ces dégradations ne sont pas les premières, mais elles interviennent au lendemain de la condamnation d'une figure du mouvement anti-bassine, Julien Leguet, à 6 mois de détention sous bracelet électronique et à l'adoption à l'Assemblée nationale de la loi d'urgence agricole qui facilite l'installation des méga-bassines.
4: C'était Jeanne Richard du service environnement. Fin tennis, la suite du tournoi de Rome, tournoi Masters 1000 sur terre battue avant Roland-Garros. Plusieurs Français sur les courses cet après-midi, et c'est déjà fini pour Corentin Moutet, le numéro 3 français qui s'est blessé en tombant sur son poignet gauche. Bonne journée sur RFI, il est pratiquement 17h10 ici à Paris, 2h de moins en temps universel.
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15: Bonjour et bienvenue dans tous les cinémas du monde cette semaine, une émission consacrée à un geste souvent invisible et pourtant décisif, le montage. Nous recevons Yann Dedé, monteur majeur du cinéma français, compagnon de route de Maurice Pialat, François Truffaut, Philippe Garrel et bien d'autres. Il publie aujourd'hui Portrait de l'artiste en salle môme. Bonjour.
16: Bonjour Elisabeth.
15: Ce salle môme, c'est Maurice Pialat avec qui vous avez travaillé sur 4 films.
16: 5.
15: 5 films. Comment vous décririez votre relation avec Pialat? Parce que c'est pas un ami, hein. Vous l'écrivez, vous ne vous voyez pas en dehors de la salle de montage, ça n'est pas un complice, hein. Votre rapport était un petit peu trop rugueux pour ça.
16: Je peux dire que c'est un complice quand même. Hein.
15: C'est un partner in crime.
16: Je peux dire aussi, oui. Et je peux dire aussi que c'est un ami, mais dans les périodes de travail. Parce que, comme je le dis, c'est vrai que les périodes de travail sont tellement puissantes qu'on avait peur, en quelque sorte, de se voir entre les films, parce que c'est beaucoup plus tiède. Alors que la période à chaud, même si elle peut être, je dirais pas violente, mais secouée, voilà, secouée de désaccords, etc., elle est quand même très, très positive. Globalement, et d'autre part, c'est plus qu'un ami et un complice souhaité, c'est surtout quelqu'un qui m'a soulevé de terre, comme les metteurs en scène, les quelques grands metteurs en scène avec lesquels j'ai travaillé. Je dois dire que lui, assez particulièrement, assez fort.
15: Au tout début du livre, Yann Dedé, vous êtes dans un café, vous attendez, Pialat est en plein tournage du Garçu, il ne le sait pas, mais ce sera son dernier film. Vous pensez que vous allez monter ce nouveau film avec lui?
16: Oui.
15: Et en fait, non, il vous vire.
16: Oui,
15: avec une sorte de joie mauvaise.
16: C'est pas une joie mauvaise, je pense que c'est de l'angoisse. Hein. J'ai l'impression je sais plus si je le dis dans le livre, mais enfin que la raison profonde est que il n'aurait pas aimé que je coupe son fils, qui venait d'avoir à 63 ans, alors qu'il a toujours pensé ne jamais avoir d'enfant dans sa vie. Donc je pense qu'il avait eu peur que je le coupe trop. Cela dit, c'est pas un réalisateur qui refuse de couper. Hein. Il est même très très dur avec ses films. Mais couper son fils, c'est une autre paire de manches.
15: Couper son fils, Antoine Pialat. Alors il est très exclusif, Pialat. Vous décrivez quand même quelqu'un qui inspire autant la crainte que l'admiration. Puis là, il est mort en 2003. Il vous a fallu plus de 20 ans pour écrire ce livre.
16: Oui, ça prend du temps, mais de toute façon, le livre
15: mais
16: sur
15: Stevenin, c'était le temps que les choses se tassent un peu.
16: Oui, et puis qu'elle se... D'abord, c'est formidable, parce que moi, j'ai jamais pris de notes sur rien. J'ai jamais réussi, les périodes de montage sont beaucoup trop excitées pour qu'on puisse gagner le temps même de reporter dans un journal ce qu'on a fait comme changement, parce que d'abord, on peut en faire 50 par jour, ça va à une allure folle, et puis, quand on a trouvé la solution qui restera dans le film, on se demande pourquoi on l'a pas trouvé plus tôt, et qu'on est vraiment bête de pas l'avoir trouvé plus tôt, et donc, d'une certaine façon, on oublie tout. Mais c'est pas vrai, parce que la vision des rushs, c'est quelque chose de tellement fort que moi, je me rappelle de plans entiers qui sont pas dans le film, etc. Alors, il faut que le temps que tout ça repose, que se stabilise ce qui doit rester en mémoire. Et après, comme ça, il n'y a plus qu'à l'écrire, même sans avoir pris de notes. Mon premier livre sur Jean-François Stevenin, ça m'a pris 38 ans quand même d'attente avant de l'écrire.
15: Il faut avoir beaucoup de mémoire pour être menteur.
16: Oui, la vision des rushs crée cette habitude, hein, c'est-à-dire le fait de voir plusieurs prises, etc., etc. Je me rappelle encore que de quelques numéros de prises et nombre de prises par plan quelquefois, et de prises ratées que j'adorais et qu'on n'a pas mis dans le film. Voilà.
15: Dans votre livre, Piala apparaît comme quelqu'un qui se méfie presque viscéralement des procédés, des habitudes du cinéma français et du cinoche. Hein. Il y a une sorte de défiance presque vis-à-vis du cinéma français. Est-ce que ça a changé votre manière de le voir, à vous aussi ?
16: Ben oui, ça l'a amélioré. Chaque réalisateur assez méfiance, on peut dire, et ses dégoûts, etc. Truffaut, le cinéma français de qualité française des années 50, Maurice, toute la nouvelle vague, Stevenin, c'est pas qu'il détestait ça, mais il voulait faire un autre cinéma, donc il fait un cinéma qui est complètement ce que j'appelle un ovni, un objet filmique non identifié. Voilà, chacun donc, et chacun fait progresser les monteurs et tous ses techniciens et acteurs, à mon avis, justement par, je dirais plus, c'est pas par détestation, mais par méfiance de ce qu'il ne faut pas faire. Et dans le cas de Piala, ce qu'il ne faut pas faire, c'est faire du cinéma, entre guillemets. Loiseleu, d'ailleurs, disait, Maurice fait tout ce qu'il faut pour ne pas filmer du cinéma.
15: Mais ça veut dire quoi, faire du cinéma ?
16: C'est-à-dire en faire trop, faire quelque chose sur lequel on pense qu'il faut appuyer, donc faire du pléonasme, à mon avis, c'est ça la raison profonde, et donc ça n'est pas la peine d'en faire trop. Si on fait juste ce qu'il faut, la justesse des acteurs, la justesse des moments, la justesse des dialogues passe, alors que si on en fait des kilos... On le sent bien dans la salle, on se dit, oh là là, pourquoi toute cette chantilly ?
15: Et ce questionnement hein, sur les répétitions, le pléonasme, c'est au cœur de votre première rencontre avec Piala.
16: Oui.
15: Où il vous dit, est-ce que vous aimez les films ou un personnage ? Il y a une question de plage, ou de mer.
16: Est-ce que tu aimes ça, les films qui parlent de mer, et la séquence suivante, c'est à la mer. Voilà, c'est-à-dire quelque chose de très littéral. On voit bien ce qu'il n'aime pas aussi, c'est le littéral, c'est-à-dire quelque chose d'abord qui s'annonce, pas des gros défauts, mais là il y a un double jeu parce que c'est la mer Méditerranée puis la mer The Mother, donc ça complique un peu l'affaire, mais c'est bien de son ressort justement de dire quelque chose qui pourrait être pris au second degré, au premier degré, et qui est encore plus riche au second degré, évidemment.
15: Elle se passe où, cette première rencontre avec Piala ?
16: Dans un café.
15: Vous avez quel âge ?
16: J'étais assistant sur la série de Mississippi, je devais avoir 23 ans, quelque chose comme ça, et donc il m'avait invité par mes copains Arlette Langman, qui était sa monteuse, avec qui j'avais fait mon stage de laboratoire, il m'avait invité à une projection de Nous ne vieillirons pas ensemble. Et comme d'habitude, comme je l'ai vu faire souvent après, il sort avant la fin du film parce qu'il en a marre de ses films à un moment. Et puis au café, voilà, la première question qu'il me pose, puisque le film se finit à la mer, il y a un bain entre les deux amoureux dans la mer et tout ça, ils s'amusent dans la mer tous les deux. Et donc, comme on finissait sur la mer, il a rebondi là-dessus. Et à peine assis au café, la première chose qu'il m'a demandé, c'est ça. Tu aimes ça, toi, les films où on parle de la mer et la séquence suivante, c'est à la mer.
15: Et qu'est-ce que vous avez répondu ?
16: J'étais séché. J'ai senti qu'il y avait
15: méfiance
16: un piège.
15: Méfiance avec Piala.
16: Non, mais je ne le connaissais pas. Je le connaissais par Bernard
15: plus,
16: et Arlette. Mais
15: vous êtes un peu Yannedé, vous êtes un peu l'ennemi, puisque vous travaillez avec Truffaut, et Piala professe le plus grand mépris pour le cinéma de Truffaut, alors même que Truffaut l'a aidé à produire L'Enfance Nue, son premier film, son premier long métrage.
16: Mais ce n'est pas l'homme qui déteste, c'est son cinéma qu'il n'aime pas, parce que trop souligné, trop. Grand-père et lui disaient petit prof en parlant de Truffaut, etc. Mais Truffaut, il a une chose formidable là-dessus. Il dit comment est-ce que le spectateur peut être ému s'il ne sait pas où on en est, hein. Donc chacun a ses raisons, comme dirait notre camarade Renoir, et voilà. Mais c'est pas le seul qui m'a pris par opposition. Alors c'est pas de la détestation, mais c'est en effet quelque chose, une désapprobation de son cinéma. Et de la même façon, Dusan Makaveyev, réalisateur yougoslave dont j'ai monté Sweet Movie, m'a pris exactement pour la même raison, c'est-à-dire opposition de point de vue. Et que du coup, ce qui va régner au montage, c'est la dialectique, c'est-à-dire une lutte entre une forme de cinéma et une autre, disons, pour être grossier.
15: Et du coup, Yann Neudet, vous n'avez toujours pas répondu comment ça s'est fini avec Piala, comment vous êtes sorti du piège ?
16: Du piège de la question ? Non, j'ai pas répondu, j'ai bien vu. Et très gentiment, lui, il a enchaîné sur une autre question, il a commencé à dire du mal de Jean-Yann tout en disant que c'était un acteur formidable et que le rôle, grâce à lui, était sauvé. Enfin voilà, avec ses habituelles contradictions, provocations. Mais il savait qu'il avait tendu un piège, il n'avait pas besoin de me voir chuter plus bas que terre.
15: Alors, contradiction, provocation. On va écouter un extrait de Loulou, sorti en 1980. Isabelle Huppert quitte son compagnon bourgeois, Guy Marchand, pour un mauvais garçon, hein, on ne disait pas encore à l'époque un bad boy, joué par Gérard Depardieu.
12: Qu'est-ce que tu fous là ? Où tu vas là ? Qu'est-ce que c'est que ce machin ?
17: C'est les tomates, c'est ma grand-mère qui les a préparées, elle les a réchauffées.
12: Oui, bah t'es gentil, mais les tomates tu les mangeras sans moi.
17: Hein ? Tu m'avais dit que Rémi et Pierrot ils étaient pas là, qu'on passerait la soirée tous les deux.
12: La soirée quoi, avec toi dans le plumard ? Ah non, moi je voulais sortir ce soir, allez, file.
17: Moi aussi je veux sortir avec toi.
12: Mais non, allez, pas question, pense. Oh là là.
17: Mais qu'est-ce que je t'ai fait ?
12: Mais tu m'as rien fait, mais je te dis je veux sortir ce soir, allez.
17: Moi je veux rester avec toi, Louis, j'ai envie de rester avec toi.
12: Mais je te dis que non, allez, file, vas-y.
17: Mais qu'est-ce que je t'ai fait ?
12: Mais qu'est-ce que tu fais ? Mais qu'est-ce que je t'ai fait ? Je te dis que j'ai pas envie de te voir, c'est tout, c'est ça ? Bon, ah oh. Oh là là, lacrymosa, la reine des douleurs.
18: Ça arrive, hein.
12: Quand je suis allé tout le plomb dans les escaliers,
18: bah oui, ça c'est pas mon machin, ça. C'est des tomates par-ci, tiens. Fais déchauffer, là. Je vais en manger une petite.
15: Loulou de Maurice Piala, sorti en 1980, que vous avez monté. Yann Neudet, c'est votre premier Piala ?
16: Oui. C'est le premier. Oui, c'est le premier que j'ai monté. J'en montrais 5. Mais c'est donc le troisième que je vois, puisqu'en fait, j'avais été invité auparavant 2 fois à des projections. Nous ne vieillirons pas, dont on parlait tout à l'heure. Et La gueule ouverte, voilà, que j'avais vu en projection de montage.
15: Alors, en revoyant Loulou, on est frappé par la brutalité des enchaînements, presque sans transition. Vous écrivez, Yann Neudet, de grosses pierres de taille ajustées sans mortier.
16: Oui, c'est ça. Tous les films, ils se plaignent pendant le montage de ne pas avoir tourné les charnières qui permettent de passer d'une scène à l'autre. Il les écrit plus ou moins, mais à chaque fois, on les enlève. C'est-à-dire que vraiment, ce qui l'intéresse, ce sont les gros morceaux. Et puis, la deuxième chose de Loulou, vous avez dit brusque, etc. Il m'a félicité à la fin d'avoir coupé, guillemets, les portes du cinéma français. Ce qui ne veut pas seulement dire les ouvertures de portes et fermetures de portes, mais qui veut dire les entrées de scène et les sorties de scène. C'est de prendre dans le cochon dans le lard, hein. C'est de...
15: Vous écrivez attentif au centre vital de chaque séquence,
16: voilà.
15: Plus qu'au lien narratif entre l'avant et après. Mais du coup, vous avez réappris le métier avec Piala ?
16: Oui, j'ai réappris.
15: C'est une sacrée gymnastique de passer de Truffaut à Piala.
16: C'est exactement ça qui est bon dans le métier de monteur. C'est un métier de voyageur. On a l'impression de visiter des pays différents et on en apprend à chaque fois sur les façons de faire différentes. C'est au contraire tout à fait passionnant et ça fait qu'on ne reste pas sur place. Justement, on ne reste pas à vouloir que les choses soient bien raccordées parce qu'il faut que ça soit absolument que ça ressemble à un tournage de télévision. Et donc, chaque réalisateur invente sa propre façon de raconter son histoire, dont le plus brillant d'une certaine façon pour moi était Stévenin, parce que c'est quelqu'un qui tournait en plan séquence.
15: Jean-François Stévenin
16: et qui tranchait tout ça en petits morceaux, mais en morceaux changés dans le temps. Enfin, il changeait beaucoup les temporalités de son film et les temporalités de chaque plan. Voilà, donc chacun a vraiment ses méthodes assez différentes et c'est ça le gros plaisir d'être monteur. Hein, encore une fois, on voyage.
15: Comment elle se passe cette première collaboration avec Piala ?
16: Alors, le premier résultat est très mauvais puisque à la fin de la première projection que j'avais fait pendant qu'il tournait, puisque je montais pendant le tournage, il a invité toute l'équipe, y compris les producteurs, ce qui ne se fait jamais pour un premier montage, puisque un premier montage, c'est quelque chose de très privé, disons, hein. Un monteur propose une première vision de son film au réalisateur. Donc normalement, c'est dans une chambre close. Pas du tout, il
15: a invité. C'est encore
16: tout ce
15: qu'on appelle un ours?
16: Oui, enfin moi j'appelle pas ça un ours, c'est un premier montage. Moi j'appelle ça un premier montage, puis un second montage, etc. Bon, un deuxième, etc. Enfin, on appelle ça un ours, oui, effectivement. Et donc il invite tout le monde à... Et il sort de... Évidemment, encore une fois, il se lève avant que le dernier plan soit fini. Et il se tourne vers tout le monde en disant, voilà, Dedé a pris toutes les mauvaises prises. Et il a pris les plans là où il fallait les quitter, et vice-versa. Voilà, donc détruisant totalement tout ce que j'avais mis quand même un certain temps à faire, avec beaucoup d'amour, parce que je suis tout... tout de suite tombé très amoureux de sa façon de tourner, des plans, de la richesse de ses plans, de la puissance de humaine comme ça qui ressort de son, voilà. Et puis finalement on s'est mis au travail, et puis je crois que si j'avais calculé, il doit rester un tiers du premier montage quand même du film comme c'était fait à quelques images près, mais voilà, qui était, donc il y avait un tiers qui était pas tout cochon quand même.
15: Et vous, vous êtes un tout jeune monteur, alors comment ça se passe? Par exemple, la scène du lit qui se casse, qui apporte une tonalité presque burlesque au milieu d'un film qui ne l'est pas vraiment. Est-ce que c'est votre proposition? Est-ce que c'est celle de Piala? Quelle est votre marge de manœuvre, en fait?
16: Elle est très large, hein, parce que comme tous les metteurs en scène intelligents, tout ce que vous leur proposez, ils le regardent, quitte à de temps en temps dire que ça ne va pas, etc. Mais en tout cas, ils le considèrent, voilà. Alors, je dois avouer que je ne sais plus, l'idée vient probablement de lui, mais je dois dire qu'assez souvent, avec Maurice, on est sur les mêmes rails, et l'idée que la première séquence d'amour dans un lit ne soit pas une séquence sérieuse, entre guillemets, mais s'impose tout de suite comme justement d'abord une rupture de ton et quelque chose de ça dédramatise la scène précédente qui est la scène de drague en boîte de nuit où Marchand fait une crise à Isabelle Huppert et où il s'en va et où donc il reste à danser avec elle et on passe directement dans le lit mais au lit qui casse au lieu que comme dans les films sérieux on ait une première scène d'amour où ils se regardent comme avec des yeux de merlan frit etc. D'ailleurs je crois qu'il l'avait dit ça, si c'est pour se regarder comme avec des yeux de merlan frit, c'est pas comme ça qu'on va faire.
15: Alors, en préparant cette émission, Yann Dedé, vous nous avez demandé un extrait de Van Gogh. Donc, alors là, on fait le grand écart, parce qu'on est plutôt sur la fin de la carrière de Piala. Film sorti en 1991, dans une forme très libre, très très loin du, aussi loin du biopic qu'on peut l'imaginer, sur les derniers jours du peintre. On va écouter l'extrait, et après, vous nous expliquerez pourquoi Van Gogh est un film si cher à votre cœur.
19: On va déjeuner dehors. Ce sera prêt dans un quart d'heure.
20: Oh, voilà, c'est toujours pareil. À Nenem, ma mère et ma sœur n'arrêtaient pas de m'emmerder, de m'interrompre pendant que je travaillais. Tout ça pour aller avaler leur saloperie de bouffe hollandaise. Ma mère criait, c'est tout froid, ça va brûler. Enfin, ma sœur venait me chercher. Pas un regard à mon travail. Ben, les femmes, il n'y a que la matière qui les intéresse.
21: Ne soyez pas injuste. Ma pauvre défunte savait apprécier de grand cœur le travail de ces messieurs, surtout celui de Cézanne qu'elle adorait.
15: La voix de Jacques Dutronc dans Le Van Gogh de Maurice Piala. Donc alors expliquez-nous, Yann Dedé, pourquoi vous aimez tant Van Gogh, en plus d'être un chef-d'œuvre comme Piala, on a tourné plusieurs.
16: Bien, moi, ce que j'aime particulièrement dans Van Gogh, c'est la variété des séquences. Il y a des séquences très très longues, des séquences très courtes, des séquences en chant contre chant très très montées, d'autres en plan beaucoup plus long. Voilà, donc c'est cette variété incroyable. Il y a même ce qu'on avait appelé à un moment, ça passait mal d'une séquence de dialogue à une séquence de je sais plus quoi de promenade, et ça passait mal. Et donc on a cherché un plan et on l'a mis absolument ravi en se disant c'est un plan pour rien, c'est juste un plan d'une voile qui passe, une mare qui passe avec une voile. Sur l'eau entre deux séquences parce que la jointure se faisait mal, enfin c'était disharmonieux entre les deux plans existants, le dernier d'une séquence et le premier de la séquence suivante. Voilà, cette façon de faire comme ça apparemment négligente mais qui en fait se permet une telle liberté que ça en devient très très agréable, et je pense même pour le spectateur, même s'il se pose une question, il se dit sûrement pourquoi ce plan est là, ou il se dit rien du tout, il voit juste, comme il y en a beaucoup dans le film, une toile de plus, en l'occurrence une toile de voile, mais qui pourrait être une toile peinte sur l'Oise à l'époque.
15: Comment on arbitre justement la durée d'un plan? Est-ce qu'on pense, vous qui êtes le spectateur zéro, hein, je reprends le titre de l'un de vos livres, Yann Dedé, est-ce qu'on pense au spectateur? J'imagine que certains cinéastes y pensent plus que d'autres.
16: On pense au spectateur, mais forcément avec son émotivité à soi. Et moi, j'essaie toujours de garder le plan le plus long possible, dans un premier temps en tout cas, tant qu'il, ce qu'on appelle avec Maurice, tant qu'il tient, hein, tant que il y a quelque chose dedans. À l'exception notable quand même de quelque chose qui est que dans le cinéma de Maurice, beaucoup plus que dans d'autres, il y a ce phénomène incroyable que quelquefois les plans meurent, et donc on les laisse mourir, à vrai dire. C'est comme s'il y avait un trou à l'intérieur d'un moment, et ils reprennent, la vie reprend sur quelque chose. Et en fait, c'est ce trou, c'est exactement comme les trous de la vie. Il y a un moment où on n'a plus rien à se dire, on se parle plus, puis la discussion repart. Voilà, des choses comme ça sont vraiment des choses pleines de vie, non pas parce qu'elles sont justement surexcitées et toujours vivantes de la même façon, mais parce qu'elles comportent des variations. Et je pense que c'est exactement ce phénomène-là que je viens de raconter sur un plan séquence, par exemple, qui comporte un trou. C'est exactement le même qui se produit pendant tout le film. C'est-à-dire, on est tout le temps à des moments pas du même synchronisme, pas du tout de la même eau, de la même linéarité. Voilà.
15: Et du coup, ça nécessite un esprit de synthèse très fort d'être monteur, mais aussi une forme d'hyper, de micro-sensibilité.
16: Oui.
15: D'être à la fois dans le détail et dans la forme générale.
16: Oui. Mais ça, c'était aussi une immense plaisir du montage, de ce travail de montage, parce qu'on est à la fois dans la forme entière.
15: Comme deux cerveaux qui se contredisent.
16: Voilà, si on veut, c'est ça, ou qui travaillent de concert. C'est-à-dire un qui se préoccupe des détails, des raccords, et un qui se préoccupe de ce que ça va donner dans la forme. Et justement, de temps en temps, on se dit, bah, il faut aller vite, puisque juste avant et juste après, ça va lentement. Donc, avec ce système de position qui est assez bénéfique, il faut bien le dire. J'ajoute à la réflexion tout à l'heure sur jusqu'où va le plan, c'est qu'en dernier recours, Maurice charge le film sur la Moritone, la machine s'appelle une Moritone, et on le regarde sans son, et quand il veut, il s'arrête. Il arrête la machine et il dit « on coupe là ». Et alors quelquefois on ajuste légèrement la coupe pour le son si ça tombe mal au son, mais néanmoins c'est je trouve que c'est un regard extraordinaire de penser que l'image d'une certaine façon est maître même dans un film de dialogue, et que l'attention véritable elle est portée à regarder le visage des gens plus pour savoir ce qu'il y a derrière que ce qu'ils disent exactement. Je trouve que cette façon de considérer le cinéma parlant comme du cinéma muet, c'est vraiment bien du Maurice.
15: Alors qu'il y a des monteurs qui, à rebours, travaillent uniquement sur le son.
16: Oui, il y a des films qui sont très très sonores et particulièrement sonores.
15: La monteuse de Jacques Audiard, dont vous allez me rappeler le nom.
16: Juliette Welfling.
15: Je crois qu'elle travaille beaucoup à l'oreille.
16: Ça ne m'étonnerait pas du tout. Oui, bien sûr. Oui, c'est bien sûr.
15: Sur Van Gogh, vous étiez plusieurs monteurs à
16: travailler. Oui, sur tous les films, on est plusieurs. Sur tous les films, on est plusieurs.
15: Alors, comment ça se passe?
16: Alors d'abord, il fait un truc un peu cruel, c'est qu'il vire la monteuse du tournage. Parce que je ne pensais pas parce qu'elle est mauvaise, parce que ni Martine Giordano, ni Arlette Langman, ni Hélène Viard qui a monté le tournage de Van Gogh, sont de mauvaises monteuses, mais simplement une fois que tout est tourné, il y a une espèce de, c'est une espèce de deuxième galop d'une certaine façon. Tout est tourné, on n'a plus le plateau de tournage comme secours pour retourner des plans ou rafistoler des choses, enfin faire des choses en plus. Et donc il reconsidère un peu. Voilà, maintenant que tout est tourné, on fait une deuxième étape de montage et donc malheureusement pour ces monteuses formidables, un second monteur. Et c'est moi qui suis venu trois fois comme ça remplacer les. D'ailleurs, le film que j'ai monté en entier, qui est Satan, c'est celui qui s'est le plus mal passé, parce que c'était beaucoup plus dur qu'on ait à se supporter, et pendant le tournage et pendant le montage lui-même, d'une certaine façon.
15: Voilà. Oui, parce que normalement, le monteur ou la monteuse n'est pas sur le tournage.
16: Si, ça dépend. Avec les Truffaut, j'y étais. Si, il y a beaucoup de films qui se font. C'est un gros avantage de commencer à me faire monter pendant le tournage, même si c'est très étrange, parce que je me rappelle que dans tel film, L'Argent de Poche, la première séquence que j'ai montée sur les 100 séquences, c'est la 53, et donc c'est très bizarre de commencer par le milieu du film, et après d'avoir la séquence 1 qui arrive, puis la 72. C'est très étrange de monter pendant un tournage, mais néanmoins, ça sert au réalisateur qui n'a pas le temps de venir à la salle de montage, mais pour qu'on lui rende compte de ce qu'on voit, et qu'on lui dise la séquence, elle va être difficile à monter, ça serait mieux de faire un plan sur machin, parce qu'il est quand même beaucoup trop absent dans le plan en séquence, on ne le voit pas, donc voilà. Donc on peut demander des plans en plus, et on peut également faire supprimer des séquences à tourner. Supposons que la séquence 24 à la séquence 26, ça se passe bien, on jette la 27 à la poubelle, on ne la tourne pas, on gagne une demi-journée de tournage pour faire des raccords pour d'autres séquences ou pour tourner une autre séquence difficile, etc. etc. Donc c'est un gros avantage de monter pendant.
15: Et ça se fait encore beaucoup ?
16: J'imagine. Bah avec Garrel, on le faisait tout le temps, là, il y a encore deux ans, là, le chariot, tous les films de Garrel, on monte pendant le tournage.
15: Alors, comment on devient monteur? On va en reparler avec vous, Yann Dedé. Juste après All Night du groupe White Elephant, c'est le choix de notre réalisatrice, Apolline Verlon.

0: Vous êtes bien sur RFI dans tous les cinémas du monde avec notre invité, le monteur Yann Dedet, à l'occasion de la sortie de son livre « Portrait de l'artiste en Salmom ». Alors avant Piala, Yann Dedet, il y a eu, on en parlait tout à l'heure, François Truffaut. Et puis avant ça, encore un jeune homme qui découvre le cinéma par le laboratoire et par l'assistana et qui ne pense pas vraiment au montage.
1: Moi, vous voulez dire ?
0: Mais oui.
1: Moi, je pensais, à vrai dire, ce que je voulais faire, c'était du cadre. Mais j'ai brillamment et tôt raté mes études. Il y avait 2 bacs à l'époque, j'ai même pas eu le premier. Et donc, grâce à Marie-Joseph Yoyotte, j'ai pu faire un stage de laboratoire. À l'époque, donc je pouvais plus faire cadreur. Et donc, je visais montage parce que Marie-Joseph était monteuse. Et que voilà, puis que c'était apparemment un métier qui me tentait un peu, mais pas tant que ça. En revanche, les 6 mois au laboratoire m'ont complètement convaincu que la pellicule allait être mon champ de bataille. D'ailleurs, je suis resté 3 mois sur les 6 au service qui s'appelle le service production, c'est-à-dire la synchronisation des rushs, qui m'amusait beaucoup plus que le reste, comme si j'avais hâte de monter ces rushs qu'on faisait juste que synchroniser, que j'avais hâte de les monter, de les couper. C'est ce qui s'est passé, voilà.
0: Et vous pensez que cette entrée en matière très pratique, hein, dans la matière précisément, plutôt qu'une entrée dans le métier en passant plus par la théorie, a fait de vous un monteur très différent ?
1: Je pense absolument que penser physique d'abord et soumettre, je dirais, la pensée à des impératifs obligatoires, hein, qui est voilà, ça donne quelque chose qui fait que on est obligé de prendre des décisions, même, je dirais, trop vite, quelquefois des décisions même un peu sottes ou un peu parce que on n'a pas d'autre idée, je dirais, quelque chose comme ça. Et ce qui fait qu'on fait beaucoup de bêtises, et en faisant beaucoup de bêtises, on fait beaucoup de choses très bien, par hasard, parfois. Et ça, cette façon d'envisager le modèle, j'imagine, pour un sculpteur, il y a peut-être un petit peu de ça. Ça dépend sur quelle matière on sculpte, mais j'imagine qu'un ciseau à bois qui fait une erreur et qui coupe une portion trop grosse de bois, c'est absolument dramatique. Mais à ce moment-là, il faut rectifier la teneur, la forme de la statue entièrement. C'est un peu ce qui se fait.
0: Mais qui vous laissez faire tant de bêtises ?
1: Tous, oui. Oui, bien sûr. Piala, il m'a dit combien de fois t'as encore fait tes yanneries, etc. Bien, tout en me critiquant, mais comme une fois sur X, je sais pas, disons une fois sur 3, ça donne quelque chose, parce que cette espèce d'enthousiasme, cette espèce de façon de prendre les choses à bras-le-corps donne des résultats quand même importants, parce que ça veut dire que quand on les prend à bras-le-corps, d'abord ça veut dire qu'on les aime, qu'on les apprécie, et quand on les coupe violemment, ça veut dire que ce qu'il y a après n'est pas aussi intéressant que ce qu'on garde, etc. Donc je pense que toute cette grosse énergie qu'on met à choisir et à écarter sans regret, ben ça donne quelque chose dont la vision plaît au metteur en scène, en tout cas l'intéresse. Et même si c'est pas sa façon de faire, on refait tout, parce que c'est ça la simplicité d'une certaine façon du montage aussi, c'est qu'on peut
0: faire et défaire,
1: comme disait Guillemot avec qui j'ai travaillé. Faire et défaire, c'est toujours travailler, donc vraiment on peut faire. Alors c'est pour ça que j'aime moins aussi le numérique, parce que le numérique, on fait tout de suite 25 versions et on les compare. C'est pas ça quand même le montage, c'est la bonne route à prendre. Donc on essaye, même si on se trompe complètement, d'aller jusqu'au bout d'une route choisie. Et si ça fonctionne pas, on refait tout, c'est pas grave. Mais au moins, on a une idée qui va quelque part, voilà, c'est ça. Et on n'a pas 12 idées qui vont un peu partout et qui s'agirait de tout yasser en prenant le 6e plan de la 3e version et le 14e plan de la 2e, etc., etc.
0: Et vous décrivez des rapports un peu, j'allais dire joueurs, alors corrigez-moi si c'est pas le bon mot, mais parfois oui, un peu joueurs avec le metteur en scène.
1: Oui, c'est le mot.
0: J'imagine qu'avec Truffaut, c'était quand même très différent. Vous donne une feuille de route.
1: Oui, mais il donne des feuilles de route qui sont faussées, je vais vous raconter pourquoi. Mais au contraire, il est très joueur, Truffaut. En plus, c'est quelqu'un qui sort de projection, de la première projection, en disant « qu'est-ce qu'on va faire de toute cette merde ?» Ce qui est un très bon départ de travail. Et effectivement, après, il reconstruit structurellement complètement le film, etc. Donc oui, il est très ludique aussi, Truffaut. Hein, pas du tout que un monsieur sérieux. c'est au contraire. Mais de toute façon, le montage est un sport ludique, hein. C'est très amusant. C'est un jeu de bébé. On déplace les cubes. On s'amuse à faire des rapprochements étranges ou qui ont plein de sens ou au contraire qui sont en grosse opposition. Par exemple, je me souviens très bien. Aujourd'hui, ils étalonnent, les opérateurs étalonnent beaucoup les films. Et même à l'époque, je montais ce que j'appelle un plan vert contre un plan rouge, c'est-à-dire des oppositions colorimétriques comme ça. Et à chaque fois, le risque c'était que à l'étalonnage, ce qu'on appelle l'étalonnage, c'est-à-dire la correction finale, final des couleurs,
0: tout soit uniformisé.
1: Ça soit uniformisé. Comme c'est aujourd'hui, ça ressemble tout à la crème au caramel ou à la télévision. Et c'est très embêtant parce que on est dans un espèce de bain un peu vaseux, comme ça, qui n'a pas gros intérêt. Alors que l'opposition est une des plus belles choses qui se passe au cinéma.
0: Alors on va écouter un extrait de la nuit américaine pour le pur plaisir de la musique truffalienne et puis celui aussi de la voix de Nathalie Baye.
2: Attention, ne bougez pas.
3: Mais non, c'est pas possible, Alphonse est disparu.
2: Oh,
3: okay,
2: vous êtes hein. Marion, on a déjà fait.
3: Mais oui,
2: on
3: dit. Hein.
4: Alors qu'est-ce qui s'est passé? Liliane est partie avec le cascadeur anglais.
5: Et Alphonse est au courant?
4: Mais oui, j'ai dit, obligé de lui dire.
5: Avec le cascadeur. Mais moi, pour un film, je pourrais quitter un type, mais pour un type, je pourrais jamais quitter un film.
0: Je vous vois rire, Yann Dodé, avec la nuit américaine, donc film de 1973 que vous avez monté avec François Truffaut. Un film qui a d'ailleurs inspiré le générique de tous les cinémas du monde. Vous dites que parfois, Truffaut, alors qu'il n'était pas toujours, très peu avec vous dans la salle de montage, imaginez parfois des plans qui n'avaient pas tourné.
1: Alors, il envoyait de son bureau souvent une liste de plans qui serait l'idéal du montage de la séquence. Alors, il y avait une liste d'une trentaine de plans. Sur les 30 plans inscrits sur du papier, il y en avait 4, 5, 6 qui n'existaient pas. Donc, le jeu était d'essayer de trouver dans les plans existants ce qui ressemble à l'idée qu'il voulait faire passer en mettant tel plan en 17e plan. Et donc, il fallait un peu trouver quelque chose qui remplace ou qui donne la même impression que ce qu'on comprenait, qu'il voulait insinuer, faire sentir sur papier. Voilà, donc c'était et il venait donc peu. Mais par contre, on faisait peu à la salle de montage, mais on faisait 2 projections par semaine, souvent. C'était beaucoup. Et donc, parce qu'il préférait tout voir en projection. C'est vrai que c'est dans la continuité du film qu'on peut bien juger de chaque raccord. Et même s'il n'était pas à faire les raccords avec moi à la salle de montage, c'est lui qui a fait tous les raccords, dans le sens où il les a tous cautionnés ou pas en projection.
0: Truffaut, c'est un peu l'anti-Piala, non ?
1: Oui.
0: Il aime peu les silences, il cherche la clarté, il a toujours peur de l'ennui et du flou,
1: Oui, il disait toujours que
0: c'est un classique.
1: Le cinéma, oui, et puis c'est ça, cette espèce d'obsession, il disait que le cinéma, c'est mieux que la vie parce qu'on peut couper tous les temps morts. Alors, justement, les temps morts, il ne les supporte pas, mais on voit bien dans des films de la famille comme Sean Morris ou d'autres, ou des films de Stevenin ou d'autres, que le temps prétendument mort n'est pas un temps mort, mais est un temps qui est un tremplin, ou comme je disais tout à l'heure, un trou, mais qui permet d'en ressortir d'une certaine façon. Mais lui, il supportait pas ça. Dès qu'on passait les dialogues off, il me faisait enlever tous les silences pour que ça accélère. Alors, quelquefois, ça se sentait, donc j'essayais un peu quand même de garder un petit peu de silence pour que les mots ne s'avalent pas les uns les autres dès que c'était off.
0: Sur Adèle H, que vous avez aussi monté avec François Truffaut, vous dites quelque chose de très mystérieux. Vous parlez du visage si beau d'Isabelle Adjani, tellement beau que vous avez du mal à monter les contre-champs. Oui. Qu'est-ce que ça veut dire ?
1: C'est pas seulement ça, la beauté de son visage, c'est l'énergie de son jeu qui fait qu'on n'a jamais envie. Je parlais tout à l'heure des plans jusqu'où on essayait de les garder, mais tant que ça tient, ça tient. Et Isabelle, on aurait pu monter tout le film sur elle, sans les contre-champs de gens qui lui parlaient. Tellement son intensité, tellement elle brûle fort à l'écran. Voilà, on pourrait ne pas avoir besoin. D'ailleurs, ça aurait été amusant de faire une version entièrement sur elle.
0: Là, j'en rêve aujourd'hui.
1: Ça aurait été extraordinaire quand même d'entendre que les voix des gens qui lui parlent, autant de Pinson, son amoureux, que de sa logeuse, que de tout le monde. Ça serait un exercice extraordinaire. Qu'on pourrait faire aujourd'hui, c'est que voilà un des avantages, le seul peut-être
0: du numérique.
1: C'est qu'on pourrait faire ça, on mettrait toutes les prises, les bonnes prises d'Adjani, bout à bout, et on comparerait les deux films. Là, ça serait amusant, parce que c'est un vrai jeu esthétique très passionnant, ça.
0: Mais vous pourriez le faire.
1: Ouais, j'ai plus les rushs, ils sont tous détruits. Parce que malheureusement, un an après les sorties des films, les laboratoires jettent tout à la poubelle.
0: Vous dites que parfois, Yann Dodé, il faut violenter le film. Concrètement, ça veut dire quoi ? Ça veut dire couper une scène qu'on aime beaucoup, mais qui va ralentir le rythme ou qui ne
1: aussi
0: colle pas dans le paysage ?
1: Oui, c'est ça. Mais c'est pas seulement, il ne s'agit pas que le rythme soit toujours rapide, hein, encore une fois.
0: Bien sûr.
1: Mais, par exemple, dans Nos Amours, on a coupé une scène qui ressemblait à celle des Fossettes. Et Maurice l'adorait, c'était les deux voix. Il venait voir Sandrine à sa table, elle était en train de faire ses devoirs, lui disant qu'évidemment, ça l'ennuyait de faire ses devoirs, etc. Mais c'était tellement de la famille des Fossettes, qui est tellement belle, tellement brillante, qu'il fallait la sacrifier. Mais on l'a gardée très longtemps, hein, Maurice. Ça l'a coupé, je crois, une semaine avant le mixage. Enfin, il a mis beaucoup de temps à la couper. Il l'a beaucoup chérie. Et d'ailleurs, elle est dans les bonus des DVD, évidemment.
0: Comment ça se passe ? Vous parlez du montage comme d'un métier caméléon. Et en même temps, il y a une patte Yann Dedé. C'est-à-dire, vous ne disparaissez pas derrière le...

0: je crois, quelque chose voilà. comme ça.
1: Et puis surtout, la politique internationale, aujourd'hui, quelles seraient les alliances de la France avec le Venezuela ? On reconnaîtrait un État de Palestine dirigé par le Hamas, on serait au chevet des mollahs iraniens, on viendrait au secours des talibans afghans. Elle est là, la politique étrangère de Jean-Luc Mélenchon. C'est une politique qui cherche non seulement à déstabiliser énormément de régions du monde, et particulièrement la seule démocratie du Proche-Orient, qui est l'État d'Israël, qui doit rester notre allié et notre ami, et qui cherche aussi à importer le conflit à Gaza, le conflit entre le Hezbollah et l'État d'Israël dans notre pays, avec une explosion des actes antisémites qui aujourd'hui servent de carburant électoral à l'extrême gauche.
0: Voilà, je précise parce que j'ai été un peu approximatif. Jean-Luc Mélenchon a été ministre délégué à l'enseignement professionnel, et c'était il y a longtemps, puisque c'était entre mars.
1: Mais il a sa part de responsabilité.
0: Mars 2000 et mai 2002. Est-ce que le contexte international dont personne ne peut nier qu'il est quand même un peu préoccupant. Est-ce que ce contexte ne requiert pas, pour diriger la France, une personnalité qui ait une certaine expérience, autrement dit, qui ne soit pas trop jeune ?
1: Je pense que la jeunesse n'a rien à voir dans la compétence d'une et dans l'expérience.
0: La valeur n'attend pas le nombre des années, selon la célèbre formule.
1: Je voulais pas la ressortir parce qu'on la recycle à tout bout de champ. Mais il faut certainement pas quelqu'un qui a l'expérience des échecs. Il faut pas quelqu'un qui a l'expérience du chaos, quelqu'un qui a fait tous les mauvais choix, quelqu'un qui a participé à l'effondrement de notre pays et notamment de sa place sur la scène internationale. Comment voulez-vous que ceux qui ont contribué par leur politique, par leurs actions ou par leur inaction à la situation dans laquelle nous sommes changent quelque chose ? Non, ils continueront, en pire, ce qu'ils ont toujours fait, que ce soit Édouard Philippe, que ce soit Gabriel Attal, que ce soit Bruno Retailleau, ou un autre allié ou proche de la Macronie. Donc ce sont les mêmes, avec le même logiciel. Donc il faut effectivement une politique neuve, avec des hommes neufs, ou une femme, en l'occurrence si c'est Marine Le Pen, mais très clairement, il faut un changement, il faut une rupture avec ce qui est fait depuis 30 à 40 ans.
0: Généralement, dans les campagnes présidentielles françaises, les questions internationales occupent une place très marginale. S'il en était autrement cette fois, si le contexte...
1: Sauf en 2022.
0: Le conflit en Ukraine a pris une place importante. À cette exception près, sinon les sujets internationaux sont assez peu présents dans les débats présidentiels. S'il en allait autrement cette fois, en raison de ce qui se passe au Moyen-Orient et toujours également entre la Russie et l'Ukraine, est-ce que ça ne serait pas un handicap pour le Rassemblement national, qui traditionnellement a toujours fait des campagnes plus centrées sur les questions plus nationales, notamment l'immigration, la sécurité ou le social ?
1: Les sujets nationaux seront bien évidemment en première ligne des préoccupations des Français. Et le premier sujet qui aujourd'hui est dans toutes les bouches et qui sera au cœur du débat présidentiel, c'est le pouvoir d'achat. C'est le pouvoir d'achat qui est fragilisé avec l'augmentation des prix des carburants notamment. Et sur ce domaine-là particulièrement, moi je veux bien qu'on dise que c'est la crise en Iran, mais ce n'est pas les mollahs qui fixent le taux de TVA. C'est le gouvernement français. Et c'est le gouvernement français qui, aujourd'hui, refuse de rendre de l'argent, alors que tous les gouvernements européens, ou presque, ont abaissé la TVA. Je prends l'exemple du gouvernement espagnol, où vous avez une TVA à 10%. Vous avez un litre d'essence qui est à 1,50€ quand vous passez la frontière espagnole. Voilà, donc vous comprenez bien que les enjeux de pouvoir d'achat sont de la responsabilité du gouvernement français et donc de la politique nationale. Et c'est pour ça que nous, on a une stratégie qui est très claire, avec des propositions très claires depuis 2022. Baisse de la TVA de 20% à 5,5% sur toutes les énergies, carburant, fuel, électricité, gaz, ce qui rend en moyenne 150€ à 200€ de pouvoir d'achat par mois à chaque ménage. C'est énorme. On veut que les énergies deviennent des produits de première nécessité.
0: Oui, mais qui profitent à tout le monde, y compris à ceux qui n'en ont pas besoin. C'est pour ça que cette mesure est annoncée comme injuste.
1: C'est faux. C'est-à-dire que quand on regarde un petit peu qui a besoin de prendre sa voiture tous les matins, qui aujourd'hui est dépendant passer à la pompe, c'est principalement les Français des catégories moyennes et populaires. Alors je veux bien qu'on prenne effectivement celui qui circule en Porsche, l'exception de l'exception, mais la réalité c'est que la baisse de la TVA, elle va d'abord profiter à ceux qui bossent.

0: à ceux qui ont besoin de leur véhicule pour chaque matin aller apporter soit la santé, je pense aux infirmières libérales, soit la nourriture, je pense, et l'alimentation, je pense à nos agriculteurs et pêcheurs, et aux routiers. Donc c'est vraiment une économie indispensable qui découle des prix des carburants.
1: Dans son discours du 1er mai, Marine Le Pen a dénoncé à plusieurs reprises l'assistanat. Or, c'est une expression qu'elle jugeait encore récemment discriminante à l'égard des catégories populaires. Est-ce qu'elle annonce là un changement idéologique dans la perspective de la présidentielle de 2027 sur cette question de l'assistanat, qui est en effet un mot dont on peut penser qu'il a une connotation qui n'est pas très favorable, quoi.
0: On a toujours dénoncé à la fois le vol des Français avec la fraude sociale, qui est un vol colossal, hein, puisque les rapports parlementaires l'estiment au bas mot à 50 milliards d'euros par an. On a toujours considéré que celui qui travaille devait toucher plus que celui qui ne travaille pas. On a toujours considéré que celui qui est né en France et est français avait plus de droits que celui qui vient d'arriver et qui veut toucher le minimum retraite, par exemple. Donc, il n'y a pas de changement de discours. Il y a surtout aujourd'hui, compte tenu des économies qui sont indispensables, parce qu'on est un pays très riche, mais les Français l'ont oublié. On est un pays très riche qui gaspille énormément. Et ces gaspillages doivent évidemment être restreints au maximum. Et comment rendre de l'argent aux Français? Ben, en faisant en sorte que le produit de la solidarité nationale soit d'abord reversé à nos compatriotes qui en ont besoin, que ce soit pour la santé, que ce soit pour les allocations familiales, que ce soit pour les différentes aides sociales non contributives, que ce soit pour le logement social aussi, qui profite en majorité à des ressortissants étrangers, ce qui est une injustice majeure. Il faut remettre l'Église au centre du village et que ce produit qui est le fruit des contributions des travailleurs français, qui est l'argent du contribuable français, revienne en priorité aux Français.
1: Puisque vous avez parlé d'église au centre du village, vous me faites la transition avec l'islam, puisque récemment, chez nos confrères de France Info, vous avez dit, j'ouvre les guillemets, « Je dénonce le concept d'islamophobie. L'islamophobie est légale dans notre pays. On a le droit de ne pas aimer une religion. » Est-ce qu'il faut comprendre que vous assumez à l'égard de l'islam une forme d'hostilité ou, si on s'en tient d'ailleurs au sens exact du mot « phobie », une peur, panique, un peu irraisonnée?
0: Alors déjà, toutes les religions sont devant la loi égales en France. Il n'y a pas de distinction, il n'y a pas de traitement de faveur ou de défaveur. Il y a une religion qui est dans son environnement historique et culturel, qui est évidemment la religion chrétienne. On est un pays de racines et traditions chrétiennes. On est aussi un pays de traditions de satire, de caricature, où on a le droit, depuis la Révolution française, de critiquer les religions qui sont des opinions religieuses. Sauf que le concept d'islamophobie, qui a été instrumentalisé par les frères musulmans, cherche à empêcher, à condamner toute critique de la religion islamique. Toute critique est à mettre une cible dans le dos à tous ceux qui osent critiquer cette religion. Je pense évidemment à vos confrères de Charlie Hebdo, je pense à notre professeur Samuel Paty, je pense à tous ceux qui ont eu un propos à un moment donné, soit humoristique, soit opposé, soit, comment dirais-je, véhément à l'endroit de la religion. On a le droit effectivement de critiquer toutes les religions, on n'a pas le droit en France, en revanche, de stigmatiser les croyants. Et c'est ça la différence. Et c'est cette nuance-là qui est évidemment instrumentalisée par LFI et par l'extrême-gauche, qui cherche à dérouler le tapis rouge aux frères musulmans et à taire toute critique du port du voile, toute critique du halal, toute critique des activités séparées entre les hommes et les femmes, toute critique du port du burkini à la piscine, etc. Tous les marqueurs de l'islamisme, en fait.
1: Est-ce que vous réfléchissez, Julien Doul,
0: ça m'arrive.
1: Est-ce que, mais vous allez voir la suite, est-ce que vous travaillez au Rassemblement National au scénario de soulèvement, de violence, d'émeutes qui pourraient se produire après une éventuelle victoire du Rassemblement National à l'élection présidentielle?
0: Non, nous ne sommes pas dans cette vision catastrophiste, et nous n'y croyons pas d'ailleurs.
1: Vous pensez qu'il ne se passerait rien, qu'il n'y aurait pas de manifestation, qu'il n'y aurait pas d'émeute?
0: Bon, déjà, les émeutes, elles ont déjà eu lieu.
1: Oui.
0: En 2023.
1: Oui.
0: Et elles n'ont pas attendu l'arrivée.
1: Pour toutes autres affaires.
0: Oui, mais, non, mais elles n'ont pas attendu l'arrivée du Rassemblement National au pouvoir. Je considère que, en 2027, quand nous arriverons au pouvoir, ça voudrait dire qu'une majorité de Français aura souhaité que nos idées arrivent au pouvoir et qu'il y ait un changement de politique en nous confiant cette responsabilité.
1: Oui, mais la majorité, ça commence à 50,1.
0: Bien sûr. Et très clairement, nous ne croyons pas à ce scénario qui est d'ailleurs fantasmé par certains, qui est agité par d'autres pour dire « attention, il ne faut surtout pas qu'ils arrivent au pouvoir parce que ce serait le chaos ». Le chaos, ça fait maintenant 9 ans que nous le vivons avec le macronisme.
1: Mais gouverner, c'est prévoir, selon la célèbre maxime.
0: Non, mais...
1: il serait pas, comment dirais-je, sage de se préparer, dans cette hypothèse de votre victoire, à ce scénario ?
0: Vous savez, ce scénario, il existe depuis 9 ans. Nous vivons dans une situation de chaos depuis le début du macronisme. Je rappelle ces chiffres qui sont hallucinants. On a 1000 coups et blessures par jour. On a 120 attaques au couteau par jour. On a une recrudescence des viols. On a un trafic de drogue qui s'est totalement banalisé dans certains quartiers. On a l'islamisme qui a conquis bon nombre de territoires de la République, d'une République qui a déserté. Donc très clairement, nous allons remettre de l'ordre partout. Et nous allons, encore une fois, mettre tous les moyens nécessaires pour donner à nos forces de l'ordre des possibilités d'action et pour faire en sorte que la loi de la République soit respectée par tous et partout.
1: Il nous reste une toute petite minute. Nous sommes donc à un an de l'élection présidentielle et le Rassemblement National est de nouveau confronté à des problèmes pour emprunter les fonds nécessaires pour la campagne auprès des banques. Les banques ne semblent pas disposées à vous accorder un prêt. Deux questions. Qu'est-ce qu'on vous oppose comme argument ? Parce qu'il est peu douteux que le candidat du Rassemblement National fera plus de 5% au premier tour. Qu'est-ce qu'on vous oppose comme argument ? Et qu'est-ce que vous allez faire ? Est-ce que vous allez devoir de nouveau emprunter à l'étranger ? Très rapidement, je le dis parce qu'il reste peu de temps.
0: Oui, bah déjà, c'est un scandale démocratique. Un parti qui est donné en tête de l'élection présidentielle, qui a rassemblé 13 millions de voix en 2022, qui est le premier groupe à l'Assemblée nationale, qui ne pourrait pas se voir financer sa campagne. C'est totalement hallucinant. Et nous demandons, nous redemandons, comme c'était l'une des promesses et engagements d'Emmanuel Macron en 2017, la création de cette banque de la démocratie.
1: C'est une idée de François Bayrou.
0: Et voilà, qui n'a jamais été mise en œuvre, qui est un petit peu un serpent de mer, mais qui permettrait à tous les candidats d'être à égalité.
1: D'une manière ou d'une autre, vous arriverez à avoir les fonds nécessaires.
0: Bien sûr. Mais compte tenu de ces difficultés, on voit bien qu'il y a un sérieux problème démocratique.
1: Merci Julien Audoul d'être passé à l'atelier politique. Cette émission est à retrouver sur le site internet de RFI ou sur l'application Pure Radio. Tout de suite un nouveau point sur l'actualité et ensuite vous avez rendez-vous avec Laurent Saloir pour Musique du Monde. Bonne soirée, à la semaine prochaine.
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4: Simon Marseille.
5: Le président russe Vladimir Poutine assure que la guerre en Ukraine touche à sa fin, ce alors que la trêve qui devait s'appliquer à l'occasion des cérémonies du 9 mai à Moscou a été violée des deux côtés. Dans ce journal également, zoom sur cette nappe de pétrole au large d'une île iranienne dans le golfe Persique. Sa superficie semble se réduire alors que certains redoutent une marée noire. Le patron de l'OMS qui vient d'atterrir sur l'île espagnole de Tenerife, doivent être pris en charge les 149 passagers du paquebot soupçonné d'être un foyer d'antivirus. Enfin, le ciel américain a-t-il déjà été traversé par des extraterrestres ? 160 photos, vidéos, témoignages sur les ovnis viennent d'être déclassifiés par l'administration américaine.
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5: Mais d'abord, direction le Moyen-Orient, où Londres annonce qu'il va prépositionner un navire de guerre. L'objectif, c'est d'anticiper le déploiement d'une mission internationale de sécurisation dans le détroit d'Ormuz. Point de passage stratégique du commerce d'hydrocarbures, théâtre d'accrochage ces derniers jours. Il y a parfois les drones, les missiles, mais l'autre crainte, c'est celle d'une éventuelle marée noire depuis qu'une vaste nappe de pétrole a été détectée dans l'eau du golfe Persique, c'est au nord-ouest du détroit. Nicolas Feldman, d'où vient-elle et surtout comment a-t-elle été découverte?
6: Tout commence par des images satellites diffusées mercredi. On y voit en pleine mer une tache grisâtre qui s'étend sur plus de 50 km². D'après un organisme spécialisé dans la surveillance, plus de 3000 barils de pétrole auraient été rejetés dans les eaux du Golfe. Plusieurs pistes pourraient expliquer ce qui ressemble à une marée noire. Il y a d'abord ces frappes américaines et israéliennes des dernières semaines. Elles auraient pu endommager des installations iraniennes de pétrole et entraîner ainsi une fuite. Mais il y a aussi le blocus naval imposé par Washington sur le détroit d'Ormuz. Avec ce blocus, les pétroliers iraniens ne peuvent plus partir, les capacités de stockage sont saturées et les infrastructures iraniennes déjà vétustes pourraient avoir cédé. Enfin, autre option, une source évoque une possible fuite à bord d'un vieux navire iranien utilisé pour stocker du pétrole en mer. Téhéran dément le scénario d'une marée noire. Les taches observées seraient dues, selon un député iranien, au rejet en mer d'un pétrolier européen. Une ONG de défense de l'environnement qui se base, elle, sur des images satellites plus récentes, évoque de son côté une nappe qui s'est fortement réduite depuis les premiers clichés pris mercredi.
5: Nicolas Feldman, et côté tractation, le président américain est toujours dans l'attente de la réponse iranienne à ses dernières propositions pour mettre fin au combat. Ces dernières heures, Téhéran a fait part de ses doutes quant au sérieux de la diplomatie américaine. Sur l'autre théâtre de la guerre, dans le sud du Liban, les autorités du pays ont annoncé la mort de 8 personnes, dont une petite fille ce samedi dans de nouvelles frappes israéliennes. Israël avait appelé plutôt 9 localités à évacuer. Tel Aviv assure avoir ciblé plus de 85 sites liés au Hezbollah. En réponse, le mouvement pro-iranien a revendiqué des tirs contre des soldats dans le nord de l'État hébreu. Cette guerre au Moyen-Orient qui ne fait pas trembler la Chine. Au contraire, la deuxième économie mondiale a progressé de 14% sur un an le mois dernier. Merci les exportations. C'est presque 2 fois plus que les prévisions des observateurs de la deuxième économie mondiale. Certes, il faut relativiser ce chiffre qui n'est qu'une photo à un instant précis, mais il en dit long tout de même sur la résilience du pays. C'est l'analyse de Philippe Aguigné, enseignant-chercheur à l'Institut national des langues et civilisations orientales.
7: Ça montre que effectivement l'appareil industriel chinois est tel et aujourd'hui tellement imbriqué dans toutes les chaînes de valeur, ça montre que la Chine résiste même quand il y a des chocs assez violents. Alors maintenant, quand même un petit bémol, les effets économiques de la situation iranienne, de la crise du pétrole, on les a pas encore aujourd'hui. Ils vont arriver, on le sait bien. La Chine achetait aussi du pétrole à l'Iran, donc la Chine est quand même atteinte par cette situation, mais moins en relatif que d'autres pays, beaucoup moins par exemple que ses voisins asiatiques, que le Japon et la Corée, ou Taïwan, qui sont très très très impactés par la hausse des prix du pétrole et qui importaient beaucoup. Beaucoup plus que la Chine d'Iran.
5: Un propos recueilli par le service international d'RFI. Le chef de l'Organisation mondiale de la santé vient d'atterrir sur l'île de Tenerife. C'est ici qu'il supervisera dans les prochaines heures, ce dimanche, l'évacuation du navire de croisière touché par l'antivirus. 149 personnes doivent être évacuées puis rapatriées en avion dans leur pays respectif après plusieurs semaines en mer. L'OMS indique aux habitants de cette île espagnole que le risque actuel pour la santé publique reste faible. Vladimir Poutine annonce ce samedi que la guerre en Ukraine, je cite, touche à sa fin. Le président russe fustige également les pays occidentaux pour leur soutien à Kiev. Il répondait aux questions des journalistes après une journée de commémoration sur la place rouge de Moscou. Un hommage aux victimes de la Seconde Guerre mondiale et sans observateur indépendant, puisqu'aucun correspondant de pays qualifiés dynamico a pu y assister. Anissa El-Jabri, plus que d'habitude, le chef du Kremlin a souligné le parallèle entre la guerre en Ukraine d'un côté et la Seconde Guerre mondiale de l'autre.
8: Robert Fico, le premier ministre slovaque, a bien comme prévu rencontré Vladimir Poutine, mais le Kremlin affirme qu'il n'avait pas de message de Volodymyr Zelensky à transmettre quant à la prolongation de la trêve. Dimitri Peskov avait prévenu avant le rendez-vous via une déclaration à l'agence d'État TASS. Ce sujet n'a pas encore été discuté. Manière polie de doucher ceux qui auraient pu avoir un début d'espoir. Le 9 mai reste de toute façon en Russie le jour dédié aux démonstrations de force, évidemment bien plus sobre cette année. La semaine s'est déroulée sous forte tension avec des restrictions sur la moitié du territoire allant de l'interdiction de défiler aux coupures d'Internet. Pas de tanks ni de missiles au défilé dans la capitale russe. Cette première depuis près de 20 ans s'est déroulée sur une place rouge transformée en forteresse avec snipers dans les tours du Kremlin. Vladimir Poutine y était assis. C'était une première non pas à côté de vétérans de la Seconde Guerre mondiale, mais d'ex-participants à la guerre en Ukraine, ceux qui s'y battent toujours, a jugé le chef de l'État russe, je cite, font face à une force agressive, armée et soutenue par l'ensemble de l'OTAN. Seuls les dirigeants de 4 pays reconnus par l'ONU se sont déplacés dans la capitale russe ce 9 mai. Anissa El Jabri, Moscou, RFI.
5: Et un jour de cérémonie marqué par 51 violations côté russe de la trêve, censée durer 3 jours, chiffre communiqué par les autorités ukrainiennes. Moscou accuse également l'Ukraine de l'avoir enfreint. En République démocratique du Congo, au moins 69 personnes, en majorité des civils, ont été tués fin avril par des hommes armés affiliés à la milice Codeco. Voilà ce que vient d'apprendre l'agence France-Presse auprès de sources locales et sécuritaires. L'attaque s'est déroulée dans le nord-est du pays, région en proie à des violences communautaires récurrentes. C'est peut-être un pas en avant vers la libération de notre confrère Christophe Glaize. Dans les prochains jours, le journaliste français détenu en Algérie depuis près d'un an recevra sa première visite consulaire. C'est la ministre déléguée aux armées qui l'annonce après avoir échangé avec le président algérien Abdelmadjid Tebboune. Ont également été évoqués les moyens d'intensifier la coopération entre Paris et Alger dans les domaines judiciaires, migratoires, sécuritaires et de défense. Cette visite d'Alice Ruffo inaugure le retour d'un ambassadeur dans le pays, un signal qui vise à réchauffer les relations après 2 ans de crise diplomatique. Les extraterrestres existent-ils vraiment? Une partie de la réponse se trouve peut-être dans les archives fédérales américaines. Un tas de documents consacrés aux objets volants non identifiés, 160 précisément pour cette première partie. Eh bien, sachez que tout le monde peut désormais les lire. Simon Rosé, une partie de ce dossier, objet de tous les fantasmes, a été déclassifié par le président américain hier.
9: 162 documents, des photos, des vidéos, des témoignages. Le président Trump s'attache à assurer une transparence maximale au public qui pourra se faire sa propre opinion, déclare le Pentagone dans le communiqué de presse qui accompagne cette mise en ligne, première du genre et qui sera suivie d'autres. De fait, chacun trouvera ce qu'il est venu chercher, les ovnis, ou plutôt les pans, selon le langage consacré, les phénomènes aérospatiaux non identifiés, puisqu'il s'agit plus souvent de phénomènes lumineux que d'objets, sont source de débats enflammés où les idées sont pour le moins arrêtées. Dans l'énorme majorité des cas, la cause est pourtant vite identifiée, ballons météo, satellites ou même lanternes qui s'envolent dans le ciel. Chaque année, cependant, quelques cas restent inexpliqués par les enquêteurs des différentes agences spatiales de la planète. Ce n'est pas pour autant que la piste extraterrestre est privilégiée. Le Pentagone lui-même l'écartait il y a 2 ans dans un rapport consacré au sujet. Ce n'est pas parce qu'on ne connaît pas encore l'explication derrière une observation qu'elle vient forcément d'une autre planète, puisqu'à affirmation exceptionnelle, il faut une preuve qu'il l'est tout autant.
5: Les précisions de Simon Rosé. On vient de l'apprendre, Roland Garros en tennis à 2 semaines du tournoi. Le numéro 1 français, Arthur Fils, abandonne à Rome. Il est blessé. Voilà. Et puis un mot de football quand même. Manchester City dans le championnat anglais, dans la course au titre, met la pression sur le leader Arsenal après sa victoire contre Brentford 3-0. 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Le prochain rendez-vous d'actualité, c'est dans moins d'une heure.
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13: Yeah! C'est vrai, on a tous fait « Ah, gla gla, j'ai peur » en regardant des films de fiction mettant en scène des extraterrestres. C'est toujours des monstres, hein. Entre Alien, le huitième passager qui explose la cage thoracique de ce pauvre John Hurt en venant au monde. Il y a aussi les choucroutées tueuses de Mars Attack, Star Trek, avec les collants sexy du capitaine Kirk et les grandes oreilles de Monsieur Spock. De l'émotion aussi avec E.T., maison à 18 milliards de dollars, la communication téléphonique.
14: Il est profondément émouvant de savoir qu'il y a des êtres intelligents dans l'univers.
13: Ouais.
14: Et le monde qui vous est familier ne sera plus jamais le même.
13: Moi aussi, je sais le faire. Alors vous allez me dire, mais qu'est-ce que les extraterrestres viennent faire dans Musique du Monde ?
15: Est-ce que tu rêves dans leur langue ?
13: Bien sûr. Notre invité, Egon Kragel, vient de publier OVNI et Pop Culture, où il mesure l'impact de ces phénomènes aériens non identifiés dans la culture et notamment dans la musique, d'Ella Fitzgerald à David Bowie, en passant par Henri Salvador.
16: Qu'est-ce que c'est ? C'est les terroristes ?
17: Non, c'est quelque chose qui vient d'ailleurs.
16: Quoi, genre d'Europe ?
17: Non, Roby, pas genre d'Europe !
13: Depuis les années 40, les ovnis fascinent, inquiètent et divisent, et pas seulement en Europe. Egon Kragel est auteur, compositeur et ufologue. C'est son cinquième ouvrage sur le sujet. Il assure la programmation musicale de cette émission qui, j'en suis sûr, vous réservera quelques surprises.
16: Ouais, ça va bien se passer.
13: Le premier titre est américain, for sure. Il s'agit des Buchanan Brothers avec le titre « When I See Those Flying Saucers ». Quand je vois ces soucoupes volantes, on est en 1947. Bonsoir. Ah bah si tu veux, oui.

0: Egon Kragel, bonsoir.
1: Bonsoir Laurence.
0: Vous sortez donc ce livre qui s'appelle OVNI et Pop Culture. C'est votre quoi, cinquième ouvrage?
1: C'est mon cinquième ouvrage, voilà. J'en ai commis cinq.
0: Déjà.
1: Et c'est le dernier, oui, déjà.
0: Et alors, cette fois-ci, vous avez décidé plutôt d'orienter votre travail vers l'impact de ce qu'on appelle les phénomènes volants non identifiés, les OVNI, ou les. On dit quoi? UAP?
1: On peut dire UAP, oui. PAN en français, PAN. Phénomènes aérospatiaux non expliqués.
0: D'accord.
1: Voilà. Parce qu'on part du principe que le mot OVNI est un peu fatigué et qu'on a tendance, en prononçant cet acronyme, hein, d'évoquer des espèces de vaisseaux bizarres, de soucoupes, peuplées de créatures un peu biscornues, à tentacules. Donc les scientifiques et surtout les experts militaires préfèrent employer le terme de PAN et aux États-Unis UAP aujourd'hui.
0: Dans votre livre, on fait de méga découvertes. Alors Elvis Presley, Ella Fitzgerald, beaucoup d'Américains. Oui, voient des soucoupes volantes. Sur le continent africain, beaucoup moins.
1: Pas mal de Français quand même aussi.
0: C'est vrai.
1: Pas mal de Français. Oui. Les Américains, c'est-à-dire que le phénomène, en fait, ce phénomène a été nommé le 24 juin 1947 par un pilote civil qui s'appelait Kenneth Arnold et qui a aperçu par hasard sur les contreforts enneigés du Mont Rainier, hein, dans l'état de Washington, 9 objets bizarres en forme de plat à tarte. Et à son corps défendant, il a nommé le phénomène. C'est-à-dire que le phénomène a été habillé sémantiquement et ça s'appelait Flying Saucer. Et ce qui est incroyable, on vient d'écouter les Buchanan Brothers, il faut savoir que la chanson est sortie le 16 juillet 47, c'est-à-dire 24 juin, le phénomène est nommé, et donc les Américains n'ont pas perdu de temps. Et Lester et Chester Buchanan se sont mis à leur banjo. Alors le texte est terrible. C'est un avertissement, en fait, ça nous dit « Si vous voyez des soucoupes volantes, priez, car c'est peut-être le début du jugement dernier. »
0: Et en 51, Ella Fitzgerald.
1: Alors en 51, ça
0: on remet un coup.
1: Ça, c'est délectable.

0: Deux petits bonshommes dans une soucoupe volante. On est loin de s'imaginer Ella Fitzgerald en 1951 chanter ce genre de thème. C'était à la mode de chanter les Martiens ou les soucoupes.
1: Oui, ça commençait à infuser dans notre conscience, inconscient, culture. Et c'est vrai que ça a passionné le sujet, a passionné vraiment les Américains. Il faut pas oublier que l'année 1947 est restée aux États-Unis sous le nom de l'année des soucoupes.
0: D'accord.
1: Vraiment dans l'histoire. Alors, ce qui était très étonnant, c'est que Ella Fitzgerald accepte de chanter cette chanson qui est quand même un pamphlet très balancé et peu flatteur sur notre humanité. Les paroles nous disent « Deux petits bonhommes dans une soucoupe volante sont un jour descendus sur Terre. Ils ont regardé ça et là et n'ont pas du tout aimé ce qu'ils ont vu. Alors, ils ont dit « Partons d'ici !» à toute vitesse. Donc voilà, c'est délectable et c'est quand même ça griffe un peu notre histoire humaine quoi.
0: Alors il y a un film qui a été tourné en 75 qui sortira en 76 de Nicolas Roeg, c'est l'homme qui venait d'ailleurs, The Man Who Fell on Earth. Évidemment la star, l'icône c'est David Bowie qui joue ce rôle-là, et dans son répertoire il y a quand même beaucoup de références à cet autre monde, à ces visiteurs.
1: Bowie était fasciné par le sujet déjà tout jeune. Il a fait une observation incroyable. Ensuite, quand il devait avoir 19 ans, il s'est occupé d'un fanzine ufologique. Et là, il a fait trois observations. Durant la tournée de Diamond Dogs 74, il avait installé sur sa limousine un télescope pour regarder le ciel et pour traquer les ovnis.
2: Son voisin se foutait de sa gueule.
1: Et il a chanté et il a exploré ce sujet jusqu'à son dernier souffle, puisque peu de temps avant de mourir, il a composé et mis en scène une comédie musicale qui s'appelle Lazarus et qui était basé sur The Man Who Fell to Earth, sur l'homme qui venait d'ailleurs de Nicolas Roeg, qui est l'histoire d'un extraterrestre. Bowie n'a fait que ça en fait.
0: Starman, l'histoire.
1: Alors Starman, c'est une chanson absolument emblématique qui a changé l'histoire du rock anglais. Vraiment. Starman, lorsque Bowie va composer un album qui s'appelle The Rise and Fall of Ziggy Stardust and the Spiders from Mars.
0: Traduction.
1: Les hauts et les bas de Ziggy, poussière d'étoiles et les araignées venues de Mars.
0: Bien sûr.
1: Sacré programme. Et lorsqu'il va présenter les chansons de Ziggy Stardust, qui est l'album qui va le révéler, hein, parce qu'avant, il va y avoir de très beaux albums et qui vont passer inaperçus. La maison de disques, RCA à l'époque, RCA Victor à l'époque, n'est pas convaincue et lui dit non, il faut vraiment retourner en studio et nous faire un tube. Et Bowie va rentrer en studio et en fait, quand on écoute bien, c'est une magnifique chanson, mais la ligne mélodique en fait est un peu plagiée, en tout cas très inspirée de Someday Over the Rainbow de Judy Garland. Voilà. Et Starman, c'est l'histoire d'un homme des étoiles, extraterrestre, qui est là, qui nous attend dans le ciel, mais qui voudrait vraiment nous rencontrer, mais il a peur que s'il venait nous rencontrer, il exploserait nos cerveaux.

0: L'homme qui venait d'ailleurs, Starman, David Bowie, mais son entourage pensait que c'était quelqu'un qui n'était pas de ce monde.
1: Absolument. Il a beaucoup joué avec ça. D'ailleurs, peu de temps avant de mourir, il a offert un exemplaire du roman de Walter Tavis qui s'appelle The Man Who Fell to Earth. Le film était inspiré de ce roman. Et Bowie a offert ce roman en marquant sur la page de garde « Cher Robert, je ne suis pas du tout un être humain, mais chut ». Signé David Bowie, ce qui a fait dire d'ailleurs dernièrement à Robbie Williams, Bowie est en fait un membre céleste et angélique d'une fraternité qui existe en dehors de cette planète et de notre monde normatif. Il est évident que de toute façon c'est une rockstar, c'est notre rockstar extraterrestre, Bowie.
0: Comme je vous l'ai dit en début d'interview, c'est le continent africain. On a cherché, on n'a pas trouvé beaucoup d'exemples.
1: Oui.
0: Enfin, attends, on n'en a pas trouvé du tout. D'artistes qui parlent d'OVNI ou de phénomènes un peu inexpliqués.
1: Il faut dire que l'Afrique n'a pas très tôt évoqué ce phénomène. Ça commence depuis quelques années, en fait. Ça se décontracte. Il y a même à Paris, nous avons une chaîne sur le web qui s'appelle UAP Afrique et qui relève tous les témoignages, et il y en a pas mal en fait. Mais c'est vrai que pendant très longtemps, il existait très peu d'ouvrages qui ont été consacrés à ça, alors qu'on trouve par exemple des ouvrages sur les observations d'OVNI en Russie, enfin en ex-URSS, au Japon, en Chine, mais l'Afrique a été toujours un peu discrète là-dessus, mais ça change, c'est en train de changer.
0: Du côté des tontons de la funk, on a George Clinton,
1: oui.
0: qu'on avait qualifié au siècle dernier comme étant l'un des artistes les plus mal habillés de la musique américaine, avec James Brown, sauf erreur.
1: Ouais, un véritable ovni.
0: Ah
1: hein.
0: Oh, oui, des sapins de Noël. Et alors, le Parliament nous sort un Mothership Connection. De quoi parle-t-on?
1: Oh, bah là, c'est-à-dire que bon, là, c'est une pyrotechnie. Déjà, il y a plein de personnages. Clinton va créer sa propre mythologie. Alors, il a des personnages. Il y a Star Child, l'enfant des étoiles, Dr. Frankenstein. Et il se produisait d'ailleurs avec une grosse soucoupe sur scène d'une époque, cette grosse soucoupe. Et est-ce que vous savez, Laurence, que cette soucoupe est au musée aujourd'hui?
0: Dans quel musée?
1: Elle est exposée au Smithsonian National Museum of African American History and Culture de Washington.
0: J'espère voilà. Que le rouquin n'y touchera pas. Le Parliament sur RFI avec Mothership Connection. Well, all right. Star Child, citizens of the universe, record.

0: Il y a un personnage aussi qui revient dans cette histoire d'extraterrestres et d'OVNI, c'est l'Allemande Nina Hagen. Mais là encore, j'émets quelques réserves, parce qu'elle n'est pas... Enfin, en interview, elle n'a jamais été... c'est entre Philippe, Catherine et un E.T.
1: Un véritable OVNI.
0: Oui.
1: Un OVNI made in Germany.
0: Total féruque, te disait maman.
1: Oui, sa maman. Oui, on a eu l'occasion de dîner un jour avec sa maman,
0: Eva Maria
1: Hagen. Et à un moment donné, j'ai demandé à la maman, est-ce que Nina est réellement perchée ou est-ce qu'elle le joue? Et elle m'a dit, elle m'a regardé droit dans les yeux, elle m'a dit, mais Egon, il faut que tu réalises que ma fille est totale féruque, elle est totalement folle. Donc, mais il faut être un peu fou pour faire passer la lumière.
0: Et donc, ce titre UFO, est-ce que ça fait partie de l'imaginaire de Nina Hagen ou elle témoigne, elle a vu quelque chose?
1: Alors, Nina m'a raconté, vraiment, j'ai tendance à la croire, elle était à l'époque à Malibu et elle était enceinte de sa fille, enceinte de Cosma, donc elle était enceinte de 4 mois. Donc elle m'a juré qu'elle était à jeun, puisque de toute façon elle était enceinte. Et elle m'a raconté qu'un soir elle était fatiguée et donc elle avait tiré les rideaux pour ne pas être importunée par la lumière du jour. Et elle s'est réveillée en pleine nuit, donc elle s'est couchée, et elle s'est réveillée en pleine nuit parce qu'elle m'a dit qu'elle avait la sensation qu'il y avait une présence à l'extérieur. Donc elle s'est levée, elle a tiré les rideaux et elle a aperçu un ovni qui était au-dessus de sa fenêtre. Et cet ovni a émis un arc-en-ciel de lumière et selon Nina, elle a été touchée par ces lumières de toutes les couleurs et ça a ouvert sa conscience.
0: Son troisième œil.
1: Au monde, oui, son troisième et quatrième œil.
0: Enfin bref, sur ses tentacules.
1: Voilà. Quoi.

0: Los Angeles, Seattle, San Los Angeles. Des musiques du monde en odeur, j'allais dire de sainteté, plutôt Cloud Nine, Septième Ciel, où on parle d'OVNI, de créatures, une programmation musicale signée Egon Kragel, à l'occasion de la sortie de son cinquième ouvrage sur les OVNI, donc OVNI et pop culture. C'est vrai que l'impact est assez fort, quasiment, enfin, pas tous les chanteurs, mais je regardais dans votre liste, je tombe sur Nicoletta, Elvis Presley, enfin des gens, j'attendais pas forcément Elvis peut-être, mais Nicoletta non pas du tout, enfin, c'est un thème qui paraît presque universel. Alors, à certains moments, on se dit, bon, c'est de la rigolade, on parle de martiens, on pense aussi à la littérature, c'est pas sérieux tout ça. Et puis, un jour, le Pentagone ouvre ses dossiers, et là, on rigole moins.
1: Nettement ouais. Moins. C'est vrai que le moment cardinal en ufologie, c'est passé en 2021, lorsque le Pentagone a rendu public un rapport préliminaire de 9 pages, où les experts militaires se sont penchés sur 144 cas d'observation, et ils n'ont pu en expliquer qu'un seul. Et puis, on découvre que d'ailleurs, le Pentagone a enquêté sur ces mystérieux objets célestes durant plusieurs années. Un programme qui a quand même coûté 22 millions de dollars, tout ça clandestinement. Et puis, suite aux déclarations du Pentagone, aujourd'hui, nous avons la NASA, l'agence spatiale, qui, elle, a décidé d'enquêter sur ce sujet de façon extrêmement sérieuse et scientifique, en dépêchant un parterre de 16 experts. Dernière, d'ailleurs, très intéressante, je trouve, dernière décision de la NASA, l'agence spatiale veut absolument que ce sujet soit débarrassé de son étiquette de sensationnaliste et de complotiste. Voilà, en disant ce sujet passionne le public et il faut s'y pencher sérieusement. On a aussi la marine américaine, l'US Navy, Barret, qui dit que le sujet est extrêmement sérieux, ils ont 400 dossiers, enfin bon. Donc aujourd'hui, on sent que ça bruisse dans les couloirs du pouvoir à Washington, réellement.
0: Patti Smith, ce sera la prochaine à passer sur les ondes. Patti Smith avec le titre Birdland. Patti Smith, on savait qu'elle avait voué une passion pour Rimbaud, Verlaine, pour la France, pour le romantisme, pour la musique évidemment, et pour les gens. People have the power. Je savais moins qu'elle avait un œil rivé vers le ciel en permanence.
1: Une passion depuis qu'elle est gamine, en fait. Elle m'a raconté que son papa était passionné par le sujet. Son papa lisait beaucoup d'ouvrages ufologiques à l'époque, et il la mettait sur le porche de sa maison en lui disant, quand elle était déjà toute petite, en lui disant, il faut que tu regardes dans le ciel, si tu vois une lumière, si tu vois quelque chose, tu m'appelles. Donc elle était déjà vigile du ciel à l'époque. Ensuite, elle m'a raconté que quand elle a quitté sa province pour s'installer à New York, elle a rencontré un jeune et joli photographe qui s'appelait Robert Mapplethorpe, et elle m'a dit, on était fauchés, on n'avait pas d'argent, et en fait, on passait notre temps chez les soldeurs et les brocanteurs. Lui, à la recherche de vieux journaux pour faire ses collages, qui coûtent aujourd'hui des millions de dollars. Et moi, m'a-t-elle dit, moi, je cherchais tout ce qui concernait les ovnis. Et quand j'ai eu la chance de passer un bon moment avec Patti Smith, elle était très mal vissée ce jour-là, elle ne voulait voir personne. Et lorsqu'elle a su que j'avais écrit des livres sur les ovnis, ça a été la métamorphose soudaine. Viens t'asseoir à côté de moi sur mon lit tout de suite, et on a parlé d'ovnis pendant une heure et demie, quoi. Elle est passionnée, absolument passionnée par le sujet.
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0: Patti Smith. On était loin de se douter qu'elle aussi tripait sur les ovnis.
1: Comme quoi?
0: Stevie Wonder. Alors en 76, il sort un morceau sur cet album où il chante Isn't She Lovely, que tout le monde connaît. Et le morceau s'appelle Saturn. Je vous laisse seul juge.
2: Oui, c'est assez inattendu. On n'attendait pas ça de lui. D'autant plus que ce morceau a une sacrée histoire, c'est-à-dire que Michael Sambello, qui a coécrit la chanson, nous explique que d'abord il avait décidé de se glisser dans la peau d'un extraterrestre pour rédiger son texte, d'un extraterrestre très mécontent qui est venu visiter la Terre pour essayer de faire le bien et d'aider les humains.
0: Un peu comme l'a fait Gérald.
2: Absolument. Mais ces humains étaient assez belliqueux et ils ont chassé cet extraterrestre avec leurs armes et leur Bible à la main. Voilà. Et Michael Sambello nous dit, je ne pensais pas que cette chanson figurait un jour sur l'album parce que la maison de disques l'a détestée viscéralement. Et puis aujourd'hui, quand on voit que c'est devenu une chanson iconique, ça fait sourire. Et c'est un peu exactement comme Ella Fitzgerald, c'est aussi un pamphlet un peu sévère, un peu féroce sur notre humanité.

0: On est en 76, c'était extrait de l'album Song in the Key of Life de Stevie Wonder. Dans le rock et la pop, il se passe quand même des choses à la fin des années 70, je pense au B-52.
1: Oui,
0: Planète Claire.
1: Absolument.
0: Vous avez beaucoup dansé là-dessus.
1: Un tube Coupe Jarret qui a déferlé sur la planète
0: Coupe
1: et qui
0: Jarret.
1: A fait danser toute une génération dont nous avons fait partie d'ailleurs.
0: Planète Claire, ça raconte l'histoire de...
1: Oh bon, c'est une fille aux cheveux rouges qui est descendue nous voir et qui vient d'ailleurs, qui est venue en soucoupe Plymouth. Et voilà, alors on raconte plein de choses sur elle, mais en tout cas, tout ce qu'on sait, c'est qu'elle vient d'ailleurs.
0: En 1980, Blondie, toujours groupe américain New York, sort encore un tube, c'est Rapture.
1: Première fois qu'un tube, en tout cas rap, va se placer à la tête du hit parade américain.
0: Et c'est sur la partie rap qu'elle parle.
1: Absolument.
0: De quoi ?
1: La belle Debbie Harry raconte que soudain, pareil, un engin extraplanétaire s'est posé et sortit un homme de Mars. Et cet homme de Mars avait une manie très très particulière. Bon, il mangeait les voitures, les Cadillacs et tout ce qu'il pouvait trouver, les limousines, les Cadillacs. Bon, on lui laisse la liberté de ses propos.
0: Alors, ce qui est plus étonnant, c'est Ry Cooder, qui restera dans les mémoires comme l'homme à la guitare de Paris, Texas, de Wim Wenders.
1: Magnifique.
0: Mais il n'y a pas que ça. Alors, ce qui est plus étonnant, c'est Ry Cooder, qui restera dans les mémoires comme l'homme à la guitare de Paris, Texas, de Wim Wenders.
1: Magnifique. Un maître de la slide, ce qu'on appelle la slide guitare.
0: Oui, et puis,

0: En chant qui accompagne chacune des mesures qui sont prises. On veut aider, mais est-ce que ce don est gratuit, n'est pas gratuit, de quelle manière aide-t-on et que donne-t-on quand on aide? Et là, tout de suite, c'est assez abyssal dans cette réflexion qu'on se fait en découvrant, ah oui, les banques alimentaires, de quelle manière aide-t-on, comment mieux aider?
1: Alors, il faut effectivement se poser la question. Et à partir du moment où on se la pose, tout change. En fait, c'est comme si une cloison étanche tombait d'elle-même. Je crois que c'est une question bien donnée. Comment donner à manger? Quels ustensiles, par exemple, designer? Enfin, ou comment concevoir une cuillère pour quelqu'un, par exemple, qui est atteint d'une maladie dégénérative neuronale et qui va avoir une grande difficulté à faire ce geste de porter une cuillère à sa bouche? Donc, on va faire des cuillères coudées, par exemple. Ça permet à des personnes, justement, qui ont une grande difficulté à accomplir des gestes banals, de rester les acteurs de leur propre vie. En fait, la nourriture, c'est un champ d'expérience. Il faut que ça reste un champ d'expérience. Et je pense qu'une grosse partie de l'aide alimentaire, même si elle est intrinsèquement valable et nécessaire, a été pensée d'une manière totalement mécanique. C'est-à-dire, vous avez besoin, en tant que femme de 60 ans, de telle ration, de telle quantité de protéines, de telle quantité de glucides, etc. Et ben voilà la ration idéale, et hop. En fait, ce système a été d'ailleurs importé de l'alimentation industrielle des animaux de rente. Ça, il faut le savoir. Hein. C'est-à-dire que l'industrie agroalimentaire a importé dans le domaine de l'alimentation humaine ce qui avait été testé au niveau de l'alimentation des bêtes de rente dans l'élevage industriel. Et je crois que le fait de se poser la question, par exemple, ok, une soupe populaire, place de la République, où est-ce que je mets les tables? Est-ce que j'en mets que une devant laquelle 50 personnes vont faire la queue, ou est-ce que j'en mets deux? Est-ce que je fournis une gamelle sur mon navire à venir? Vous avez des bols recyclables en plastique qui peuvent être réutilisés un certain nombre de fois dans des matériaux durables et soutenables. Bon, voilà, c'est des choses comme ça. Enfin, on doit pouvoir penser à des petits détails qui font toute la différence. Et je crois que les solutions sont à portée de main, en fait. Il suffit d'y penser. Et c'est voilà pour cette raison que j'ai posé cette question. Comment faire les choses correctement de manière à ce que le destinataire ne soit pas infantilisé, qu'il ne soit pas humilié, même à la limite grandisse dans son estime de soi, grâce au fait qu'il va devenir le participant du dispositif.
0: Acteur du dispositif. L'acteur. Ça, c'est vraiment la clé. Oui. C'est être acteur, ça permet de conserver cette liberté et cette indépendance qui vous est en fait subtilisée, qu'on soit dans une situation précaire alimentaire ou pas d'ailleurs. On n'est pas forcément dans une situation d'urgence, et ça, c'est important aussi de le souligner, je trouve.
1: Oui, oui, c'est important. Par exemple, quelqu'un qui fait pousser quelques légumes dans un jardin partagé, quelqu'un qui met la main à la pâte pour préparer le repas, quelqu'un qui distribue même les repas dans une cantine de quartier, il a une expérience, il est acteur, même s'il est bénéficiaire. Là, à Marseille, où j'habite, nous avons maintenant des cuisines de quartier, des cantines populaires, etc., où les bénéficiaires sont les contributeurs aussi du dispositif. Beaucoup de gens ont besoin, véritablement, d'une aide financière pour manger. Mais ça ne veut pas dire qu'ils doivent être réduits à des parasites ou des bénéficiaires passifs.
0: Reprendre la main sur notre nourriture. L'appel du géographe explorateur russe Pierre Kropotkin, La conquête du pain, 1892. Un essai sur l'agriculture et la nourriture dont vous nous partagez deux extraits, en tout cas l'idée. L'échec des révolutions tiendrait à l'oubli de la question de la nourriture. L'art de l'autogouvernement dérive de la dialectique entre recevoir à manger et donner à manger. Recevoir du côté des plus faibles, donner, répartir, stocker, distribuer du côté des producteurs, sachant que chacun, au cours de son existence, alterne ses rôles. On sera le plus faible, puis le producteur, puis à nouveau le plus faible. Personne ne produisant la totalité de sa subsistance tout au long de sa vie. Robert Pires est maraîcher à Manille-et-Hameaux. On est au sud de Paris. Il nous raconte.
2: Ce projet agricole, c'est une rencontre, en fait. C'est une rencontre entre quelqu'un de motivé qui cherchait des terres pour cultiver des légumes, c'est-à-dire moi, et la commune de Manille-et-Hameaux, avec son maire, tout le personnel de la mairie, qui voulait récupérer ce terrain auprès de l'agglomération de Saint-Quentin-en-Yvelines et y installer une agriculture locale et biologique.
0: Qui sont vos clients ?
2: Que des particuliers, soit individuels, soit des groupes. Les gens peuvent se regrouper, ils m'achètent des caisses entières et après ils se les repartagent.
0: C'est le groupement d'achat, en fait.
2: Oui, mais informel. Ça peut être des voisins, des amis, de la famille, qui après me

0: passe une commande. J'ai des groupes à map, des systèmes associatifs, un ou deux professionnels, c'est-à-dire alors, des boutiques autogérées, qu'on appelle des EPI, bien souvent. Il y a quelque chose d'un petit peu moins fort dans la relation, parce qu'en fait, les gens qui m'achètent des légumes, eux, ils prennent un contrat, un engagement sur un an, et donc il y a une relation beaucoup plus régulière. Les deux systèmes, en fait, se complètent, s'additionnent, se multiplient, parce qu'il s'agit comme à chaque fois de soutenir des paysans, que des petits producteurs, bien souvent, que des fermes qui n'existeraient pas ou qui seraient menacées si en fait on ne faisait pas ce système de circuit court.
1: Le maintien aussi d'un lien humain évident.
0: Alors là, ça, c'est... on aurait peut-être pu commencer par ça, c'est la base. Le légume et le fruit ou le bidon d'huile ne sont que des supports en fait à ce qu'est réellement l'économie, c'est-à-dire la relation entre les humains et donc la solidarité. C'est-à-dire que ça n'aurait aucun intérêt en fait, sinon. Je leur attribue la place d'un être vivant aux carottes, mais elles doivent servir surtout en fait à ce qu'on soit bien dans notre corps et bien avec les autres.
2: On a bien compris cette notion d'être ensemble, de faire ensemble, de préserver ce lien, Joël Zask. C'est fondamental.
3: Oui, c'est tout à fait fondamental, mais je pense qu'il faut aussi associer à cet être ensemble et à ce bien-être d'être ensemble lorsque les choses se passent correctement, le fait que la nourriture, ça nourrit. Et ne pas la considérer comme un truchement de sociabilité, parce que s'il n'y a pas de nourriture, il n'y a pas de sociabilité. J'ai vraiment essayé de conserver cette idée que la nourriture, c'est la base, et qu'on ne peut pas s'en passer, et qu'on ne va pas la spiritualiser. On peut effectivement spiritualiser une nourriture matérielle, mais une nourriture spirituelle ne pourra pas nous nourrir.
2: De cette nourriture, quand on l'a, quand ce besoin est satisfait, oui. À ce moment-là, tout peut partir
3: absolument.
2: De là. Les jardins, les cantines, les potagers,
3: oui.
2: Les tout.
3: Oui, oui. Et de fait, beaucoup de gens qui inventent aujourd'hui des manières autres de donner à manger sont très soucieux, justement, d'en revenir toujours au champ, à l'assiette, aux légumes, à la racine, aux fruits. C'est-à-dire, il ne faut pas l'oublier, ça. C'est vrai que la carotte n'a peut-être pas une fin en soi, mais le fait est que c'est une carotte, et ça n'est pas une idée de carotte. Et je pense qu'on ne se nourrit pas des idées.
2: Absolument. Il y a cependant une idée, plusieurs idées dans votre livre qui nous nourrissent, parce qu'elles nous aident à penser, elles nous aident à nous interroger, donc elles nous aident à aller de l'avant. Dans les cantines scolaires, juste un mot, il y a des études qui sont faites au Japon, où on réapprend, c'est les enfants qui participent à apporter les plats, il y a vraiment tout un échange qui est fait, parce que ça participe aussi de l'éducation. Ça fait partie aussi de bien se nourrir et apprendre à bien nourrir l'autre.
3: Mais ça me semble vraiment important. Je me souviens que quand j'avais étudié les incroyables comestibles qui ont été inventés à Todmorden, au sud de Manchester, les dames qui sont les chevilles ouvrières de ces incroyables comestibles disaient « Notre motivation, c'est que les enfants pensent que les choses qu'ils mangent poussent sur les étagères des supermarchés. » Et l'inculture en matière de nourriture est devenue absolument incroyable. Les enfants ne savent pas d'où vient la nourriture. Ils ne se posent même pas.
2: Le fossé qui existe aujourd'hui.
3: Oui, c'est ça. Et ne sachant pas... n'ayant mais aucune idée, ne se posant même pas la question, c'est ça. À partir du moment où on se pose la question, tout change. Mais il ne se pose même pas la question parce que, justement, ça fait partie de la dépendance générée par notre système agroalimentaire, c'est que tout est fait pour que la question ne se pose pas. Pour empêcher, pour supprimer les espaces où la question va pouvoir se poser. Et c'est pour ça que j'ai parlé de la manne aussi dans mon livre. J'aime bien cette histoire. Bon, c'est une histoire biblique. Mais les Hébreux sont dans le désert, ils n'ont rien à manger. Et puis, Dieu fait tomber la manne du ciel, accompagnée de toutes sortes de règlements. Et il se trouve que la manne, en hébreu, ça veut dire « qu'est-ce que c'est ?». Et donc, en fait, la manne, c'est la nourriture, mais c'est en même temps la question sur la nourriture. Qu'est-ce que c'est que ce truc qui nous tombe du ciel, quoi ? Et donc, à partir de cette question... va s'organiser toute une société, en fait. Et la société, en fait, c'est peut-être fondamentalement la manière de répondre à la question « qu'est-ce que c'est ? Qu'est-ce que c'est que cette nourriture ? Comment je vais la stocker, la distribuer ?» C'est la question que pose Kropotkin aussi. Qu'est-ce que c'est ? Comment, finalement, intégrer la nourriture dans toutes les organisations sociales de base sans lesquelles, finalement, nous serions complètement isolés, désocialisés, empoisonnés, aliénés, dépossédés, etc., etc.
2: Et on revient à ce que vous disiez au tout début de cette émission. Nourrir, c'est écouter l'autre, regarder l'autre, s'adapter à l'autre pour pouvoir lui donner à manger.
3: Voilà.
2: Merci beaucoup, Joëlle Zosk.
3: C'est moi qui vous remercie.
2: Merci infiniment. Un essai riche et passionnant qui fait douter, penser, s'interroger. Chacun y glanera pour soi et pour les autres, parce qu'il y a aussi un chapitre autour de glaner. Et ça, c'est important, glaner, laisser un petit peu pour que celui qui n'a rien ou celui qui a besoin puisse trouver sur son passage. Très important également. Les liens pour vous suivre, vous lire sont sur la page de l'émission et d'autres liens également puisés dans la bibliographie de votre livre « Donner à manger, politique d'un geste ordinaire » est publié aux éditions Premier Parallèle. Merci beaucoup à Guillaume Minier pour la réalisation et la mise en onde. À vous tous de nous écouter en direct ou en podcast sur Pure Radio ou votre plateforme d'écoute préférée. À tous, nous vous souhaitons une très bonne semaine.
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7: Bonsoir à toutes et à tous, merci d'être avec nous sur RFI minuit, ici à Paris, une heure de plus à Beyrouth.
8: Candice Mazzotomasi.
7: Le Liban enregistre un nouveau bilan de victimes des frappes israéliennes. 8 morts après une nouvelle journée d'hostilité dans le pays, malgré la trêve en vigueur. De son côté, le Hezbollah revendique des attaques dans le nord de l'État hébreu. Entre Russes et Ukrainiens non plus, le cessez-le-feu annoncé vendredi est loin d'être respecté. Les deux camps s'accusent mutuellement de le violer. L'arrêt des combats doit initialement s'étaler jusqu'au 11 mai pour les commémorations de la fin de la Seconde Guerre mondiale. Des cérémonies particulièrement réduites à Moscou cette année, nous serons sur place. Nous irons aussi au Royaume-Uni où les derniers bulletins de vote sont en train d'être dépouillés 2 jours après les élections locales. Un scrutin qui signe l'affaiblissement des partis traditionnels et la montée en puissance de l'extrême droite. Et puis quand les guerres dans le monde s'invitent au plus grand événement d'art contemporain, la 61e Biennale de Venise s'est ouverte ce samedi et avec elle son lot de contestations dans un climat géopolitique explosif.
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7: Voilà près de 3 semaines que le cessez-le-feu est en vigueur au Liban. Pourtant, depuis le 17 avril, les affrontements entre l'armée israélienne et le Hezbollah sont quasi quotidiens. Ce samedi, un nouveau seuil de violence a été franchi avec des raids de l'État hébreu dans le sud du territoire, mais aussi à proximité de la capitale, des attaques qui ont tué au moins 8 personnes, dont une fillette. Et du côté du mouvement chiite, les représailles ne se sont pas fait attendre, Lila Okinwara.
9: La trêve conclue le 16 avril dernier entre le Liban et Israël, de nouveau violés. Ces dernières 24 heures, les frappes venant des deux côtés de la frontière ont atteint des records depuis 3 semaines. Ce samedi, après avoir ordonné l'évacuation forcée de 9 villes du sud du Liban, l'armée israélienne a multiplié les frappes, touchant un immeuble abritant des familles de réfugiés à Saksakieh, au nord de la frontière. Des attaques de drones ont visé des voitures sur une autoroute reliant Beyrouth au sud du pays. Tel Aviv assure également avoir ciblé ce samedi un site souterrain de production d'armes du Hezbollah dans la vallée de la Beka. De son côté, l'organisation pro-iranienne a annoncé avoir mené des attaques de missiles et de drones contre des cibles militaires israéliennes au Liban. L'armée israélienne fait état de plusieurs drones explosifs envoyés par le Hezbollah en direction du territoire israélien.
7: Lila Olkinoura, Israël, qui fait aussi état de 3 réservistes de l'armée blessés, dont un grièvement. Sur le plan humanitaire, la situation des habitants du sud du Liban continue d'inquiéter. Il est très difficile d'atteindre cette zone à cause des ordres d'évacuation et des activités militaires israéliennes. C'est ce qu'a déploré une responsable de l'Union européenne en visite à Beyrouth ce samedi. 55 localités sont concernées, d'après Adjal Habib, qui réclame un accès humanitaire urgent, comme l'impose le droit international. Entre Washington et Téhéran, à présent, toujours aucune perspective d'apaisement. Les gardiens de la révolution menacent de s'en prendre à des sites américains en cas d'attaque sur ces pétroliers. Avertissement lancé alors que les États-Unis attendent toujours la réponse de l'Iran sur leur plan de résolution du conflit au Moyen-Orient. Au téléphone ce samedi avec son homologue turc, le ministre iranien des Affaires étrangères, Abbas Araghchi, a émis des doutes quant au sérieux de la diplomatie américaine. Ce sont ses mots. Donald Trump, lui, dit espérer un retour très bientôt de la part de la République islamique. En Russie, Vladimir Poutine voit lui déjà la fin de la guerre en Ukraine. Le président russe l'a évoqué en conférence de presse tout à l'heure, une prise de parole devant les journalistes qui a marqué la fin des commémorations du 9 mai 1945 à Moscou. Des célébrations alors que le Kremlin et Kiev se sont accusés mutuellement de violer la trêve en vigueur, censée s'appliquer depuis hier et jusqu'à dimanche. Une journée qui s'est en tout cas déroulée sans le faste habituellement mis en avant par le régime. Pas de démonstration de force triomphale Anissa El-Jabri, mais rien ne laisse à penser que le cessez-le-feu pourrait être prolongé.
10: Robert Fico, le premier ministre slovaque, a bien comme prévu rencontré Vladimir Poutine, mais le Kremlin affirme qu'il n'avait pas de message de Volodymyr Zelensky à transmettre quant à la prolongation de la trêve. Dimitri Peskov avait prévenu avant le rendez-vous via une déclaration à l'agence d'État TASS. Ce sujet n'a pas encore été discuté. Manière polie de doucher ceux qui auraient pu avoir un début d'espoir. Le 9 mai reste de toute façon en Russie le jour dédié aux démonstrations de force, évidemment bien plus sobre cette année. La semaine s'est déroulée sous forte tension avec des restrictions sur la moitié du territoire allant de l'interdiction de défiler aux coupures d'Internet. Pas de tanks ni de missiles au défilé dans la capitale russe. Cette première depuis près de 20 ans s'est déroulée sur une place rouge transformée en forteresse avec snipers dans les tours du Kremlin. Vladimir Poutine y était assis. C'était une première non pas à côté de vétérans de la Seconde Guerre mondiale mais d'ex-participants à la guerre en Ukraine, ceux qui s'y battent toujours, a jugé le chef de l'État russe. Je cite, font face à une force agressive, armée et soutenue par l'ensemble de l'OTAN. Seuls les dirigeants de 4 pays reconnus par l'ONU se sont déplacés dans la capitale russe ce 9 mai. Anissa El-Jabri, Moscou, RFI.
7: Et ce samedi, l'état-major ukrainien a relaté la mort de 2 civils dans la cinquantaine d'attaques de l'armée russe menées à travers le territoire. Le Kremlin, de son côté, annonce 3 blessés dans une offensive de l'Ukraine sur la région de Belgorod. Il est officiellement le premier ministre hongrois depuis quelques heures. Peter Madiar a été investi ce samedi à Budapest. « Je ne régnerai pas, mais je servirai mon pays », les premiers mots du conservateur pro-européen dont le parti avait remporté les dernières élections législatives, mettant fin à 16 ans au pouvoir du nationaliste Viktor Orban. Les derniers bulletins de vote sont encore en train d'être dépouillés, mais les leçons peuvent déjà être tirées. 2 jours après les élections locales au Royaume-Uni, la débâcle annoncée pour le Premier ministre travailliste Keir Starmer s'est bien confirmée dans les urnes. Les partis traditionnels sont en chute libre et l'extrême droite, portée par la formation Reform UK de Nigel Farage, réalise une percée historique. Mais pour le professeur de droit public Aurélien Antoine, cela n'implique pas pour autant une victoire au prochain scrutin général de 2029. On l'écoute.
11: 2029, c'est quand même assez loin. Donc il faut rester prudent. Il y a quand même encore un mouvement d'humeur par rapport à Reform UK. L'image de Nigel Farage s'améliore, mais pas tant que ça. Et puis il y a eu quand même déjà des scandales du comportement d'un certain nombre de conseillers de Reform UK qui ont été installés lors des élections locales de l'année dernière. Alors il y a un renouvellement de siège beaucoup moins important. Et on voit quand même, d'une certaine manière, un peu comme en France avec le Rassemblement National entre 2024 et les dernières élections municipales, une espèce de plateau auquel arrive Reform UK par rapport, encore une fois, au sondage ou aux élections précédentes qui montraient un mouvement bien moins vaste parce qu'il y avait moins de sièges en cause. Évidemment, la percée est énorme, mais il ne faut pas non plus en déduire immédiatement qu'en 2029, le match est plié. Voilà. Évidemment, ils sont dans une dynamique, c'est incontestable, mais je ne tirerai pas des conclusions quand même trop rapides non plus.
7: Une percée historique donc du Reform UK à relativiser pour Aurélien Antoine que vous venez d'entendre, également spécialiste de droit britannique et des relations juridiques entre l'État et l'économie à l'université Jean Monnet de Saint-Étienne. Dans le reste de l'actualité internationale, les 150 passagers du MV Mondius débarqueront à 8h heure locale ce dimanche au large des îles espagnoles des Canaries. Le navire de croisière à bord duquel a été détecté un foyer d'antivirus était parti le 1er avril dernier d'Argentine. À Tenerife, l'heure est encore au préparatif pour l'accueillir. Le chef de l'OMS est arrivé sur place tout à l'heure pour coordonner l'opération et il tient à rassurer la population de l'archipel. Le risque actuel pour la santé public du territoire est faible. Sur les 8 cas suspects, 6 ont été confirmés ce samedi par les autorités sanitaires. Direction comme promis Venise, avant de refermer cette édition, la Cité des Doges où s'est ouvert ce samedi la 61e Biennale, le grand rendez-vous international annuel d'art contemporain. Et cette année, peut-être plus encore que les autres, le contexte géopolitique explosif plane sur cette importante exposition. Anne Lenier.
10: Cagoule rose, seins nus, fumigène aux couleurs de l'Ukraine et slogans tels que « Le sang, c'est l'art de la Russie », des militantes du collectif Pussy Riot et du mouvement Femen ont illustré de manière patente le climat à Venise. Des activistes pro-palestiniens ont aussi protesté devant le pavillon israélien. La polémique est née de la présence russe alors que le pavillon était fermé depuis 2022 et de celle d'Israël non représentée lors de la dernière édition en 2024. Et ce, malgré l'opposition de Rome et de Bruxelles au choix du président de la Biennale, Pierangelo Buttafuoco, suivi de la démission du jury. Fort de l'autonomie de l'institution, le très droitier Buttafuoco a défendu sa position devant la presse. Si la Biennale commençait à sélectionner non pas les œuvres, mais les appartenances, non pas les visions, mais les passeports, elle cesserait d'être ce qu'elle a toujours été, le lieu où le monde se rencontre. Derrière le titre « In minor case », en tonalité mineure, les œuvres et performances incarnent les tensions du monde, des guerres aux catastrophes environnementales. Anne Lenire, Rome, RFI.
7: Et un mot en bref sur les résultats foot de la soirée. La Première Ligue en Angleterre avec cet espoir ravivé vers le titre pour Manchester City. Les Citizens ont battu Brentford 3-0 tout à l'heure et reviennent donc à 2 points d'Arsenal, actuel leader du championnat. Pression donc pour les Gunners à 3 journées de la fin. Ils affronteront West Ham ce samedi RFI, 10:30 à Paris.
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13: Bonjour à tous et merci d'être avec nous dans ce nouveau numéro du débat africain sur RFI. Une émission consacrée au regard des journalistes et éditorialistes africains. Comment ont-ils perçu l'actualité de Bamako à Ouagadougou en passant par Conakry? Nos confrères nous livrent leur point de vue. Dans la deuxième partie de ce débat africain, Donald Trump affirme que le cessez-le-feu en Iran est toujours en vigueur.
14: Oui, il tient. Ils ont joué avec nous aujourd'hui. Nous les avons balayés, ils ont joué. J'appelle ça une broutille. Je vous dirai quand il n'y aura plus de cessez-le-feu, vous n'aurez pas besoin d'être informé. S'il n'y a plus de cessez-le-feu, vous n'aurez pas besoin de le savoir. Il vous suffira de regarder une énorme lueur sortie d'Iran.
13: De son côté, Téhéran accuse les États-Unis d'avoir violé le cessez-le-feu. Alors peut-on encore parler de cessez-le-feu quand les missiles, les drones et les frappes continuent? Discussion à suivre. Mais tout de suite, l'actualité en Afrique. Le Mali vacille, la junte a-t-elle définitivement failli après les attaques du 25 avril? Nous en parlerons dans un instant. Mais juste avant, la RDC se déchire entre guerre à l'Est et ambition présidentielle à l'Ouest. Félix Tshisekedi, le président, a dit tout haut ce que beaucoup d'opposants redoutent. Tout bas, le président s'est dit prêt pour un troisième mandat avec un référendum constitutionnel en ligne de mire. Le Congo marche-t-il vers une nouvelle dérive autoritaire? On en parle avec nos invités du jour. En studio à mes côtés, Ahmed Newton-Barry, journaliste burkinabé et chroniqueur sur RFI. En ligne de Conakry en Guinée, Boubacar Sansou-Barry, administrateur général du site d'information guinéen lejelly.com et rédacteur en chef de l'hebdomadaire Le Punch. Enfin en ligne, toujours avec nous, Malik Konaté, journaliste malien à la tête de la plateforme Fact Africa. Messieurs, bonjour et merci d'être avec nous.
15: Bonjour. Bonjour.
16: Je n'ai pas sollicité de troisième mandat, mais je vous le dis, si le peuple veut que j'ai un troisième mandat, j'accepterai. Moi, si changement, révision ou tout ce qu'il y a doit se faire, ce ne sera jamais sans consulter la population, le peuple congolais, c'est-à-dire par référendum. Si on ne peut pas terminer cette guerre, malheureusement, on ne pourra pas organiser les élections en 2028, mais ce ne sera pas parce que je vais refuser de les organiser. Les ressources sont là, on peut le faire. On ne va pas les organiser sans les Nord et Sud, Kivu quand même. Voilà.
13: Ce mercredi, en conférence de presse à Kinshasa, Félix Tshisekedi, le président congolais au pouvoir depuis 2019, était attendu au tournant sur la question constitutionnelle et l'éventualité d'un troisième mandat. Sa réponse, il se dit prêt pour un troisième mandat si les Congolais le lui demandent, avec une nuance, tout changement constitutionnel passerait par un référendum. La formule est habile, mais elle ouvre une boîte de Pandore que beaucoup d'opposants congolais redoutaient. Ahmed Yutanbari, Tshisekedi se dit donc prêt à un troisième mandat si le peuple le veut. Cette formule, le référendum conditionnel, est-elle une démarche démocratique sincère selon vous, ou s'agit-il d'un habillage rhétorique pour contourner une constitution qui le limite à deux mandats?
17: Malheureusement, ce n'est pas nouveau. C'est une sorte de rhétorique que les gens ont utilisée et abusée sans même s'en rendre compte. Il y a une sorte de malédiction du troisième mandat en Afrique. Et les mêmes qui, hier, s'en étaient offusqués et l'avaient combattu, une fois aux affaires, finalement, ils succombent et utilisent les mêmes arguties. Avec un peuple convoqué naturellement sur des bases que l'on sait davantage fausses, sur évidemment une sorte d'argutie juridique qui est donc serait donc le référendum, dont on sait par avance quels sont les résultats en raison naturellement de toutes les situations que l'on sait. C'est vraiment une malédiction, le troisième mandat en Afrique, mais il y est entré et je pense qu'il y va y rester jusqu'à ce, pour le malheur des Congolais, malheureusement.
13: Boubacar Sansou Barry, certains partisans du président congolais diraient qu'un référendum populaire est précisément l'outil démocratique par excellence. Si une majorité de Congolais vote pour modifier la constitution, au nom de quoi des observateurs extérieurs pourraient-ils contester cette décision souveraine? Pensez-vous que cette analyse est fondée?
18: Vous savez, moi, de Conakry, quand j'entends Félix Tshisekedi dire que non, pour lui, il va passer par un référendum, ça me fait sourire, parce que le troisième mandat d'Alpha Condé aussi était passé par un référendum.
13: Et on sait comment ça s'est terminé, on sait bien comment ça s'est terminé.
18: Ça n'a pas fondamentalement changé les choses, ça n'a absolument rien de nouveau. Le fait d'invoquer le peuple, tout le monde invoque le peuple, mais à la base, on sait pratiquement quels sont les résultats qui vont sortir du référendum, parce qu'on maîtrise pratiquement tous les leviers. Tout ça, c'est une sorte d'enfumage. C'est vraiment regrettable, d'autant que ces dernières années, on avait entendu ça et là, quand les militaires sont arrivés au pouvoir, un des reproches qu'on faisait au pouvoir civil, c'est justement cette manœuvre permettant à s'éterniser au pouvoir. On aurait pu penser que certains ont retenu la leçon. Malheureusement, du côté du Congo, Tshisekedi ne l'a pas retenu et c'est bien dommage. On pensait qu'il permettrait à ce pays de revenir progressivement normal. Malheureusement, ce n'est pas ce qu'il est en train de nous offrir.
13: Malik Konaté, si vous êtes en ligne avec nous, comme le disent nos deux confrères, l'Afrique a une longue et douloureuse mémoire des présidents qui modifient la constitution pour se maintenir au pouvoir. Malik Konaté, pensez-vous que Félix Tshisekedi est en train de rejoindre ce club que beaucoup d'Africains rejettent fortement en ce moment?
19: Vous savez, ces putschs constitutionnels en Afrique, une des raisons où les militaires aussi essayaient aussi tout le temps de faire le putsch, parce que moi j'appelle ça un coup d'État constitutionnel. Nos présidents, ils changent la constitution parce que ils n'ont pas d'avenir après la présidence, ils n'ont pas d'avenir après. Donc, raison pour laquelle la plupart de nos présidents, comme ils n'ont pas d'avenir, ils n'ont pas un plan après avoir quitté le poste de président, ils essayent de manipuler en quelque sorte l'opinion pour changer la constitution et aussi se donner encore une autre virginité, une autre chance pour briquer encore la magistrature suprême.
13: Certains vous diront, Malik Konaté, que dans d'autres pays, une fois qu'on a été président et qu'on finit son mandat, rien n'est promis aux sortants. Donc pourquoi est-ce que ça serait une exception en Afrique?
17: Non seulement il y a ça, Malik, mais ce que tu oublies, c'est que dans la plupart des constitutions africaines, l'après-présidence est prévue. Il y a évidemment une sorte de liste réservé à l'ancien président avec des émoluments et avec des passe-droits immenses. Quand vous regardez le cas de Gbagbo en Côte d'Ivoire, il est allé à La Haye, quand il est revenu, on lui a fait un rappel de près de plusieurs milliards de francs CFA. Et aujourd'hui, il vit confortablement d'une rente d'ancien président et cela est prévu dans toutes les constitutions africaines. Et je suis sûr, je n'ai pas lu la constitution congolaise, mais elle le prévoit aussi. Donc on ne peut pas donner plus de garanties.
13: Et précisons donc que Félix Tshisekedi, pour l'instant, se dit prêt pour un éventuel troisième mandat, conditionné à une réforme populaire. On verra si cette réforme voit le jour en RDC et si Félix Tshisekedi obtient donc cet éventuel troisième mandat. L'actualité en RDC, c'est bien évidemment à suivre sur RFI, notamment à travers la revue de presse Afrique, chaque jour dès 6h45, temps universel.
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20: Je m'adresse à vous en ce moment d'extrême gravité que traverse notre pays suite à des attaques terroristes survenues le 25 avril 2026. Un sursaut national est aujourd'hui indispensable et nous devons tous, comme un seul homme, nous ériger contre la division et la fracture sociale.
13: Les déclarations du chef de la junte malienne Assimi Goïta il y a quelques jours, samedi 25 avril à l'aube, Kati, Gao, Kidal, Mopti ou encore Sévari, au total 7 villes frappées simultanément par les djihadistes du Jnim et les indépendantistes du Front de Libération de l'Azawad. Une offensive qui conduira donc à la mort du ministre malien de la Défense, Sadio Camara. Modibo Kone, le chef des renseignements, a été grièvement blessé et le chef de la junte, donc Assimi Goïta, que l'on vient d'entendre, a été exfiltré en urgence avant de réapparaître 3 jours plus tard. Ahmed Youtan Barry, cette offensive simultanée contre 7 villes maliennes en une seule nuit, comment l'analysez-vous ?
17: Ce que l'on constate malheureusement, c'est que nous sommes dans un processus de personnes autistes, notamment les jeunes, qui ne font pas de bilan, qui ne regardent pas la réalité, qui se mentent et à force de se mentir, finissent par croire à leurs propres mensonges. Une sorte d'auto-persuasion qui amène à cette catastrophe. Je m'explique. Depuis septembre 2025, tout le monde sait que Bamako est encerclé et que les djihadistes sont à moins d'une trentaine de kilomètres. Je parle sous le contrôle de Malik, il reviendra là-dessus. Et en fait, ce que la junte a fait de mieux, non seulement dans l'incapacité de desserrer l'étau, ce qu'ils ont fait de mieux, c'est de traiter épisodiquement avec les hommes de Binadjara pour avoir un peu de carburant, tout en développant une propagande qui permet de dire qu'il n'y a rien à Bamako alors que le carburant est rationné. Et naturellement, quand on n'avance pas dans la résolution des crises, la crise se fermente. Et le 25 avril, en fait, est le processus normal de ce qui a commencé depuis septembre 2025 et que l'aveuglement de cette junte, mais de toutes ces juntes-là, a permis naturellement qu'ils se produisent. Quand on écoute Assimi Goïta, après 3 jours, évidemment, dans sa cachette, quand il est ressorti, il demande de refaire la même chose. On ne peut pas faire la même chose en espérant un résultat différent.
13: Malik Konaté, justement, selon vous, ce qui s'est passé le 25 avril, est-ce le signe d'une rupture stratégique dans la guerre au Mali ou l'aboutissement logique d'une dégradation sécuritaire que tout le monde voyait venir?
19: Tout le monde a compris, c'est l'échec total de la junte de Bamako. Quand on regarde depuis septembre 2025, la dernière sortie même du numéro 2 du Jnim, Barry, en janvier 2026, il a clairement annoncé la prochaine cible, c'est Bamako. Mais tout cela a été nié par les autorités parce que l'argument qu'ils tenaient, c'est qu'on contrôle la situation, la sécurité est maintenue, mais on a tous vu le matin, on s'est réveillé et malheureusement, le ministre de la Défense, on peut même dire que le premier homme même de l'armée a été atteint.
13: On a bien saisi ce que vous nous dites au sujet de cette faillite, ce que vous qualifiez comme faillite de la junte malienne après ces attaques du 25 avril. J'aimerais qu'on entende notre confrère à Conakry, Boubacar Sonso Barry. Comment est-ce que vous avez vécu cette matinée d'attaques simultanées au Mali de Conakry en Guinée?
18: On peut dire que c'est la faillite particulièrement du renseignement de la junte, que le Jnim et le FLA aient préparé une attaque d'une telle envergure. C'est lui aussi stratégique que l'aéroport et Kati, mais qu'à aucun moment la junte n'ait été informée. Dans un contexte où le pays vit une crise depuis plus d'une dizaine d'années, non, ça c'est totalement inexcusable. Le fait que les gens aient réussi à atteindre le pouvoir en plein cœur comme ça, ce n'est qu'un aboutissement d'une succession de dégradations. À chaque fois que vous parlez de l'extérieur notamment, on a tendance à vous rétorquer que vous êtes au service de l'impérialisme, vous êtes au service de X, vous êtes au service de Y. et que vous, vous êtes en train de raconter du n'importe quoi. Ça, cette attaque-là n'est que le révélateur de ce que les gens n'ont cessé de dénoncer depuis des mois et des mois. En particulier, ils l'ont dit depuis septembre et le blocus autour de Bamako. Maintenant, la question est de savoir, est-ce que les gens vont tirer les bonnes leçons de ce qui s'est passé là? Est-ce qu'ils vont avoir une once de lucidité pour faire le bon diagnostic? Ce n'est peut-être pas la bonne direction qu'on prend pour le moment, mais si on ne fait pas le bon diagnostic, on ne change pas fondamentalement d'approche face à cette crise-là, malheureusement, le 25 avril dernier ne sera qu'une première étape, un autre épisode donc, qui sera suivi d'autres épisodes malheureusement.
13: Alors j'aimerais revenir quand même sur ces attaques simultanées menées par le GNI, mafia Al-Qaïda et le Front de Libération de l'Azawad, ce mouvement indépendantiste Touareg, deux entités qui hier n'étaient pas forcément en adéquation et qui se rassemblent aujourd'hui pour attaquer la junte malienne. Ahmed Youtenbari, comment cette alliance inédite a-t-elle été possible et que révèle-t-elle surtout de l'évolution du conflit en Mali?
17: Peut-être l'alliance n'est pas aussi inédite que ça. Le problème au niveau du Sahel, c'est que nous n'avons pas parfois la mémoire des faits. Agas Al-Intala, qui est aujourd'hui le premier, en tout cas un des patrons évidemment du FLA, n'oubliez pas qu'à un moment il a marché avec Ansardine, dont il était même une des personnalités, un second, en tout cas une proche de Aga Gali. Donc qu'aujourd'hui, lui, Antala, se retrouve à coaliser avec le GNIM n'est pas forcément étonnant. Et d'ailleurs, ils expliquent aussi, parce que finalement, à partir du moment où Bamako les a tapés ou les frappés avec le même bâton, les considérant tous comme des terroristes. Donc, ce qui fait que finalement, quand vous avez le même ennemi, la tendance est que les gens se coalisent. Même si, en regardant un peu le discours, chacun est essayer de délimiter un peu, évidemment, son domaine de définition. Mais cette alliance de circonstances, il était dans les tuyaux, il était prévisible.
13: Alors parlons maintenant de Kidal, reconquise en 2023 avec les mercenaires russes de Wagner qui ont cédé la place aux Russes de l'Africa Corp et présenté comme une victoire historique et symbolique pour la junte malienne. Malik Konaté, après ces multiples attaques qui ont frappé le Mali le 25 avril, on a appris que les Russes de l'Africa Corp avaient négocié leur sortie de Kidal avec les indépendantistes et les djihadistes. Est-ce la fin, d'une certaine manière, du mythe russe qui viendrait régler tous les problèmes au Mali?
19: Le peuple malien a vu ce que la Russie a fait à Kidal, négocier avec le FLA et le GNIM pour pouvoir sortir de la ville de Kidal. Ensuite, quand on quitte Kidal aussi, quand on regarde aussi la ville de Tessalit, ça a été la même chose. Cette question de la Russie, ça doit donner l'impression que la Russie aussi a abandonné à plein vol le peuple malien ou même les autorités militaires. Raison pour laquelle d'ailleurs, Assimi, quand il a fait son apparition, la première des choses, c'était de rencontrer d'abord l'ambassadeur russe et accompagner aussi avec des militaires russes. Donc aujourd'hui, la question de la Russie doit être le passé. Et c'est ce que nous avons dit depuis le départ. La solution, ça ne viendra pas ailleurs. La solution, ce n'est pas les Russes qui vont venir combattre aussi pour que nous puissions avoir la paix.
13: Alors justement, Boubacar Sadsobari, selon vous, comment est-ce que vous avez interprété ce qu'on peut appeler aujourd'hui une débâcle russe au Mali?
18: Vous savez, l'aveuglement dont parlait tout à l'heure Ahmed, l'erreur stratégique vraiment de départ de la junte, c'est de vouloir remplacer occidentaux par des Russes. Vraiment, on n'a pas intégré que ce n'est pas aux autres de venir résoudre un problème aussi important, aussi crucial que la question de la sécurité dans un pays qui se veut indépendant, qui se veut souverain. La Russie ne réussira pas à restaurer la sécurité dans le Sahel. En définitive, non, l'extérieur ne viendra pas nous apporter la sécurité au Mali. Ce qui s'est passé à Kidal, on était dans la réalité des faits, on n'était plus dans le discours. Les Russes se sont retrouvés face à des ennemis plus lourdement armés, plus nombreux, et ils ont pensé que la stratégie de la survie était la mieux indiquée pour ce moment précis. On espère juste que les autorités vont interpréter ce geste-là comme il faut. C'est peut-être en concertation avec les voisins immédiats, les Africains,
19: c'est avec une collaboration comme celle-là seulement qu'on peut réussir à restaurer progressivement la sécurité au Mali. Ce n'est pas en important des Russes, des Français, des Américains qu'on en viendra à bout de la crise.
13: Enfin, pour conclure au sujet du Mali, Ahmed Newton-Barry, après les attaques du 25 avril, après la perte de Kidal, après la concentration des pouvoirs entre les mains d'Assimi Goïta, qui, je le rappelle, a récupéré le portefeuille de ministre de la Défense après la mort de Sadio Camara, où va le Mali selon vous? Y a-t-il encore une sortie de crise?
17: Le 25 avril est une bascule. Malheureusement, lorsque l'on regarde un peu les réactions du président Goïta, on a l'impression qu'il veut refaire la même chose qui avait prévalu avant le 25 avril. C'est-à-dire qu'il est dans une sorte d'acharnement, parce qu'il y a une mystique de Kidal, et je comprends dans l'opinion malienne, qui consisterait d'abord dans un premier temps à aller reconquérir Kidal. Malheureusement, il me semble qu'on ne peut pas avoir franchi l'étape qu'on a franchie le 25 avril et s'imaginer avec les mêmes forces, avec les mêmes partenaires russes qui ont été, de mon point de vue, démonétisés à partir du 25 avril par rapport à ce qui s'est passé, non seulement à Kidal, mais dans toutes les autres contrées du septentrion malien. Et imaginer qu'on peut refaire la même chose. À mon avis, il y a deux choses importantes qu'il faut avoir aujourd'hui à l'esprit. C'est qu'aussi bien le FLA que le JNIM, ils sont dans une dynamique politique. Ils ont décidé ouvertement qu'il faut que Assimi s'en aille et ils y travaillent. Assimi n'a pas compris ça. Lui, il pense qu'il est dans une antériorité pour laquelle il a encore les cartes à main, alors qu'il n'en a plus. Il a été décapité, en fait. Le pouvoir militaire au Mali a été, pour ainsi dire, décapité, parce que Sadio est quand même, je vais dire...
13: C'était l'artisan du rapprochement avec la Russie. Notamment.
17: Non seulement l'artisan, mais c'est lui qui a tissé toute cette stratégie militaire qui était en place. N'oubliez pas que l'une des dernières stratégies qui était dans l'opération Angadougou-Koloka, qui était donc lancée en avril 2025, malheureusement qui n'a produit aucun effet, est de son imagination. Et aujourd'hui, il n'y est pas. On ne sait pas non plus ce qu'est devenu Modibo Koné.
13: Qui est donc le chef du renseignement qui a été grièvement blessé lors de l'attaque du 25 avril. L'actualité malienne, on continue bien évidemment d'en reparler dans le débat africain et plus généralement sur Radio France Internationale. C'est le moment de faire une courte pause dans ce débat. Restez avec nous juste après le journal La Guerre en Iran et Européens et Canadiens qui se serrent les coudes face à Donald Trump.
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8: Lisa Vili.
7: À la une de ce nouveau journal Afrique, le premier meeting de la coalition du président sénégalais Bassirou Diomaye Faye depuis son élection il y a 2 ans, en son absence. Un rassemblement test au moment où lui et son premier ministre affichent de plus en plus clairement leur désaccord. Dans l'est de la République démocratique du Congo, de nouvelles attaques cette semaine et la mort de dizaines de civils amènent à nouveau la mission des Nations Unies à alerter. Les obsèques de l'opposant camerounais Anissé Ekane, mort en prison en décembre dernier. Une cérémonie émouvante dans son village natal. Reportage dans ce journal. Et puis, après la finale aller de la Coupe de la Confédération, un point d'avance pour l'USM Alger face aux Zamalek du Caire. Quelques détails sur ce match à la fin de cette édition. Au Sénégal, le président Bassirou Diomaye Faye organisait ce week-end son premier grand meeting depuis son arrivée au pouvoir il y a 2 ans. Un rassemblement dans son fief de Mbour, présenté comme un test de popularité, mais aussi comme un signal politique dans un contexte de tensions croissantes avec son premier ministre Ousmane Sonko. Mais le président était finalement absent, Juliette Dubois.
1: Pas de discours, pas d'apparition, Bassirou Diomaye Faye s'est contenté d'un message vidéo enregistré pour remercier les militants de leur présence et expliquer un déplacement de dernière minute. Sur scène, c'est donc son camp qui a parlé à sa place, à commencer par Serigne Gaye Diop, ministre de l'Industrie.
21: J'ai jamais vu en 2 ans autant de résultats.
22: Nous tenons à vous dire que la coalition Diomaye président est un levier pour bâtir ce Sénégal. C'est pourquoi en 2029, le président doit demander un autre mandat de 5 ans. Il n'y a jamais eu de président ici au Sénégal qui a fait un seul mandat. Donc nous, les Sénégalais, nous voulons qu'il soit notre candidat en 2029 et qu'il gagne pour le développement du Sénégal.
1: Objectif deuxième mandat, les membres de sa coalition ont aussi défendu le bilan des 2 premières années au pouvoir devant une foule venue de tout le pays pour témoigner son soutien, comme Mamadou Malik de Matam, à l'est du Sénégal.
23: Nous sommes contents. Tout n'est pas parfait, pas à 100%, mais à 50%, il y a une satisfaction. Il y a des réalisations. Tout récemment, il y a l'autoroute qui mène vers Tchadjaï. qui est déjà en phase d'utilisation.
1: Au-delà du bilan, ce meeting permet aussi de marquer publiquement la distance entre Diomaye Faye et le parti PASTEF et son premier ministre Ousmane Sonko. Une rupture que certains jugent désormais inévitable, comme Anita Diagno.
0: Deux personnes ne peuvent pas diriger un pays. Il faut qu'il y ait quelqu'un à la tête et ensuite ses collaborateurs pour travailler. Voilà, mais si l'autre lorgne le fauteuil du président, donc ça va poser des problèmes.
1: Avant 2029, les élections locales de 2027 se profilent. Elles pourraient marquer le premier duel entre le président et son premier ministre. Juliette Dubois, Dakar, RFI.
7: Premier meeting aussi d'un nouveau regroupement de quatre grands partis d'opposition à Lomé au Togo, le cadre national de concertation pour le changement au Togo. Le but, relancer la contestation de la constitution adoptée en 2024 qui a permis à Fornia Simbé de consolider son pouvoir. Au Bénin, le parti FCBE annonce son ralliement à la majorité. Arrivé deuxième à la présidentielle remportée par Romuald Ouadani, le parti n'a gagné aucun siège à l'Assemblée nationale et Paul Oumpé avait remporté près de 6% des voix à la présidentielle. Il a depuis quitté le parti. L'ONU répète son appel à mettre fin immédiatement aux violences dans l'est de la République démocratique du Congo. Malgré le fragile accord de paix entre Kinshasa et Kigali, cette semaine, à nouveau, des civils ont été tués. La mission des Nations Unies en RDC dénonce une nouvelle vague d'attaques meurtrières. Florence Maurice.
2: La MONUSCO affirme que des dizaines de civils ont été tués ces derniers jours dans une série d'attaques menées dans les trois provinces de l'est de la RDC. Dans les territoires de Djougou et de Mambasa en Ituri, dans les environs d'Oicha au nord Kivu, ainsi que dans la chefferie des Bafouliru au sud Kivu. La MONUSCO se dit également très préoccupée par des informations faisant état de frappes aériennes et de bombardements vendredi dans les zones de Kilolirwe et Mushaki au nord Kivu. L'ONU ne pointe aucun responsable des attaques qu'elle dénonce. Vendredi, les dirigeants de la FCM23 ont eux accusé l'armée congolaise d'avoir mené une frappe de drone meurtrière à Mushaki. Kinshasa n'a pas réagi. Des sources locales font état de deux explosions, dont l'une aux environs du marché de cette localité située à environ 45 km de Goma. Le bureau Afrique du département d'État américain a réagi et condamne, je cite, la frappe de drone à Mushaki, ainsi que des massacres signalés près d'Uvira dans le sud Kivu. Washington appelle toutes les parties à faire preuve de la plus grande retenue, à respecter leurs engagements de trêve et à protéger les civils.
7: L'opposant camerounais Anissé Ekané était inhumé cet après-midi, 5 mois après sa mort en prison. Arrêté quelques jours auparavant en raison de son soutien à Issa Tchiroma Bakary, le principal adversaire de Paul Biya à la présidentielle, pour rendre un dernier hommage à cette figure de l'opposition qui laissera en héritage son combat pour la liberté et le multipartisme. Ses compagnons de route et sa famille se sont retrouvés ce samedi à Bomono, son village natal. Richard Onanena a assisté pour RFI à la cérémonie.
3: Bekombo Soso, chef supérieur du canton Pongo Bakoko, a procédé à une cérémonie traditionnelle publique dès l'arrivée de la dépouille avant de rejoindre à pied avec la famille le lieu du deuil. Plusieurs personnalités politiques et de la société civile ont fait le déplacement, parmi lesquelles Henriette Ekoé, sa vieille compagne de lutte, ou encore Cyril Sambaka, qui milite depuis les années 90 aux côtés du défunt homme politique.
5: Il n'abandonnait jamais. Vous avez vu ce qui s'est passé en 2025. On lui dit, on t'a fermé cette porte, il trouve une autre porte. Ekane n'avait pas de tribu. Il avait un pays. Le Cameroun.
3: La cérémonie s'est tenue en l'absence de plusieurs proches, dont la veuve d'Anissé Ekané. Bomono Ekané, l'un des fils du défunt leader de l'opposition, le regrette et préfère l'apaisement.
24: Je veux leur dire que je comprends leur douleur, je suis dans la même. C'est dommage que petit à petit, on soit arrivé à un point de non-retour. Mais je les ai dans mes pensées, parce que je sais qu'ils partagent une douleur très similaire à la mienne. Et on n'est pas beaucoup à partager cette douleur avec la même intensité.
3: Mais pour les proches d'Anissé Ekané, ce dernier est mort en détention pour ses convictions politiques. Il a prouvé de la plus belle des manières qu'il n'était pas à vendre. Richard Odanina, Yaoundé. RFI.
7: Au Mali, les djihadistes du Jnim poursuivent leurs attaques meurtrières dans le centre du Mali, déjà visé mercredi où au moins 30 personnes avaient été tuées. Hier vendredi, cette fois, les groupes armés ont attaqué de nouveaux villages, notamment Kouroudé et Dougara. Et puis là, pas de victimes, mais d'importants dégâts matériels. Le Jnim, qui impose son blocus routier sur Bamako, a mis feu ce samedi à des bus qui se rendaient dans la capitale par l'axe reliant Ségou à Bamako. Sous pression, la junte a appelé
4: appelés également ce samedi à une journée de mobilisation patriotique. Environ un millier de personnes se sont rassemblées dans la matinée dans la capitale pour affirmer leur soutien aux autorités. Comment se préparent les 7 athlètes qui représenteront la République démocratique du Congo au championnat d'Afrique d'athlétisme? La compétition se tiendra à Accra, au Ghana, de mardi à dimanche prochain. Le but de la sélection congolaise, la qualification sur les différentes finales pour faire mieux que pendant la dernière édition, il y a 2 ans. La préparation tout aussi ambitieuse touche à sa fin sous l'œil attentif de la direction technique nationale. Écoutez le reportage d'Olga Massangou.
6: C'est sur la piste annexe du stade des Martyrs que la délégation congolaise intensifie ses entraînements. Hugues Mafo est le directeur technique national.
9: Ce qui est plus important, c'est que les jeunes puissent améliorer leur record national qui vont nous permettre d'avoir un nouveau classement au niveau du relais 4x100 dans les top 100. Nous sommes actuellement 82e, si nous pouvons tomber jusqu'à 50 ou 40.
6: Si le gros de la troupe s'entraîne localement, 2 renforts de poids rejoindront le groupe depuis l'Afrique du Sud, dont le capitaine Olivier Mwimba. Sur la piste, l'ambition est déjà palpable, notamment pour Vicky Boussa, aligné sur 200 et 400 mètres, qui fait de l'amélioration de son chrono une priorité.
10: Actuellement, je suis dans le 48-27. Je veux vraiment descendre au 46, même 45 aussi possible, envisager beaucoup plus le final.
6: Médaillé d'argent en marche athlétique lors des derniers Jeux de la francophonie à Kinshasa, Mouteb Sand s'apprête à relever un nouveau défi en s'alignant également sur le 800 mètres.
11: Athlète ou Kolwezi.
25: Je viens de Kolwezi. Je veux améliorer ma performance et gagner une médaille pour honorer mon pays, mais surtout réveiller les jeunes de nos provinces.
6: Après de demi-finales encourageantes au Cameroun en 2024, la délégation congolaise vise désormais les finales et le podium continental. Olga Massangou, Kinshasa, RFI.
4: Et puis qui sur la première marche de la Coupe de la Confédération en football? L'USM Alger a pris un léger avantage ce soir pendant la finale aller en s'imposant 1-0 face aux Zamalek du Caire. Après un match rocambolesque qui a duré jusqu'au bout du temps additionnel, les Égyptiens pensaient avoir pris l'ascendant grâce à un but du Brésilien Juan Alvina. Mais l'arbitre, appelé par l'arbitre vidéo, est revenu sur une faute antérieure, ce qui l'a amené à annuler ce but et siffler un pénalty en faveur des Algériens. Pénalty marqué. C'est la fin de ce journal 23h40 à Alger. Merci à vous de l'avoir suivi. À suivre sur RFI, débat africain avec Namouri Dosso.
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13: Merci d'être avec nous dans la seconde partie du débat africain sur RFI. Ce samedi, place au regard des journalistes et éditorialistes du continent sur ce monde en perpétuel mouvement. Au programme, 2 crises, 2 séquences et 3 éditorialistes pour en parler. En studio, Ahmed Newton-Barry, journaliste burkinabé et chroniqueur sur RFI que vous pouvez entendre chaque samedi matin dans son regard sur l'actualité africaine. En ligne de Conakry, en Guinée, Boubacar Sansoubari, administrateur général du site d'information guinéen lejelly.com et rédacteur en chef de l'hebdomadaire Le Punch. Toujours en ligne avec nous, Malik Konaté, journaliste malien à la tête de la plateforme Fact Africa.
27: Ils sont en train de s'effondrer, leur monnaie ne vaut plus rien, leur inflation est probablement de 150%. Le chiffre réel est de 150%, ils ne payent pas leurs soldats, ils ne peuvent pas payer leurs soldats, l'argent ne vaut plus rien. Ils devraient faire ce qui est intelligent, vous voyez ? Ils devraient faire ce qui est intelligent parce que nous ne voulons pas y aller et tuer des gens, je ne veux pas faire ça.
28: Il y a une coordination totale entre nous, les États-Unis et Israël. Il n'y a pas de surprise. Nous partageons des objectifs communs et le plus important est le retrait de toutes les matières enrichies d'Iran ainsi que le démantèlement de ses capacités d'enrichissement. Le président Trump estime qu'il peut y parvenir d'une manière ou d'une autre. Cependant, nous sommes prêts à faire face à tous les scénarios. Et ce sont là les instructions que j'ai données à l'armée et à nos services de sécurité.
13: Quelques-unes des dernières déclarations du président américain Donald Trump, suivies du premier ministre israélien Benjamin Netanyahou. Cap sur le Golfe dans ce débat africain où le cessez-le-feu entre Washington et Téhéran vacille dangereusement. Le président américain affirme pourtant que la trêve tient toujours. De son côté, Téhéran accuse les États-Unis d'avoir violé cette cessation des hostilités. Hier matin, les Émirats arabes unis disaient avoir activé leur défense aérienne face à des drones et missiles tirés, selon eux, depuis l'Iran. Boubacar Sansobari à Conakry, le président américain parle d'une riposte limitée, presque d'un incident mineur. Il dit en substance « Ils ont joué, nous les avons balayés, mais le cessez-le-feu tient toujours ». Est-ce une manière de contrôler le récit ou une forme de déni stratégique de la part de Donald Trump ?
8: Ces déclarations de Donald Trump sont révélatrices de la difficulté qu'il a, du défi et qu'il ne réussit pas à surmonter dans le cadre de cette crise avec l'Iran. Après les premiers jours de bombardement qui, globalement, n'ont pas produit les résultats, il espérait une sortie de crise autour du détroit d'Hormuz. Il ne réussit pas. Et là aussi, en dépit de toutes les menaces qu'il a proférées jusqu'ici, il ne trouve pratiquement pas une issue. Je pense que ces déclarations sont une forme d'agacement. D'une part, il n'a pas envie de donner l'impression d'avoir échoué, mais en même temps, les marges de manœuvre à son niveau semblent particulièrement limitées. Donc, il se retrouve quelque peu à l'étroit et il ne peut que faire ces déclarations où il semble envoyer une menace, mais qu'il essaie de réfréner ensuite pour essayer de préserver le maigre acquis autour du cessez-le-feu.
13: Ahmed Newton-Barry, est-ce que le président américain Donald Trump serait dans une forme de minimisation de ce qui se passe ces dernières heures dans le détroit d'Hormuz notamment ? Est-ce un calcul où Donald Trump ne veut pas affirmer ou en tout cas dire officiellement que d'une certaine manière, cette guerre a repris ?
12: Je pense qu'on est dans une sorte de vaudeville où nous avons un Trump qui joue à la méthode Coué, qui est parfois donc régulièrement rattrapé par des Iraniens dans le rôle de méchant. Mais dès le départ, je pense que la question fondamentale était les objectifs de la guerre. On est parti sur un certain nombre d'éléments qui ont été listés et sur lesquels d'ailleurs les deux protagonistes, en tout cas les deux alliés ne s'entendent pas. On a entendu tout à l'heure Netanyahou et puis Trump, mais à l'évaluation aujourd'hui, on en est réduit à deux choses essentielles et avec un élément qui est devenu prioritaire qui ne l'était pas au départ. C'est la question évidemment du détroit de Hormuz qui est devenu aujourd'hui la question principale. Sur laquelle, naturellement, quand vous entendez Trump, il faut d'abord qu'on règle cette question, ensuite maintenant qu'on discute des autres questions. Et Trump, d'ailleurs, tel qu'il le dit, se satisferait volontiers de ce que, évidemment, les Iraniens lèvent le blocus.
13: Malik Konaté, Téhéran parle de violation du cessez-le-feu. Selon vous, Malik, qui a intérêt aujourd'hui à faire croire que la trêve existe encore ?
8: Les Américains qui ont cité Donald Trump qui a intérêt, en fait, parce qu'ils ne s'attendaient pas du tout à cette riposte iranienne. Et aujourd'hui, c'est lui-même qui a demandé d'abord la négociation, parce que quand on regarde les premières déclarations de Donald Trump, il disait que les Iraniens ont demandé, ils veulent négocier. Les Iraniens ont démenti cela. On a vu les tracasseries, les tractations entre les autorités iraniennes et pakistanaises et autres. Donc aujourd'hui, je pense que cette situation dépasse même Trump. Même quand on regarde l'administration Trump, on sent que tout le monde est fatigué par rapport à cette situation, parce qu'il s'agit de dépenses énormes et ensuite aussi les démissions du directeur aussi du service antiterroriste. Donc Trump n'avait pas préparé cette guerre-là jusqu'à ce que ça puisse aller jusqu'à 2 ou 3 mois. Donc il a vraiment l'intérêt aujourd'hui que ça aille à un accord avec les Iraniens pour qu'ils puissent aller à un cessez-le-feu.
13: Et bien justement, Malik, Donald Trump appelle l'Iran à signer rapidement un accord tout en menaçant de frappes plus dures à l'avenir. Là encore, diplomatie et menaces militaires avancent ensemble du côté américain. Peut-on négocier sérieusement sous menace de bombardement, Boubacar Sansobari ?
8: Les menaces de Trump, c'est désormais prouvé, marchent plus, en tout cas vis-à-vis de l'Iran. En fait, le problème de Donald Trump, c'est qu'il aurait peut-être espéré une victoire plus importante via le blocus du détroit d'Hormuz en raison des conséquences économiques que ça peut avoir sur le régime iranien. Sauf que, en réalité, c'est lui qui pourrait être davantage victime de ça, parce que l'opinion publique américaine a un tel impact sur lui, sur les actions qu'il pose,
14: que ce n'est pas la même chose vis-à-vis de l'Iran. L'Iran vit sous sanction depuis des années et les gens ont l'habitude de gérer ce type de crise. Ce n'est pas le cas pour lui qui va vers des élections stratégiques en novembre, les élections de mi-mandat. Par ailleurs, désormais, les questions qu'on nous avait brandi au début autour de cette guerre, on n'en parle plus. Vous savez, par exemple, les menaces contre les opposants en Iran. Personne n'en parle plus. On exécute des gens sous prétexte qu'ils sont traîtres à la cause iranienne. Personne n'en parle plus. La question même du nucléaire, on n'en parle pratiquement plus. Toute la préoccupation aujourd'hui de Donald Trump, c'est comment espérer libérer le détroit d'Ormuz, parce que les conséquences économiques que cela a à travers le monde, et en particulier sur le citoyen ordinaire américain, ça, il sait qu'il va le payer très lourd. Il peut menacer, il peut jouer à l'apaisement, mais j'ai l'impression que l'agenda, le tempo est davantage tenu par l'Iran que par Donald Trump lui-même.
13: Mais justement, Boubacar Sansobari, hein, l'histoire montre aussi que certains accords naissent sous pression militaire. Amadou Tanbari, est-ce cynique ou simplement réaliste de penser ainsi ?
12: On attend de voir. Moi, j'ai toujours dit que Trump est un mauvais général, peut-être un bon dealer ou quelqu'un qui sait bien faire des deals. Ce que l'on sait incontestablement, il faut le dire. L'armée ou l'Amérique est une

0: situation où, en fait, les guerres, c'est plusieurs éléments à la fois. Militairement, les Américains vont certainement s'en sortir. On peut gagner, évidemment, les hostilités et perdre la guerre.
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3: Vous avez évoqué la possibilité de retirer des troupes d'Allemagne. Envisageriez-vous la même chose pour l'Espagne et l'Italie ? Elles n'ont pas vraiment été coopératives.
4: Oui, probablement. Oui, je vais probablement le faire. Pourquoi je ne le ferais pas ? L'Italie ne nous a pas été d'une grande aide. Et l'Espagne a été horrible, absolument horrible. C'est l'OTAN. Et nous les avons aidés avec l'Ukraine. Vous savez, ils ont fait un désastre en Ukraine, un désastre total. Et nous les avons aidés avec l'Ukraine.
5: Je pense que dans le débat public, la discussion sur les États-Unis et l'Europe est parfois beaucoup trop manichéenne, beaucoup trop binaire. Les États-Unis ont tout intérêt à disposer de bases en Europe. Sans cela, ils ne seraient pas en mesure de projeter leur puissance, par exemple au Moyen-Orient. C'est pourquoi les États-Unis ont besoin de bases allemandes.
1: Donald Trump suivi du président finlandais Alexander Stubb lors d'une conférence de presse ce jeudi à Helsinki, en présence du président allemand Frank-Walter Steinmeier. Les relations entre Américains et Européens vacillent. Donald Trump retire une partie de ses soldats d'Allemagne, menace l'Europe de surtaxes douanières et bouscule 70 ans de coopération occidentale. En parallèle, des dizaines de dirigeants européens se sont retrouvés ce lundi en Arménie avec le Premier ministre canadien Mark Carney comme invité d'honneur. Un signal fort, l'Europe et le Canada se rapprochent face à Donald Trump. Mais jusqu'où peut aller ce nouveau bloc ? Washington peut-il vraiment tourner le dos à ses alliés historiques ? Ahmed Utanbari, les faits d'abord. Le Pentagone annonce le retrait de 5000 soldats américains d'Allemagne, soit 15% des 36 000 hommes stationnés dans le pays. Trump promet que ce sera bien davantage dans les prochains mois, voire les prochaines années. Comment est-ce que vous interprétez cette décision du président américain ?
0: Trump, acrimonieux, est souvent excessif, mais comme vous savez, ce qu'il dit...
1: Selon vous, est-ce qu'il réagit aux dernières déclarations du dirigeant allemand qui disait que les États-Unis étaient humiliés dans leur guerre en Iran ?
0: Oui, comme vous savez, Trump, ce qu'il dit aujourd'hui, il dit demain le contraire. Donc, l'architecture de la sécurité du monde, telle qu'elle a été conçue après 1945, ne peut pas être aussi remise en cause par un président qui est de passage. Et puis, n'oubliez pas que c'est cette architecture dans son ensemble qui donne la force aux États-Unis. Que seraient les États-Unis si, effectivement, dans le mouvement que Trump a suscité, l'Europe en venait à s'émanciper et être, en plus d'être une puissance économique, une puissance militaire. Comme je dis souvent, celui qui compte, compte forcément.
1: Boubacar Sansobari à Conakry, cette décision du président américain de retirer 5000 soldats américains présents d'Allemagne, selon vous, c'est quoi ? Est-ce qu'il s'agit d'une rupture historique dans les relations transatlantiques ou simplement d'un nouveau coup de pression d'un président américain imprévisible et qui reviendra à la fin à la table des négociations ?
6: Il y a une espèce de remise en question des rapports entre les États-Unis et l'Europe. Mais peut-être que la durée que Trump aura à passer à la Maison-Blanche est trop courte pour qu'il change fondamentalement ces relations-là. Cependant, vu par exemple d'Afrique et d'autres parties du monde, cette déclaration de Donald Trump à l'égard de l'Europe sonne comme un petit enseignement. L'Europe passait aux yeux de beaucoup comme une grande puissance, mais ces dernières années, on s'est rendu compte que si elle est une puissance, mais c'est peut-être une puissance en déclin, parce qu'on se rend compte qu'elle dépend mais fortement des États-Unis notamment. On espère que l'Europe va apprendre de tout ça, du langage de Trump, du mépris, de l'arrogance, de la condescendance, pour elle-même envisager d'autres types de collaboration avec le reste du monde. Sinon, je suis parfaitement d'accord, ce n'est pas dans l'intérêt même des États-Unis de rompre cette relation-là, parce que, par exemple, les bases militaires ont leur importance stratégique, géostratégique pour les États-Unis. Mais c'est le fonctionnement aussi de Trump qui réagit peut-être aux événements, mais je ne pense pas que ça va affecter sur la durée les rapports entre les deux.
1: Et d'ailleurs, hein, certains élus américains vont dans votre sens, hein, Boubacar Sansoubari. Certains d'entre eux estiment hein, que le retrait de ces soldats présents en Allemagne serait un mauvais signal adressé notamment au président russe Vladimir Poutine. Malik Konaté.

0: Est-ce que vous partagez cette analyse?
1: Trump est toujours dans sa télé-réalité, hein. Trump, il aime faire des déclarations, mais les actions, c'est peu, en fait. Il a l'habitude de dire, même avec Macron, il taquine Macron. Mais moi, je pense qu'aujourd'hui, la situation telle qu'elle est, surtout les déclarations, surtout les négociations qu'il a eu lieu avec l'Amérique et l'Europe concernant la situation de l'Ukraine, il fallait s'attendre aussi à cela, parce que Trump aussi, il a lancé sa guerre sans pourtant informer l'OTAN et ni les Européens pour pouvoir l'accompagner pour lancer la guerre en Iran. Trump, c'est quelqu'un, il ne s'attendait pas à la situation en Iran. Donc, raison pour laquelle il faut trouver un autre alibi, il faut aussi essayer de détourner un tout petit peu le regard des uns et des autres aussi, surtout les Américains qui le regardent aujourd'hui face à la situation de l'Iran.
0: Malik, vous avez cité le président français. Écoutez ce qu'il en pense de ces déclarations, de ces mesures annoncées par le président Trump.
2: Je pense surtout que dans la période géopolitique que nous vivons, des alliés comme les États-Unis d'Amérique et l'Union européenne ont bien mieux à faire que d'agiter des menaces de déstabilisation. Nous avons, pour nos entreprises, nos ménages, nos populations, à plutôt envoyer un message de stabilité et de confiance. Voilà. Donc, oui, tout est sur la table, mais en espérant que la raison y revienne au plus tôt. Et la raison, c'est plutôt d'avoir un cheminement harmonieux entre nos espaces géographiques.
0: Ahmed Newton-Barry, le président français, parle de déstabilisation. Est-ce que le président américain tente de déstabiliser l'Europe ?
3: En tout cas, on ne peut pas dire qu'il est en train de renforcer l'Europe depuis qu'il est venu. Toutes les mesures, toutes les discussions, les paroles, etc. Et en fait, je pense que ce qui est intéressant, et il faut le dire avec force, c'est que l'Europe commence aussi à se réveiller, même si c'est difficilement. Mais à mon avis, ils sont en train d'évoluer et peut-être c'est une heureuse faute. Évidemment, le comportement de Trump.
0: Alors, le ministre allemand de la Défense, Boris Pistorius, dit que les Européens doivent prendre plus de responsabilités pour leur sécurité. Mais les sénateurs américains Rogers et Wickers avertissent également que réduire la présence américaine en Europe avant que les moyens européens soient pleinement opérationnels risque de fragiliser la dissuasion. Qui dit vrai, l'Europe est-elle prête à assurer seule sa défense après ce qui se passe ces derniers mois avec Donald Trump, selon vous?
3: Parce qu'elle n'a plus le choix, la vérité. Elle a vu ce qui s'est passé. Je pense qu'elle s'est beaucoup reposée sur ce partenariat avec les États-Unis. Trump, qui est allé en tout cas gaiement, en déglinguant tout le dispositif, contraint aujourd'hui l'Europe à revoir, à se revoir et éventuellement, comme on sait depuis un certain temps, on a vu déjà qu'en Europe, il y a un certain nombre de pays qui n'achètent plus de l'armement américain, mais qu'ils essaient d'acheter européen. C'est déjà, à mon avis, un tournant et je pense que, comme je dis, c'est une heureuse faute pour l'Europe, le comportement de Trump.
0: Et face à Trump, l'Europe cherche donc de nouveaux alliés. Ce lundi, en Arménie, la communauté politique européenne réunissait Macron, Starmer, Zelensky, von der Leyen. Et pour la première fois, le premier ministre canadien Mark Carney, qui n'a pas mâché ses mots, écoutait.
4: Nous devons désormais affronter activement le monde tel qu'il est et non tel que nous voudrions qu'il soit. Nous savons que la nostalgie n'est pas une stratégie, mais nous ne pensons pas pour autant être condamnés à nous soumettre à un monde plus transactionnel, refermé sur lui-même et brutal. Et des rassemblements comme celui-ci indiquent une meilleure voie pour l'avenir.
0: Boubacar Sansoubari à Conakry, cette alliance Europe-Canada face à Donald Trump, selon vous, est-elle viable, est-elle d'une certaine manière l'avenir des relations transatlantiques?
5: Cette alliance-là, il faut vraiment la circonscrire à ce que représente aujourd'hui Donald Trump. C'est une réponse circonstancielle à la menace que représente aussi aujourd'hui Donald Trump. Je pense que dans 4 ans, quand quelqu'un d'autre viendra habiter la Maison Blanche, les relations entre l'Europe et les États-Unis vont commencer à se normaliser à nouveau. Je pense qu'on n'en parlera plus. Mais c'est vrai que pour le moment, ça peut être une réponse adapté pour la circonstance que représente Donald Trump.
3: On peut aussi voir déjà, rapidement, sans te couper, cher confrère, on peut aussi imaginer que dans un horizon pas lointain, les mid-term, on verra comment les Américains vont surréagir ou réagir au comportement de Trump et ça peut déjà donner le ton par rapport à la suite.
0: Boubacar Sansoubari.
5: Je suis parfaitement d'accord. Mais je voulais revenir sur les réactions des Européens. C'est vrai qu'on entend beaucoup de responsables européens parler de responsabilité, de s'assumer, développer leur propre défense. Tout ça est très bon. Mais quelle est la capacité de l'Europe à le faire? Quels sont les moyens que l'Europe peut mettre ensemble pour pouvoir se libérer progressivement de la dépendance des États-Unis? Et même d'une certaine façon, parce qu'on l'a vu à l'occasion de la Covid, hein, la dépendance vis-à-vis de la Chine. Donc, je pense que l'Europe a à travailler au-delà des discours. Jusqu'ici, on a davantage entendu des discours. Ce serait important que les actes suivent.
0: Et c'est avec les mots de notre confrère à Conakry que nous allons clore ce débat africain. Merci à tous les trois d'y avoir participé, d'avoir apporté vos analyses et vos regards sur l'actualité africaine et internationale. Merci à l'équipe grâce à laquelle nous vous proposons cette émission chaque semaine. Delphine Michaud à la coordination et Taguim Fatraoré à la réalisation. De Tunis au Cap en passant par Dakar et Mogadiscio, merci de votre fidélité. Rendez-vous la semaine prochaine pour de nouveaux points de vue africains sur ce monde en perpétuel mouvement.

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2: Candice Mazot-Tomasic.
0: À peine entrée en vigueur, déjà fragilisée, la trêve de 3 jours entre l'Ukraine et la Russie violée par les deux camps ce samedi. Kiev et Moscou s'accusent mutuellement de ne pas la respecter alors qu'étaient organisées les commémorations de la fin de la Seconde Guerre mondiale dans la capitale russe. Des cérémonies auxquelles n'ont pas participé le Premier ministre arménien, désormais menacé par Vladimir Poutine, vous l'entendrez. Le chef du Kremlin qui a perdu le mois dernier un allié de taille au sein de l'Union européenne, Viktor Orban, remplacé officiellement ce samedi par Peter Madyar en Hongrie. Le conservateur et soutien de Bruxelles, vainqueur des législatives, a été investi Premier ministre à Budapest. Dans ce journal, on s'intéressera aussi à l'avenir de Keir Starmer au Royaume-Uni après la débâcle de son camp, le parti travailliste, aux élections locales de cette semaine. Avant de traverser la Manche, enfin en France, où une enquête a été ouverte contre des agents de la Marine nationale, des marins d'un navire de secours aux migrants, accusés de comportements racistes et dangereux.
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0: 2 morts en Ukraine, 3 blessés en Russie. C'est le bilan de cette nouvelle journée d'affrontement entre Kiev et Moscou, pourtant favorable la veille à l'instauration d'un cessez-le-feu de 3 jours. Les deux camps s'accusent mutuellement de l'avoir violé, même si Vladimir Poutine voit déjà la fin de cette guerre. C'est en tout cas la direction prise actuellement, selon le chef du Kremlin qui s'est exprimé devant la presse tout à l'heure. Une prise de parole devant les journalistes qui a marqué la fin des commémorations du 9 mai 1945 à Moscou. Et parmi les dirigeants absents de ces cérémonies, le premier ministre arménien, Nikol Pachinian, qui dit avoir prévenu le président russe de son absence dès le mois d'avril, dû à la campagne électorale qu'il mène en ce moment dans son pays. À un mois de ce scrutin législatif en Arménie, l'actuel chef de gouvernement tente de se rapprocher de l'Union européenne. De quoi faire réagir Vladimir Poutine, et écoutez bien jusqu'à la fin, le ton est particulièrement menaçant.
3: Quant au projet de l'adhésion de l'Arménie à l'Union européenne, il requiert bien sûr une attention particulière. Nous en avons discuté à plusieurs reprises avec le ministre Pachinian. Et à mon avis, il serait judicieux, tant pour les citoyens arméniens que pour nous, en tant que principal partenaire économique, de prendre une décision au plus vite. Par exemple, organiser un référendum. Ce n'est pas de notre ressort, certes, mais en principe, il serait tout à fait logique de consulter les citoyens arméniens sur leur choix. Nous pourrions alors en tirer les conclusions qui s'imposent et opter pour une séparation à l'amiable, intelligente et mutuellement avantageuse. Vous comprenez que dans ce dossier, nous sommes en train d'examiner toutes les options, notamment à la lumière de ce qui se passe aussi en Ukraine aujourd'hui. Comment est-ce que dans ce cas, tout a commencé ? Eh bien avec l'adhésion, ou plutôt la tentative d'adhésion de l'Ukraine à l'Union européenne.
0: Eux attendent toujours une réponse de l'Iran sur leur proposition de cesser le feu durable au Moyen-Orient. Les Américains, à nouveau menacés par la République islamique ce samedi. Toute attaque contre nos pétroliers et navires commerciaux entraînera une lourde riposte contre les sites américains de la région. Voilà ce qu'ont fait savoir les gardiens de la Révolution à la télévision d'État. Pendant ce temps, sur le front libanais, la trêve ne cesse de se fragiliser. Les attaques israéliennes de la journée, qui ont visé à la fois le sud du pays, mais aussi les alentours de la capitale, ont tué 9 personnes, dont une fillette, d'après un bilan réactualisé des autorités locales. Retour sur le vieux continent. À présent, c'est officiel depuis quelques heures maintenant. En Hongrie, Peter Madyar est devenu ce samedi Premier ministre. Une investiture un mois après la victoire de son parti Tisza aux élections législatives. Le conservateur pro-européen a ainsi mis fin à 16 années au pouvoir du nationaliste Viktor Orban, qui n'a d'ailleurs pas assisté à sa prise de fonction. Après avoir prêté serment, Peter Madyar a prononcé son discours. Le compte-rendu, c'est avec Thaïs Moreau.
4: Peter Madiar promet de servir la Hongrie et non de régner.
5: Le peuple hongrois nous a donné pour mandat de mettre fin à des décennies d'errance. Il nous a donné pour mandat d'ouvrir un nouveau chapitre de l'histoire de la Hongrie. Non seulement pour changer de gouvernement, mais aussi pour changer de système, pour repartir à zéro.
4: Dans son discours d'investiture, Peter Madiar s'engage à d'importantes réformes économiques, à cesser avec la bienveillance du précédent gouvernement envers Moscou et à assumer une position pro-occidentale. Le nouveau Premier ministre martèle sa volonté de rompre avec son prédécesseur en s'attaquant aux médias proches de Viktor Orban, mais surtout en luttant contre la corruption.
5: Nous devons toutefois comprendre qu'il ne peut y avoir de nouveau départ sans réconciliation. Il ne peut y avoir de réconciliation sans justice. Et il ne peut y avoir de justice sans confrontation avec le passé. Nous avons besoin de confrontation, de justice, de réconciliation et d'un nouveau départ. Si l'un de ces éléments venait à manquer, le peuple hongrois qui nous a confié son mandat serait à nouveau déçu.
4: Peter Madiar a également appelé le président hongrois, proche de son prédécesseur, à démissionner. Devant le Parlement, des milliers de personnes se sont réunies en soutien au nouveau Premier ministre. Des supporters qui promettent de fêter tard dans la nuit ce changement de cap.
0: Thaïs Moreau pour ses explications. Au Royaume-Uni, c'est plutôt une atmosphère de fin de pouvoir qui règne. Après la défaite historique de son camp aux élections de cette semaine, quel avenir pour le Premier ministre travailliste Keir Starmer? Les résultats des scrutins locaux de ce jeudi l'ont en tout cas fragilisé encore davantage. Sa formation a perdu plus d'un millier de sièges face à une extrême droite Reform UK qui se renforce. Une débâcle alors que son impopularité n'était plus à démontrer, notamment depuis l'affaire Peter Mandelson, cet ambassadeur aux États-Unis qu'il avait nommé malgré ses liens avérés avec Jeffrey Epstein. Malgré tout, Keir Starmer continue de s'accrocher au pouvoir. Je vous propose d'écouter l'analyse d'Aurélien Antoine. Il est professeur de droit public.
6: À titre personnel, lorsque j'ai analysé d'un point de vue juridique l'affaire Epstein et connaissant les mécanismes de responsabilité au Royaume-Uni, j'avais prétendu que maintenant la moindre erreur lui serait difficilement pardonnée. Donc là, c'est vrai qu'il donne l'impression quand même un peu de accroché au pouvoir, mais si vous voulez, il y a quand même aussi l'impression du traumatisme de la succession de premiers ministres à la fin de l'ère conservatrice. Vous vous souvenez, depuis le Brexit, il y a eu une succession de premiers ministres, terminant avec Rishi Sunak dans des conditions assez épouvantables qui ont conduit à une défaite historique en 2024. Et je pense que cet élément, quand même, pèse son poids. Et je crois que l'argument de Keir Starmer, qui consiste à dire on est dans une grave crise internationale, il ne faut pas rajouter à la crise internationale une crise politique majeure au Royaume-Uni, est un argument fort. En temps normal, je pense qu'il serait parti.
0: Aurélien Antoine, spécialiste de droit britannique et des relations juridiques entre l'État et l'économie à l'Université Jean Monnet de Saint-Étienne. Dans le reste de l'actualité internationale, le Mali, de nouveau confronté aux violences djihadistes. Deux jours après des attaques revendiquées par le JNIM dans le centre du pays, des groupes armés s'en sont pris à d'autres villages ce vendredi, notamment à Kouroud et Dougara. On l'a appris tout à l'heure via différentes sources sécuritaires locales qui annoncent la mort de plusieurs dizaines de personnes au total pour ces attaques de mercredi et vendredi. Une feuille de route pour intensifier les coopérations en matière de sécurité et de défense entre Paris et Alger. Voilà ce qui est ressorti du déplacement en Algérie d'Alice Ruffaut, la ministre française déléguée aux armées. Elle a rencontré ce samedi le président Abdelmadjid Tebboune avant d'annoncer une visite consulaire à Christophe Glaise, ce journaliste français actuellement détenu dans les geôles algériennes. Concrétisation d'un dégel entre les deux pays après deux ans de brouilles diplomatiques. Après avoir été rappelé l'ambassadeur de France en Algérie, Stéphane Romatet a lui fait son retour à Alger ce vendredi. Je vous en parlais en titre, c'est une information RFI. Dans le nord de la France, le parquet de Dunkerque a ouvert une enquête visant des agents de la Marine nationale chargés de participer aux opérations de sauvetage dans la Manche et en mer du Nord. Il s'agit de marins d'un navire de secours aux migrants accusés de comportements racistes et dangereux, comme l'avait déjà révélé le quotidien Le Monde et le média d'investigation Lighthouse Reports. Les détails, c'est avec Laura Martel.
7: L'enquête a été ouverte des chefs d'injures publiques en raison de l'origine, l'ethnie, la race ou la religion. Et vise aussi des faits de mise en danger de la vie d'autrui, selon la procureure de Dunkerque, qui précise que les investigations ont été lancées le 13 avril suite à un signalement du préfet maritime de la Manche et de la mer du Nord. Trois jours plus tôt, un agent de la Marine nationale avait dénoncé dans un courrier le comportement d'autres agents à bord du Riddens, un bateau affrété par l'État, lors de missions de sauvetage en mer de personnes souhaitant rejoindre le Royaume-Uni au cours des mois d'août et de décembre 2025. Des mesures conservatoires ont été prises à l'égard des mises en cause, indique de son côté la préfecture maritime de la Manche et de la mer du Nord, sans toutefois préciser lesquelles. Ce sont au moins 4 marins, dont un commandant, qui auraient été débarqués du navire, affirme Le Monde. Dans les colonnes du quotidien, un témoin qui a réalisé des missions à bord du Riddens en 2025 assure avoir entendu des propos tels que « sale race » ou « il faudrait tous les brûler au lance-flammes » et dénonce aussi des rationnements arbitraires d'eau et de nourriture infligés aux personnes migrantes.
0: Précision signée Laura Martel. Et enfin à Londres, les Bleus éliminés aux portes de la finale des mondiaux de tennis de table. Les frères Lebrun se sont inclinés face aux grands favoris chinois. Ils se contenteront donc de la médaille de bronze après une défaite 3 manches à 1. 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
10: Bonjour, bonjour à toutes et à tous, bienvenue, c'est le grand invité de l'économie RFI en partenariat avec Jeune Afrique. Bonjour Aurélie Bida.
11: Bonjour Bruno Faure, bonjour à tous.
10: Ensemble, cette fois encore, nous recevons une personnalité qui compte sur l'échiquier économique du continent, une personnalité présente naturellement lors de l'Africa CEO Forum qui se tiendra cette année à Kigali, au Rwanda. Toutes les personnalités, les décideurs économiques et politiques du continent seront là. Tout le monde connaît le groupe qu'il dirige, Canal Plus Afrique, qui produit et qui diffuse toutes sortes de contenus audiovisuels, des films, des séries, des compétitions sportives, bien sûr, et d'autres choses encore. Bonjour David Mignot.
12: Bonjour Bruno, bonjour Aurélie.
10: Merci d'avoir accepté cette invitation au cœur d'une année très importante pour ce qui est devenu un empire audiovisuel. On va y revenir. D'abord, avec Aurélie, quelques éléments sur le parcours personnel de David Mignot.
11: Alors en Afrique, peu de dirigeants incarnent aussi directement la stratégie d'un groupe que vous, David Mignot, à la tête de Canal Plus Afrique, membre du directoire de Canal Plus et désormais au cœur de l'intégration de MultiChoice. Vous pilotez l'un des ensembles audiovisuels les plus puissants du continent. Votre parcours est celui d'un homme de terrain, façonné par plus de 30 ans dans la télévision payante dans les années 1990. Vous êtes à La Réunion, à la tête de Parabole, et vous travaillez déjà avec MultiChoice. À l'époque, vous négociez chaque année vos contrats face à Imtiaz Patel. Vous êtes alors du côté des partenaires. Aujourd'hui, la situation est inversée. Canal Plus a pris le contrôle de MultiChoice et c'est vous qui êtes aux commandes de ce nouvel ensemble, fort de plusieurs dizaines de millions d'abonnés à travers le monde. Une trajectoire qui illustre à la fois votre progression au sein du groupe et la montée en puissance de Canal Plus en Afrique.
10: Si on revient juste un instant sur cette époque sur l'île de la Réunion, c'était la montée en puissance de la télévision par satellite. Quels souvenirs vous en avez ?
12: Oui, c'était un projet pionnier. On a lancé cette société de zéro avec quelques associés, notamment locaux, et puis on est une directrice marketing qui est devenue mon épouse. C'était vraiment une start-up. Hein. C'était la grande époque des start-up.
10: Vous avez irrigué tout cet zone de l'océan Indien.
12: On avait un satellite qui couvrait les îles de l'océan Indien, donc Madagascar, Mayotte, les Comores, les Seychelles, Maurice et la Réunion.
10: Donc les îles.
12: Il a fallu créer des confettis. Non, on était vraiment sur les îles de l'océan Indien. Donc c'était un petit opérateur, mais passionnant. C'était une aventure entrepreneuriale passionnante.
10: Parabole Réunion, dont l'aventure vient de se terminer d'ailleurs, c'était à la fin de l'année 2025. 26 ans d'existence, ça a dû vous faire quelque chose sûrement.
12: Oui, d'autant que c'est un regret parce que cette société aurait dû fusionner avec son concurrent, le groupe Canal, d'ailleurs à l'époque. Et puis pour des raisons d'actionnaires, ça ne s'est pas fait. Mais je pense que stratégiquement, ça aurait dû se faire. Je pense que ça illustre le fait qu'on est désormais dans un jeu économique, audiovisuel, où la taille compte.
10: Justement, Aurélie.
11: Au fil des années, vous vous êtes imposé comme un commercial redoutablement efficace, avec une obsession, faire croître le nombre d'abonnés, pays par pays, marché par marché. Une stratégie très offensive, fondée sur une connaissance fine du terrain. Vous avez en effet parcouru la quasi-totalité du continent, développé des réseaux locaux et affiné une lecture très concrète des usages.
10: Les 54 pays, vous les avez visités ?
12: Je crois, quasiment tous. 41 ou 42, et il y en a 6 qui vont compléter la liste d'ici la fin de l'année.
10: D'accord.
12: Donc je dois finir le tour du périmètre multi-choice d'ici la fin de l'année, donc où il restera pas beaucoup de pays.
10: Et pour ne vexer personne, on ne dira pas les mots.
11: Mais cette montée en puissance soulève aussi des interrogations sur la place prise par Canal+, dans les écosystèmes culturels africains, sur le risque d'uniformisation des contenus, sur la capacité d'un acteur devenu dominant à rester en phase avec les marchés locaux. Des critiques que vous semblez entendre, mais qui ne remettent pas en cause une stratégie assumée, atteindre à terme un foyer africain sur deux. Et puis, il y a le personnage, le profil personnel, amateur d'escalade, grand consommateur de piment, voyageur infatigable, avec un compteur de miles à la hauteur de votre terrain d'action. Et puis, désormais, avec l'Afrique du Sud, un nouveau centre de gravité stratégique pour Canal+, mais aussi personnel dans un pays où le rugby, passion familiale, si j'ai bien compris, n'est jamais très loin.
10: David Mignot, le directeur général de Canal+, Afrique, est le grand invité de l'économie, RFI, Jeune Afrique, émission à découvrir en vidéo sur notre chaîne YouTube, sur le site RFI.fr et en toutes lettres sur jeuneafrique.com. La grosse actualité pour vous cette année, pour Canal+, Afrique, ce sera le 3 juin, l'entrée en bourse de Canal+, à Johannesburg. C'est une première pour une entreprise française. Pourquoi est-ce que cette cotation sur le sol sud-africain est si importante ?
12: Alors, le groupe Canal+, s'est introduit à la bourse de Londres il y a bientôt 3 ans. Donc on va opérer ce qu'on appelle un dual listing, double cotation sur la bourse de Johannesburg. On est très fiers en fait, de faire ce mouvement. Aujourd'hui, l'Afrique pèse très lourd à l'intérieur du groupe Canal, qui a grossi considérablement ces 15 dernières années. Et donc, c'était très important pour nous d'ouvrir le capital à des actionnaires, un large portefeuille d'actionnaires sud-africains et africains. Voilà, c'est très important pour nous.
10: D'un point de vue chiffré, quel est l'objectif ?
12: Il n'y a pas d'objectif. Vous savez, c'est une place ouverte. C'est-à-dire qu'instantanément, la totalité du capital de Canal, pour ceux qui souhaiteraient vendre leur titre, sera disponible sur la bourse de Johannesburg. C'est vraiment une fluidité totale entre les deux plateformes. Moi, j'espère que ce sera très significatif.
11: C'était symbolique ou c'était une obligation d'être coté sur la bourse de Johannesburg ?
12: C'est les deux, je dirais les trois. C'est d'abord une obligation, puisque quand on a négocié effectivement le rapprochement entre MultiChoice et Groupe Canal+, auprès des autorités notamment sud-africaines. On a pris un certain nombre d'engagements, qui sont des engagements d'ancrage finalement dans l'écosystème audiovisuel sud-africain, et ça fait partie des engagements. Mais c'est un engagement qu'on est ravis d'avoir pris, je pense même que c'est nous qui l'avons proposé en fait, parce qu'encore une fois c'était très important. Il faut savoir que la société MultiChoice était cotée à la bourse de Johannesburg, et donc partant du fait qu'on a dû lancer une OPA pour acheter la société, il y avait cette possibilité que finalement la société sorte de la bourse. Et c'était important à la fois pour nous, pour les autorités sud-africaines, que le groupe reste coté sur la bourse de Johannesburg. Sauf que c'est pas MultiChoice qui va être coté sur la bourse de Johannesburg, c'est directement le groupe Canal. Donc c'est même pas Canal+, Afrique, c'est vraiment groupe Canal+, qui est coté à la bourse de Johannesburg.
10: Pour les autorités et aussi pour les Sud-Africains eux-mêmes dans leur ensemble, les Africains.
12: Je l'ai dit tout à l'heure, c'est très important pour nous parce qu'on ouvre notre capital à des investisseurs africains. Donc c'est toujours bon pour une société qui est cotée en bourse. Et par ailleurs, sur le plan du symbole, de l'ancrage, c'est très important comme acteur économique continental. Je dis souvent, on est vraiment, aujourd'hui, le groupe est présent sur la totalité des pays d'Afrique subsaharienne. On n'est pas en Afrique du Nord, on n'est plus en Afrique du Nord, mais on est présent sur la totalité des pays d'Afrique subsaharienne et de l'océan Indien. À ma connaissance, très peu d'acteurs peuvent en dire autant. Et on est très fiers, donc c'est très logique qu'on ait cette cotation sur une plateforme la plus importante du continent.
10: David Mignot, on va revenir un peu plus en détail sur ce rachat de MultiChoice. Ça a été une opération vraiment pas simple à mettre en place.
12: Alors, ça a été une opération qui était assez longue, puisqu'on a commencé à acquérir des titres de la société MultiChoice, je crois, pendant le Covid, donc en 2020. Et puis, petit à petit, il a fallu, après, convaincre du projet industriel, en fait. Ce qui est le plus important, c'est le projet économique et le projet industriel. Pour faire très simple pour vos auditeurs, MultiChoice, c'est l'équivalent de Canal+, mais sur la zone Afrique anglophone et lusophone. Donc, il y a une complémentarité parfaite de la présence géographique entre les deux groupes. Et les deux groupes sont lancés à peu près au même moment sur le continent africain, tout début des années 90. Donc c'est vraiment deux sociétés qui se connaissent depuis très longtemps. Maintenant, ce qui est en train de se passer, on est dans une industrie qui se globalise. On voit arriver l'émergence de super plateformes mondiales, essentiellement américaines aujourd'hui. Et on est arrivé à la conclusion qu'il fallait absolument, qu'il y avait un effet d'échelle qui était devenu indispensable. Donc il fallait combiner ces deux groupes pour être à l'échelle suffisante pour résister dans cette nouvelle situation de concurrence, en fait.
11: Ouais, justement, Canal+ a un contrôle, un groupe qui va changer cette échelle avec plus de 40 millions d'abonnés dans près de 70 pays. Vous diriez que vous devenez surtout plus gros ou que vous changez de modèle, ou que vous allez changer de modèle?
12: Quand on dit on est plus gros, en fait, si on se compare à Netflix, on est petit. Hein. Netflix, c'est plus de 300 millions d'abonnés dans le monde. Les Amazon, les Disney, les HBO sont entre 100 et 200 millions d'abonnés. Je pense qu'Amazon est à maintenant plus de 200 millions d'abonnés sur des super plateformes. Donc, en réalité, le groupe Canal, dans cette compétition maintenant mondiale, grâce au réseau télécom, qui vraiment permettent l'accès à l'ensemble des consommateurs d'une manière de plus en plus globale, finalement, le groupe Canal est important, c'est le premier acteur européen audiovisuel aujourd'hui, mais à l'échelle de la compétition mondiale, on est encore un opérateur d'une taille relativement moyenne et modeste.
10: Qu'est-ce que vous apportez à MultiChoice du côté de Canal+? Est-ce que ce sont vos méthodes commerciales? Est-ce que c'est votre culture de la production locale? On va y revenir d'ailleurs. Voilà. Est-ce que vous voulez aider aussi MultiChoice à se redresser financièrement? Voilà, il y a des aspects financiers évidents.
12: Il y a plusieurs aspects dans votre question. Alors, il y a une situation de redressement, mais qui est très récente, parce que quand on regarde l'histoire de MultiChoice, de sa création jusqu'à 2022, c'est une histoire de croissance et qui a été inspirante pour le groupe Canal. Vous l'avez rappelé en introduction, quand je vivais dans l'océan Indien, j'étais l'agent de MultiChoice, j'étais le franchisé. On va dire. Donc c'est une société que je connais depuis très longtemps, pour laquelle j'ai un immense respect. C'était une des premières plateformes de télévision par satellite au monde. Donc le retournement, il est relativement récent. Ce qu'on a apporté, et ce qu'on s'apporte mutuellement, c'est l'effet d'échelle, sur deux aspects. Le premier aspect, c'est sur les contenus. Dans cette course, il faut investir de plus en plus dans les contenus, notamment dans des contenus locaux. Et deuxièmement, sur la technologie. Ce qui est moins intuitif. Aujourd'hui, ça devient naturel. Vous commencez une émission sur votre télévision connectée, vous la continuez sur votre tablette en déplacement. Enfin, vous trouvez ça tout à fait normal. Derrière, les moteurs technologiques nécessaires pour fournir ces produits audiovisuels selon les standards maintenant qui sont les standards attendus par les consommateurs nécessitent des montants d'investissement et des savoir-faire de plateforme absolument considérables. Et aujourd'hui, ce qu'apporte Canal et l'effet d'échelle de Canal, c'est tout ce background, tout ce savoir-faire technologique qui a été mis et qui est maintenant à la disposition du groupe combiné.
11: Et sur quoi vous allez travailler en priorité sur l'intégration? Est-ce que c'est au niveau des abonnés, des coûts, la relance de Showmax ou bien la relance du sport? Peut-être travailler sur les circuits de distribution? Il y a quoi dans vos priorités?
12: J'ai envie de dire, il y a un petit peu tout ça. C'est une grande machine, hein. Il y a plus de 10 000 collaborateurs sur une quarantaine de pays sur le continent. C'est une équipe de management unifiée. Donc, c'est pas Canal qui vient prendre les manettes d'un groupe. Hein. On a constitué dès le premier jour, dès le closing, on a constitué une équipe de management unique pour l'ensemble du continent africain. C'est une vingtaine de personnes qui sont à égalité des dirigeants qui viennent du monde de MultiChoice et du monde de Canal. D'ailleurs, ça s'est fait assez naturellement comme ça. Et puis après, on diffuse cette organisation. Donc, effectivement, par rapport à votre question, la première priorité sur le périmètre MultiChoice, on l'a appelé en anglais « back to growth », puisqu'effectivement, depuis 2022, MultiChoice perd des abonnés. Perd des abonnés chaque année. La société était cotée en bourse, donc on était au courant de cette situation. Et on peut pas... Nous, on croit à l'Afrique comme Afrique terre de croissance. Notre thèse sur l'Afrique, c'est Africa land of growth. C'est Afrique terre de croissance. Donc, il est évident, la première priorité, c'est de revenir, c'est de comprendre pourquoi cet opérateur a gagné des abonnés jusqu'en 2022 et en perd depuis 2022, et comment, le plus vite possible, on revient sur une trajectoire de croissance. Et là, effectivement, c'est en partageant tout le savoir-faire des deux équipes combinées qu'on va rapidement retourner à une trajectoire de croissance.
10: Justement, le thème de l'Africa CEO Forum cette année, c'est scale or fail, passer à l'échelle ou alors échouer. Est-ce que vous diriez que dans votre métier, un acteur de la télévision payante, s'il n'est pas panafricain comme vous êtes en train de le devenir, peut devenir marginal? En tout cas, vu la puissance des autres.
12: Je crois même qu'il faut qu'il soit maintenant de taille mondiale. L'ambition qui a été fixée par notre président, hein, par Maxime Sada, l'ambition pour le groupe Canal, c'est d'atteindre assez rapidement entre 70 et 100 millions d'abonnés. Et encore une fois, parce que le thème, effectivement, du forum nous a parlé, parce que je
10: donc
12: pense
10: pas
12: qu'on est
10: seulement en Europe et en Afrique.
12: Exactement. On est dans Failure Scale parce que l'Afrique, en tant qu'écosystème audiovisuel, est importante. Mais encore une fois, pour assumer notamment les investissements en termes de technologie, vous savez, il y a 6000 ingénieurs et techniciens à l'intérieur du groupe Canal aujourd'hui. Les investissements en technologie se chiffrent au-delà du milliard d'euros. Donc aujourd'hui, si on veut résister dans cette course face à des super plateformes essentiellement américaines, il faut investir dans les plateformes technologiques. Et pour ça, il faut avoir un effet d'échelle important, ce que le groupe Canal, entre ses participations, enfin ses positions en Europe et en Afrique et un peu en Asie, a aujourd'hui.
10: En Afrique, David Mignot, vous êtes donc confronté à des géants mondiaux comme Netflix, comme Amazon, comme Star Times, mais aussi à des opérateurs télécoms. Vous diriez que votre principale concurrence est qui ? Vous allez me dire tous à la fois.
12: Non, parce que notre principal concurrent aujourd'hui, et d'ailleurs à tous ces gens-là combinés, notre principal concurrent aujourd'hui, c'est le piratage. Mmh. Alors, le piratage, c'est l'autre face de notre métier. Depuis le début de la télévision payante, il y a des formes de piratage, donc on est très habitués à les gérer les unes après les autres. Les nouvelles formes de piratage qui arrivent par les réseaux haute broadband, en fait, Internet, sont assez redoutables. Donc, la mauvaise nouvelle, c'est que cette forme de piratage est un cancer pour notre industrie. Mmh. Elle peut le tuer. Je pèse mes mots, elle peut juste tuer. On va parler contenu, on va parler ambition des contenus africains. Tout ceci ne peut pas exister dans un environnement où il n'y a pas de respect de la propriété intellectuelle. Je crois que vous êtes bien placé pour le savoir. La bonne nouvelle, c'est qu'il y a des solutions pour contrer ces formes de piratage, mais qui nécessitent du temps de déploiement et à convaincre les uns et les autres, les stakeholders, pour être mis en place. Mais donc Notre premier concurrent, c'est le piratage.
10: Mais ces géants-là, donc, ne sont pas vraiment des concurrents. Vous pouvez cohabiter avec eux et continuer de croître.
12: Nous, notre stratégie, on l'a très bien fait sur un certain nombre de géographies, à commencer par la France, la Pologne, les départements d'outre-mer, où aujourd'hui on est à la fois en compétition avec ces géants, mais on est surtout leur premier partenaire. Si vous prenez Netflix sur le marché français, le premier partenaire de distribution de Netflix en France, c'est le groupe Canal. On est partenaire également avec HBO, avec Warner, avec Apple, dans lequel on a tous ces contenus sont disponibles à l'intérieur en fait des plateformes Canal en France, en Pologne, dans les départements d'outre-mer. On a fait un deal avec Netflix en Afrique francophone qu'on va probablement pouvoir étendre sur la totalité du continent. Donc l'objectif, c'est d'être suffisamment important pour pas être dépassé
10: pour,
12: en fait,
10: et pour que les consommateurs finalement s'abonnent aux deux, à la fois à Netflix et à Canal.
12: Et donc nous, on veut se mettre dans une position où on est agrégateur, on est un super agrégateur, c'est-à-dire que nos consommateurs, ils vont venir chez nous parce qu'ils auront le meilleur du contenu local, du contenu africain notamment. Et là-dessus, on est très loin devant n'importe quelle plateforme aujourd'hui américaine, mais très très loin. On produit plus de 10 000 heures par an de contenu en plus d'une trentaine de langues sur le continent africain. Et on veut agréger ce contenu local avec du contenu international, notamment venant des plateformes.
11: Alors vous parliez des télécoms qui sont les distributeurs de vos contenus, des partenaires, parfois aussi des concurrents. Ils montent quand même globalement énormément en puissance avec le contrôle de la data, de la distribution, du paiement. Est-ce que ce sont eux les nouveaux maîtres du jeu ou les maîtres du jeu de demain ?
12: C'est une question intéressante. Ça fait 30 années que je suis dans cette industrie. J'ai un background de télécom. J'ai été directeur général d'un opérateur télécom pendant 4 ans. Et donc, les opérateurs télécom ont toujours eu envie de dépasser leur position sur le réseau pour aller vers les services et puis plus loin sur les services à valeur ajoutée. Finalement, sur les trois dernières décades, le jeu s'est équilibré. C'est rarement le vrai métier d'un opérateur télécom que de produire en fait des contenus, en tout cas avec l'intensité avec laquelle on le fait. Il n'y a pas tellement d'exemples dans le monde où un opérateur télécom ait réussi en même temps à être un grand opérateur audiovisuel. Je ne dis pas qu'ils peuvent pas le devenir, hein, on va rester très humble, mais il y a quand même un certain nombre d'opérateurs qui ont eu des destins difficiles. C'est vraiment un autre métier en fait.
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10: David Mignot, le patron de Canal Plus Afrique et le grand invité de l'économie RFI Jeune Afrique. On va parler dans quelques instants du contenu local, de ces contenus spécifiquement africains. Ce sera juste après une courte pause musicale. On parlait tout à l'heure de Madagascar. Voici Lovana et ce titre, Giro.

0: Giraud, c'était Lovana sur RFI.
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0: Nous sommes avec David Mignot, le patron de Canal+ Afrique, pour parler des contenus africains produits par Canal+. On va d'abord écouter un extrait qui nous vient de Côte d'Ivoire, l'extrait d'une série Secret Bagayoko.
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0: L'argent ne fait pas tout dans la vie, c'est vrai, ça peut y contribuer quand même. David Mignot, en quelques mots, cette série.
12: Alors, je ne l'ai pas vue, d'abord, je vais être très honnête avec vous. Vous savez, on produit 10 000 heures de contenu, donc du coup, je vais aller la regarder. J'en ai vu, évidemment, plein d'autres. Mais ce qui est intéressant, c'est qu'on a lancé cette stratégie de production de chaînes et ensuite de contenu en Afrique depuis maintenant douzaine d'années. C'est-à-dire qu'en 2012, sur Canal+, les contenus africains, c'était quelques émissions sur la chaîne Canal+, la plupart d'ailleurs produites et à Paris, hein, entre l'Afrique et Paris. Et quand on voit le chemin parcouru, aujourd'hui, encore une fois, on est à 10 000 heures de fiction et de films produits chaque année dans plus de, je pense, une trentaine de langues sur l'ensemble du continent. Je pense que c'est un des premiers pôles de production en volume au monde, et on est en train de le faire monter en puissance, en qualité et en valeur, pour atteindre un point où les histoires africaines, qu'on raconte aujourd'hui essentiellement aux Africains, vont pouvoir être racontées au monde entier, en fait. Ça, c'est notre prochaine frontière, pardon.
13: Et vous arrivez à en faire une activité rentable, puisque produire local, ça peut coûter cher dans des marchés qui sont fragmentés, parce qu'on parle d'un continent, hein, l'Afrique, c'est 54 pays. Enfin, est-ce que c'est rentable?
12: Alors, d'abord, il y a toute la gamme. Hein. Quand on produit, par exemple, on a une chaîne qui s'appelle Novegas à Madagascar, avec donc on produit, je crois, 600-800 heures par an de séries et films en malgache pour Madagascar. Et c'est la première chaîne, je crois, avec Novelas TV, ça doit être la première chaîne en audience sur notre base d'abonnés à Madagascar. Les coûts de production sont adaptés, on va dire, au pouvoir d'achat et aux coûts salariaux de Madagascar. Donc oui, on y arrive à le faire là, on arrive à le faire au Rwanda, on arrive à le faire au Mali, on arrive à le faire au Sénégal. Oui, je vous confirme que... maintenant, on monte en puissance sur des productions, sur un marché domestique panafricain, qui font qu'on peut faire des Shaka Zulu Willembe ou des Spinners. Et on a plusieurs projets dans les cartons, qui arrive à un niveau de budget et de production où on commence à exporter et à proposer ces produits à l'international et à avoir une distribution de ces séries et de ces films à l'international. Donc ça c'est passionnant. Mais la réponse est oui. Et si on le faisait pas, là pour le coup, je pense qu'on aurait un vrai sujet de stratégie et de différenciation face aux géants, notamment aux géants américains. La grande différenciation qu'on a, c'est quand même notre capacité à faire du contenu très puissant, local.
13: Mais vous devez arbitrer, j'imagine, sur l'ensemble de vos marchés. Tout n'est pas à la même échelle. Vous avez cité quelques exemples, Madagascar, Rwanda. Il y a des marchés où il y a beaucoup, beaucoup de concurrents. Et du coup, comment on fait pour compétir?
12: Vous avez raison. Avec le contenu local. Prenons le premier marché de production probablement du continent, peut-être à part l'Afrique du Sud, qui est le Nigeria. Nollywood, très connu, ça fait longtemps que c'est un écosystème complet. Il n'y a pas d'observatoire précis, mais je pense qu'on est un des premiers acteurs du Nollywood. MultiChoice avait 6 chaînes. Nous, via le groupe Rock Media, on en faisait 4 avec Nollywood et les chaînes rock. Donc ça veut dire que le groupe aujourd'hui, on produit 100 chaînes dédiées au continent africain. On édite, 100 chaînes dédiées au continent africain. Il y en a une dizaine sur le Nigeria. Et là, on parle de plusieurs milliers d'heures de films et de séries en Igbo, en Yoruba, en Pidgin, en anglais, traduit ensuite en français. Et donc, on y arrive très bien. Et effectivement, c'est une activité qui est rentable dans le sens où elle sert les besoins de nos abonnés et les besoins de la plateforme.
0: Justement, vous arrivez à savoir dans quelle mesure un public francophone peut regarder une série issue d'un monde anglophone et l'inverse.
12: Oui, alors comme
0: en
12: matière d'édition,
0: en termes d'abonnement et d'audience,
12: on a toujours des surprises. On est probablement aussi un des premiers doubleurs de contenu au monde. Beaucoup de l'anglais vers le français, par exemple, pour le contenu d'Hollywood. Et après, la quasi-totalité de ce qu'on produit à Nollywood va alimenter deux chaînes de télévision, Nollywood et Nollywood Epic, sur la partie Afrique francophone. On a des observatoires d'audience très précis. On a plusieurs milliers de boîtiers qui nous donnent les audiences à la minute et le succès, et plus l'usage sur les plateformes digitales. Donc, on sait assez vite si ça a marché ou pas. Après, c'est pas un jeu parfait. Parfois, ça marche bien, parfois, ça marche pas.
0: Qu'est-ce qui marche, par exemple, au Bénin ou en Côte d'Ivoire, voisin du Nigeria, comme produit anglophone? Qu'est-ce qui intéresse ces publics-là?
12: C'est beaucoup des séries.
0: Ouais.
12: C'est beaucoup des drames familiaux ou des drames plutôt épiques pour
0: des
12: villages.
0: Les drames familiaux, ça peut concerner.
12: Oui, mais avec. Alors, et là-dessus, j'ai une anecdote qui nourrit une ambition. J'ai commencé dans le conseil, j'ai participé à une mission de lancement d'une plateforme de télévision payante en 97-98 en Turquie. En Turquie, à l'époque, il n'y a pas d'opérateur de pay TV, il y a un opérateur national, peut-être une ou deux chaînes privées, très peu de production locale. Cet opérateur de télévision payante a cartonné. Il a rapidement atteint 3 millions d'abonnés. Aujourd'hui, il fait partie du groupe BIN et a atteint rapidement 3 millions d'abonnés. Et pour ses propres besoins, il a commencé à commissionner du contenu en turc. Des séries, des films, etc. À faire ses propres contenus, puisque c'est un grand marché, le marché de la Turquie. Et finalement, ces séries, ces films, d'un point de vue éditorial, traduits en arabe, ont eu une grande popularité sur le Moyen-Orient, Proche-Orient, etc. Puis sont arrivés en Afrique du Nord et maintenant sont sur la totalité du continent et maintenant dans le monde. C'est-à-dire que la Turquie est maintenant le 5e exportateur de contenu en valeur dans le monde. Un peu comme le Brésil avec les novellas, un petit peu moins la Corée. Donc c'est ça notre ambition. Nous, on pense que la taille qu'a atteint, puisque c'est scale, fait leur scale, la taille qu'a atteint le groupe sur le continent africain va permettre d'avoir ce marché domestique qui a une taille suffisante pour augmenter son niveau de production et pour arriver à un point où le niveau de qualité va être équivalent à des contenus sur des grands marchés audiovisuels.
13: Que vous demandent les États? Est-ce que vous avez des demandes particulières au niveau des pays d'installation par rapport à ça, au contenu local, à l'emploi local de manière générale? Est-ce que vous avez des directives ou des demandes particulières? Est-ce que vous sentez un changement d'ailleurs sur ce point-là?
12: Tous les États, et je pense que c'est une très bonne chose, tous les États ont envie que leur langue et leur culture soient renforcées. Dans tous les pays où on va, on nous demande effectivement de faire plus pour former les talents locaux, pour produire local, pour que la culture locale soit renforcée. Et je pense que la grande élément de différenciation du groupe Canal par rapport à d'autres plateformes, qui sont fantastiques, mais le groupe Canal, je pense que ça, on sait faire ça. On sait construire des plateformes audiovisuelles qui sont enracinées dans les langues et les cultures locales. Et ça tient de notre propre genèse. C'est-à-dire que Canal+ est né en France avec l'exception culturelle. Mais si vous allez en Pologne, on va dire non, ici, c'est pas pareil. Ici, c'est la Pologne, il faut faire des contenus en polonais pour les Polonais. Vous allez au Vietnam, en Birmanie, vous allez en Afrique, c'est toujours la même requête, en fait. Et on est très bon pour faire ça. Et on fait ça très bien.
13: Vous avez une croissance forte du nombre d'abonnés en Afrique, on en a largement parlé avant. Mais donc, la spécificité, c'est le pouvoir d'achat qui est parfois limité, surtout dans cette période-là actuellement tendue d'un point de vue géopolitique. Comment vous arrivez à tenir les rênes de votre modèle économique dans ce contexte?
12: Alors, je veux dire qu'on le fait d'autant plus que, par exemple, si on prend nos prix sur la partie Afrique francophone, ils n'ont pas bougé depuis juillet 2012. Ça fait 14 ans que Access vaut 5 000 francs, Évasion vaut 10 000 francs.
13: C'était peut-être trop cher avant? Non, je fais ça.
12: Alors, et à l'époque, on avait baissé nos prix. Non, mais si, vous avez raison. En 2012, le groupe avait quelques centaines de milliers d'abonnés. Mais au-delà de dire quelques centaines de milliers d'abonnés, ça ne veut pas dire grand-chose. Ça veut dire que si on prenait les familles électrifiées du continent, on avait, je pense, environ une famille sur 30 qui était équipée Canal, avec une vision très élitiste. On a voulu, notre plan, ça a été de casser ça et de rendre Canal accessible, en tout cas, à toutes les familles disposant d'un téléviseur et électrifié. C'est-à-dire la moitié des familles, par exemple, environ plus la moitié des familles maintenant sur le continent africain. Et donc, on a fait un énorme travail d'accessibilité. Et donc, ne pas toucher à nos prix participait de ce travail d'accessibilité.
0: Mais est-ce que ça veut dire
12: entre-temps, on a multiplié notre parc d'abonnés par plus de 20.
0: Mais est-ce que ça veut dire que le revenu par utilisateur, le revenu moyen par utilisateur est plutôt en baisse?
12: Bien sûr. Bien sûr, mais tant que le revenu global est en hausse, oui, mais après, on est en émission d'économie,
0: c'est
12: tant que l'élasticité est supérieure à zéro,
0: c'est l'effet d'échelle qui est...
12: Exactement, et on a connu ça dans toutes les industries, dans l'automobile, dans les télécoms, enfin, c'est quand même un très grand classique. Et donc, c'est exactement l'effet auquel on croit.
0: Malgré l'inflation, malgré le piratage dont vous avez parlé tout à l'heure, qui doivent quand même vous prendre des parts de marché.
12: Oui, donc on en a maîtrisé certaines générations de pirates, et donc les unes après les autres, on les a contrôlées. Et là, il y a une nouvelle génération qui vient avec les réseaux télécom à haut débit et qu'il faut qu'on arrive à contrôler.
13: En Afrique, avec le smartphone et puis la population extrêmement jeune et des usages qui évoluent avec, vous diriez que vous êtes en train de courir après ces usages ou que vous les avez déjà anticipés ou que vous avez déjà un œil sur le futur ?
12: C'est la télévision, on a démarré avec une chaîne de télévision avec une antenne hertzienne, vous rappelez, sur lequel on mettait un peu de tout, puis ensuite on est passé à des bouquets, puis maintenant on fait des bouquets avec des plateformes, puis demain on va mettre des plateformes. Notre métier, c'est occuper le temps libre. Je pense que c'est fondamental. La raison d'être d'un opérateur audiovisuel, d'un opérateur de divertissement comme le nôtre, c'est finalement l'occupation du temps. Bonne nouvelle, le temps libre est une valeur en croissance. On a plus sur l'humanité, enfin l'humanité en moyenne, on a de plus en plus, on vit plus longtemps et on a de plus en plus de temps à occuper. Donc notre sujet, c'est comment, à tout instant, on est la meilleure solution entre guillemets pour un téléspectateur, pour un consommateur d'occuper son temps. Et donc vous avez raison, s'il faut occuper 15 minutes et que l'écran c'est un écran de smartphone, il faut qu'on amène des plateformes qui soient adaptées à cet usage-là et qui soit plus performante que un TikTok ou un Instagram ou un Facebook.
0: Oui, parce que les jeunes se switchent beaucoup, enfin passent d'un programme à un autre et puis sont aussi attirés par des nouveaux contenus, les YouTubers qui sont aussi des concurrents pour vous. Ils produisent des contenus qui sont très très regardés.
12: Alors absolument, vous avez tout à fait raison. C'est-à-dire que moi, j'ai tendance à mesurer en fait notre part de marché sur ce qu'on appelle le viewing time en anglais, donc vraiment sur le temps sur écran versus d'autres plateformes. Et aujourd'hui, à cette aune-là, il y a une multiplicité de solutions, et notamment parce qu'il y a une multiplicité d'écrans qui sont disponibles, des téléphones portables, des smart TV, des iPads en déplacement, etc. Mais j'y reste, c'est notre métier. À nous de nous adapter.
0: Le programme d'un YouTuber, c'est pas très cher à produire, finalement. Ils sont dans une pièce, ils parlent, il y a deux, trois personnes. Enfin, voilà, en termes de coût de production, c'est pas la même chose que vous.
12: Oui. Et après, en tant que téléspectateur, à un moment, vous aurez peut-être envie de regarder des programmes simples produits par la communauté sur YouTube, mais à un moment, vous êtes quand même très content de regarder un film, de regarder du football, de regarder The Voice, qui arrive bientôt sur nos antennes, de regarder des grandes émissions, de regarder les informations, de regarder France 24, de regarder... Enfin, oui, donc, heureusement, encore une fois, le temps se distribue, le temps de divertissement se distribue sur un certain nombre de produits audiovisuels, et on est très très fort sur certains, moins fort sur d'autres. Notre course, c'est d'arriver à être très bon.
0: David Mignot, le sommet Afrique-France en 2026, qui s'appelle d'ailleurs Africa Forward, puisque ça se passe dans un pays anglophone, le Kenya, ça se passe à Nairobi, la France... visiblement cherche à redéfinir sa relation avec le continent, un peu moins basée sur la politique, sur le passé colonial, mais plus économique, plus vers l'investissement, plus vers les partenariats industriels, vers les contenus. Vous vous inscrivez dans cette démarche ?
12: Alors nous, on est totalement un opérateur économique. Je rappelle qu'on n'a ni chaîne d'information, ni current affaires sur le continent. D'ailleurs, dans aucun autre pays que la France. Hein. Donc d'abord, on est totalement une démarche économique. Quand on a préparé et dû convaincre les régulateurs dans les pays, notamment de la zone de multi-choice, donc anglophone, lusophone, on a rencontré, bien naturellement, on a été se présenter, ne serait-ce que par courtoisie, par respect, on a été se présenter et défendre notre projet auprès de la quasi-totalité des régulateurs et des autorités des pays. Donc moi, j'ai vraiment sillonné le continent. J'ai été très agréablement, j'ai pas surpris, mais aussi ou surpris, par l'accueil très positif, très équilibré qu'on a reçu des autorités dans la totalité des pays. La France, et j'ai découvert par la même occasion que notre pays, économiquement parlant, est un des premiers investisseurs, voire souvent le premier investisseur direct étranger dans tout un tas de pays, en Angola, en Ouganda, en Afrique du Sud en 2025, et qui avait un accueil très favorable, et qu'un accueil qui était équilibré, qui n'est pas emprunt, on va dire, du poids du passé colonial entre la France et l'Afrique. Donc l'accueil a été très bon, très équilibré, très dans un partenariat économique. Et ça nous va très bien. Je trouve que c'est une bonne évolution. Et après, ça opère aussi, de notre point de vue, ce qu'on a pu ressentir, un rééquilibrage. Souvent, on me pose la question de quelle est la situation de Canal dans la zone de l'AES, au Sahel, compte tenu des tensions géopolitiques, etc. Et aujourd'hui, je peux vous dire qu'on a maintenant plus d'abonnés dans la zone de l'AES qu'on en avait avant la création de l'AES.
0: Mais on constate
12: parce qu'on
0: quand
12: est partenaire de tous les opérateurs audiovisuels et parce que nos équipes sont locales, parce que notre produit est localisé, parce qu'on produit en Bambara, en Peul, en Wolof.
0: Mais il y a d'autres entreprises françaises ou européennes qui, elles, décident de quitter le continent. On l'observe aussi.
12: C'est leur choix.
0: Donc Canal+, c'est on va dire un cas isolé, mais enfin en tout cas va pas dans ce sens-là.
13: Un des derniers Mohicans.
12: Bah, nous, un nos piliers, c'est, ça date même. Canal a été longtemps une filiale à 100% du groupe Vivendi. En 2015, le groupe Vivendi a fixé 4 piliers stratégiques pour sa décade suivante, et un des 4 piliers était Afrique, terre de croissance. Et mon mandat, ce qui est un mandat formidable pour un directeur général, c'était de développer Canal et d'aider tous les autres métiers du groupe Vivendi à venir sur le continent africain. Donc la musique avec Universal, il y a une trajectoire extraordinaire qui a été faite, la production, la régie publicitaire, la communication, l'édition. Et donc, c'est ce qu'on a fait. Donc, c'est très ancré dans notre ADN et dans le groupe. Voilà. Afrique, terre de croissance. C'est très puissant à l'intérieur du groupe Canal+.
13: Il y a une question de perception aussi. Au fond, comment vous êtes perçu? Vous disiez, on produit en Bambara, etc. Mais la définition in fine, est-ce que vous êtes perçu comme un acteur africain, un acteur français, un acteur étranger? Comment vous définiriez cette perception?
12: Aujourd'hui, sur le bilan de perception, on est perçu d'abord comme un groupe international, né en France, mais profondément, en tout cas en Afrique, profondément africain. Pourquoi? D'abord parce qu'on a une présence totale. On a 35 000 points de vente. 35 000 points de vente, ça veut dire que vous avez 100 000 individus. Aujourd'hui, on parle, il y a 100 000 personnes dans les centres d'appel, dans les réseaux de distribution, dans les installations. C'est encore de la distribution physique, hein, c'est pas sur Internet. Il y a quand même 100 000 ambassadeurs de la marque Canal sur le continent africain. Encore une fois, on est présent sur la totalité des pays. Et quand je dis si on est présent sur les pays, on est présent sur 100% de la géographie des pays, puisque de par la nature de la diffusion satellitaire, on couvre 100% des pays. On couvre pas que les zones urbaines, etc. Disons, on suit les lignes électriques et les panneaux solaires. Donc, troisièmement, lorsque vous zappez sur le bouquet Canal, on a près de 400 chaînes de télévision en zone francophone. Il y a 250 chaînes africaines, dont un peu moins d'une cinquantaine qu'on édite nous, mais plus de 200 qui sont les chaînes de tous ces opérateurs médias publics et privés qu'il y a dans la totalité des pays. Donc, du point de vue de la perception d'un consommateur ou d'une famille, avec le décodeur Canal, il est utilisé 10 heures par jour par au moins une personne d'un foyer. Les foyers sont en moyenne 7 personnes. Donc, on fait littéralement partie de la vie quotidienne. Et donc, cette perception et cette impression, parce que la perception vient de l'impression, elle est majoritairement locale et elle est très majoritairement africaine. Donc, on a réussi à dépasser ça. Ce côté, on est un opérateur de l'extérieur qui vient dans le pays, c'est plus du tout le cas.
0: Tout comme le sont, selon vous, les Indiens, les Chinois ou les Américains qui, eux aussi, diffusent.
12: De l'extérieur qui vient dans le pays, c'est plus du tout le cas.
0: Tout comme le sont, selon vous, les Indiens, les Chinois ou les Américains qui, eux aussi, diffusent leur contenu.